0: un peu les codes parce que moi ça me dérange de vous voyer.
1: Si alors on se tutoie.
0: Voilà, c'est mieux.
1: Alors
0: voilà.
1: On se tutoie.
0: On décide.
1: Je te félicite pour ce livre.
0: Merci.
1: La droguerie du sourire qui vient de sortir aux éditions Stock parce que il est émouvant et surprenant. Ce livre, vraiment, on a l'impression de te redécouvrir. Tu expliques au tout début, d'ailleurs, pourquoi est-ce que tu as hésité avant de te raconter. Et finalement, c'est un choix très réfléchi. C'est pour le public.
0: Absolument. Et puis surtout, je dis que je fais mon métier comme mes parents ouvraient la droguerie du sourire. Ce qui explique aussi le, je fais un métier que j'aime, mais surtout qui m'ont inculqué.
1: Ouais.
0: Ils ont tout fait, mes parents, pour me pousser vers l'artistique. Et c'est un livre aussi, c'est un hommage. Et je voulais vraiment leur donner beaucoup d'amour encore, évidemment, à travers ce livre. Et puis, j'ai quand même un parcours assez atypique, quand même.
1: Ah, c'est vrai, mais eux aussi. Oui. Et ce livre, c'est vraiment une déclaration d'amour à tes parents. Tu choisis de démarrer ce bouquin à l'année 2015, assez unanimement reconnu comme vraiment une année de merde. C'est-à-dire qu'il commence avec les attentats de Charlie Hebdo, on termine avec le
0: exactement.
1: Bataclan. Et toi, au milieu, en quelques semaines, tu perds tes deux parents. Le livre commence comme ça, on est désolé pour toi. Et en fait, plus on tourne les pages et plus nos cœurs se brisent, parce qu'en fait, on se rend compte que tes parents, c'était des gens merveilleux qui t'ont donné une enfance tellement pleine d'amour, tellement pleine de joie.
0: Oui, et puis eux avaient connu la guerre, parce que moi, j'ai été conçue finalement pendant la guerre d'Algérie en avril 62. Ils se sont même séparés. Enfin, c'est tout, c'est romanesque. Hein.
1: Ah, c'est un film. Déjà, l'histoire de tes parents, c'est un film, et ton histoire aussi. On a déjà deux films.
0: Et donc, c'est ça. Et donc, dans un camp de pieds noirs pour ma maman qui est enceinte de moi, etc. Donc, quand j'arrive, moi, j'arrive quand même avec des parents qui sont détruits, en quelque sorte, et dans la misère. Et il faut se reconstruire. Il faut la force de ça. Alors, il l'avait. Et puis, alors moi, j'arrive, je suis une petite fille, au contraire, qui a plein de joie de vivre.
1: Ouais.
0: C'est complètement paradoxal, en fait. Et puis, je salue leur courage, ils m'ont appris énormément de vertus, et c'était des gens travailleurs, courageux, et surtout, ils aimaient les autres.
1: Oui.
0: Ils étaient altruistes et modernes, ce qui n'est pas toujours évident. En quelque sorte, ce qui n'exempte pas non plus des carences existentielles. Hein.
1: Évidemment.
0: Et la barre très haute, tu sais, quand tu es avec un couple qui s'aime autant.
1: Oui.
0: T'aimerais bien les imiter et puis t'y arrives pas. Toujours pas.
1: Bon.
0: Et voilà, tu n'entres de j'y arriverai pas, mais 60 ans de vie commune, d'amour, tu vois ce que je veux dire.
1: Ouais.
0: C'est aussi ce truc-là, je crois, qui était un petit challenge quelque part et que je n'ai pas réussi, mais j'ai réussi d'autres choses.
1: Quand on lit ce livre, parfois on te reconnaît, parfois, je le disais tout à l'heure, on te redécouvre, on te re-rencontre. Il y a une phrase qui m'a marquée, tu dis « je n'ai pas d'ennemis ». Par exemple.
0: Ouais.
1: Ça, c'est quelque chose que tes parents t'ont inculqué.
0: Oui.
1: Puis c'est toi, c'est ta personnalité, t'es comme ça. Tu n'as pas d'ennemis.
0: Moi-même, non. Peut-être que.
1: Oui, il y a peut-être des gens qui ne peuvent pas t'encadrer.
0: L'ennemi. Oui. Ah, mais il y en a beaucoup, évidemment.
1: Mais,
0: c'est ce qui est tout à fait normal.
1: Mais toi, ton cerveau, ton cœur est foutu d'une telle façon que tu ne détestes pas.
0: Ah non, je ne peux pas. Je ne peux pas dénigrer quelqu'un. Je ne peux pas. Je veux dire, quand je sens que ça ne va pas et que ce n'est pas fluide, eh bien, je m'en vais. Mais je veux dire, je ne peux pas garder. Je suis quelqu'un de très fidèle, de loyal. Donc, je ne peux pas. Je passe à autre chose très rapidement. Mais dans l'amour, en amitié, dans tous dans tous les domaines.
1: Alors, ça, tu l'as souvent dit, que tu étais artiste et que tu n'avais jamais envisagé de faire autre chose de ta vie. Et là, dans le livre, on apprend que il y a pas mal de gens qui pensaient la même chose, notamment le docteur Canova, qui était l'obstétricien le jour de ta naissance et qui a dit à ta maman, votre fille a des cordes vocales en acier, je vous le dis, elle sera chanteuse. Oui. Et puis quelques pages plus loin, c'est ta grand-mère, Mémé, qui dit, quand tu seras grande, tu seras chanteuse comme Sheila.
0: Exactement, elle adorait cette chanteuse. et elle avait des photos dans sa chambre, elle écoutait les 10 du matin au soir et c'est vrai, elle adorait. Et puis elle a eu raison parce que quelle carrière magnifique Sheila fait plus tard.
1: Oui, parce que t'es sympa. Tu...
0: Non, c'est pas être sympa, c'est de reconnaître les choses. Ça a été une artiste exceptionnelle. En France, elle a marqué des générations et je trouve ça fabuleux. De 80 ans, je veux encore être sur scène, avoir la pêche qu'elle a, etc. Je trouve ça formidable. Voilà.
1: Oui, non, mais quand je dis que t'es sympa, c'est que dans le livre, en fait, donc, tu racontes ta vie, mais en fait, tu parles beaucoup des autres, des autres artistes. Et voilà, dans tout les mémoires d'artistes, c'est pas forcément le cas. Donc voilà,
0: oui,
1: je relevais ça, Liane, que voilà, il y avait quand même.
0: Bien sûr, il y a toujours le remerciement qui arrive, parce que je pense que en étant une fille de commerçant, c'est le premier mot que j'ai appris.
1: Merci. Hein,
0: donc ah oui, bonjour, merci, être poli. Ouais. Quand on est fille de commerçant, on a quand même une on a tout à l'avenir. Mais c'est vrai que quand je parle de cocon, la gentillesse, la bienveillance, l'amour, bon ben j'ai eu ces armes-là, et ce qui n'est pas mal. Mais ensuite, pour rentrer dans la jungle qui est la vraie vie, c'est pour ça que je dis à un moment donné, je parle de notre naissance et je dis, c'est un peu après que tout se gâte, et c'est la vérité. Et quand moi j'ai eu l'impression, en tout cas, quand je suis rentrée dans le vrai monde, c'est-à-dire l'école, et on le sent parce que je raconte des choses qui m'ont marquée et traumatisée.
1: Ah oui, oui, il y a voilà, des passages durs pour des enfants. Hein,
0: oui, ouais. Non, mais de l'école qui marque vraiment, et tout d'un coup se dire, waouh, ah bah c'est tout le monde ne m'aime pas alors, finalement. Et de réaliser ça, même quand on est une petite fille ou une adolescente, mais quand on a quand même ce socle qui est capital, qui est essentiel pour se construire, eh bien, c'est évidemment que c'est mieux.
1: Et on sent que cette famille, c'est un socle hyper important, parce qu'en fait, quel que soit l'épisode de ta vie que tu racontes dans ce livre, ils sont jamais très loin, ton frère, tes parents,
0: oui,
1: etc. Voilà, ils sont là du début à la fin. Et juste les remerciements, ça me fait penser qu'il y a même un moment dans le livre où tu t'arrêtes et tu dis, vous allez peut-être penser, vous qui lisez, parce que vous adressez à nous, c'est très drôle. Tu t'adresses à nous, tu t'adresses au lecteur. Vous allez peut-être penser que je remercie beaucoup. Alors, je vous explique.
0: Mais parce que c'est vrai.
1: Oui, je remercie. Voilà, c'était vraiment rigolo ça.
0: Oui, oui, parce que j'aime bien aussi ce côté-là, et il est vrai que je l'ai construit, ce livre, d'une façon très cinématographique.
1: Oui.
0: Je voulais qu'on ait les les images de tout ça, parce que moi elles sont encore très présentes. Moi, il suffit de fermer les yeux, la droguerie, je la vois, je suis encore dedans, en fait.
1: Elle est sur la quatrième de couverture.
0: Ouais.
1: Donc c'était vraiment le magasin de tes parents,
0: oui,
1: droguerie,
0: oui.
1: Du sourire.
0: Exactement.
1: C'est vrai.
0: Oui, c'est une histoire vraie.
1: C'est fou.
0: Et donc ce cheminement incroyable, mais je crois que j'ai été comme une... alors, je dis pas mission, ça fait très Star Wars, mais ce que je veux dire, c'est que j'ai été consciente d'avoir des parents qui avaient énormément de chagrin, qui avaient été détruits, hein, donc de la guerre, tout ça. Et moi, je voulais un peu sauver tout le monde, je voulais être un peu Zorro, quoi. Et le fait d'avoir réussi, entre guillemets, cette carrière d'artiste, je savais qu'il y avait que ça qui pouvait vraiment les combler, et quand je l'ai fait, ça y est,
1: ouais.
0: Je l'ai fait. Puis après, de toute façon, au moment où ça a démarré, j'ai pas arrêté de les gâter. Je n'ai aucun regret de ce côté-là, parce que mes parents, ils ont tout eu. C'était le roi et la reine.
1: Ouais,
0: je leur ai tout offert, parce que c'était pour moi une façon de les remercier.
1: En tout cas, tout le début du livre leur est consacré à eux, à leur histoire.
0: Oui, leur rencontre aussi.
1: Leur rencontre, la première, puis deuxième demande en mariage, parce que...
0: Oui, elle était jeune, ils sont rentrés, elle avait 14 ans.
1: C'est ça, voilà.
0: Donc mon père en avait 19, et puis bon, il s'est fait un peu virer par mon grand-père. Et puis il est revenu 2 ans après, en ayant fait le service militaire. Mais c'est vrai aussi que il avait une droguerie aussi, hein,
1: à Oran,
0: à la cité Gambetta. Il avait une droguerie, et donc il adorait ça, c'était son métier.
1: Liane, t'as écrit tes mémoires, t'aurais pu ne pas les écrire. On apprend dans le livre qu'en fait le biographe de Nougaro t'avait proposé de les
0: Absolument,
1: écrire pour toi.
0: Bien sûr, c'est Alain Vaudrasca,
1: ouais.
0: On est devenus très amis tous les deux, et bon, on s'est vu, on a commencé à faire le travail. Et puis je me suis rendu compte que voilà, on discutait ensemble, etc. Ensuite, il écrivait des choses, il me disait, envoyez, je dis non, je veux pas, je veux
1: c'était
0: pas.
1: C'était pas ta voix, en
0: non,
1: fait.
0: Non, c'était pas mon histoire, c'était pas.
1: Ouais.
0: Et puis comme j'ai toujours aussi tout écrit, même si on l'a rarement dit,
1: oui.
0: Parce que il y a des femmes qui sont, il est vrai, des chanteuses, bon, autrices, tout ça, moi, c'est marrant,
1: oui.
0: On n'a jamais parlé.
1: C'est drôle, j'ai eu cette conversation avec Lara Fabian qui a écrit aussi de très bonnes chansons.
0: Eh ben, pareil.
1: Mais mais en fait, je pense que vous êtes victime de deux choses. Alors, le patriarcat, qui fait que de toute façon, les gonzesses ne savent pas écrire, qu'est-ce qu'on s'en fiche de ce qu'elles écrivent. Et deuxièmement, vos voix sont trop belles. Donc, en fait, vos voix sont les stars et prennent toute la place.
0: C'est ça.
1: Enfin, je pense. Mais donc, c'est bien de le dire qu'effectivement, oui, Liane Folie écrit.
0: En plus, on a les mêmes initiales avec Lara.
1: Ah oui, c'est vrai.
0: C'est exactement.
1: Il faut monter le club des meufs qui savent écrire, mais personne ne le sait.
0: C'est ça. Non, mais de toute façon, le temps fait les choses. Moi, je crois beaucoup au temps.
1: Mais oui.
0: Le temps, c'est... Il y a une jolie citation qui dit « Le temps remet chacun à sa place, chaque roi est reine sur son trône et chaque clown dans son cirque. »
1: J'aime beaucoup.
0: C'est ma préférée.
1: Ah non, c'est pas ta préférée, tu mens.
0: Non, c'est pas. C'est ta une préférée, de mes préférées. Ma préférée, c'est Bruce Lee.
1: C'est Bruce Lee, qui page dit, 287. Voilà. Bruce. Non, mais c'est génial. Non, mais il y a une folie. Évidemment que le biographe de Nougaro, il aurait pas pu écrire ça. Elle dit de toutes les citations, ma préférée est celle de Bruce Lee, dont la traduction française est.
0: Ouais.
1: Quand c'est pas facile, ce n'est pas par là. Choisis toujours le chemin de la moindre résistance.
0: Ouais.
1: Quelle sagesse.
0: Non, c'est parce qu'avec l'âge, je me suis rendu compte qu'il fallait jamais forcer les choses, les gens, les situations, les sentiments encore moins, parce qu'on se plante tout le temps.
1: Oui.
0: Donc, quand on veut forcer, ou alors pour faire plaisir, ou alors pour pas faire de la peine, enfin, il y a toujours une excuse. Et finalement, moi souvent, enfin maintenant, aujourd'hui, je suis soignée depuis longtemps. À la cinquantaine, je pense que j'ai vraiment fait une vraie bascule. Quand on a 50 ans, donc on se dit, bon, bah là, voilà, on a besoin de changer.
1: Ouais.
0: De plein de choses en soi. Et puis ça passe par là aussi, arrêter de perdre son temps, son énergie, et puis de croire être dans l'illusion. Voilà, ça c'est quelque chose que j'ai terminé à la mort de mes parents. Au décès de mes parents, je me suis dit, bon, j'ai été longtemps dans l'illusion. Très longtemps. Et parce que je me racontais des histoires, j'adorais les histoires à l'eau de rose, les contes de fées. Moi, je crois en tout, hein, aux cloches de Pâques, à la cloche de Pâques, à la petite souris. Mais oui. Non, mais moi, je crois en tout et au magicien d'Oz et voilà. Et qu'à un moment donné, je pense qu'il faut. Il faut mettre l'église au milieu du village.

0: écoutée au fur et à mesure. Et c'est vrai que dès la sortie de ce disque, toi, tu as eu envie de dire que tu le partageais, notamment avec André Manoukian, donc, qui était aussi ton compagnon à l'époque. Tu
1: bien
0: le racontes.
1: Sûr, et Philippe Viennet, oui.
0: Dans le livre, voilà.
1: Mais on était une équipe à
0: Lyon. Une équipe.
1: On n'a jamais parlé de cette équipe-là, d'ailleurs. Et c'est pour ça que je l'ai fait dans le livre.
0: Dans le livre.
1: Mais oui, parce que Rêve Orange, on dit Liane Folie, c'est André Manoukian. Non, c'est pas André Manoukian seul. Ouais. C'est André Manoukian entouré de super musiciens qui travaillaient au studio, Jean-Yves Cassès, Christophe Butin. C'est aussi un super producteur. Rêve Orange, c'est un producteur anglais qui a fait ce disque, ouais, qui venait de faire l'album magnifique avec Tina Turner à Londres. Et que c'est lui qui a mis cette patte jazzy. Au fur et à mesure qu'on vient d'entendre, eh bien, on entend des arrangements d'Éric Serra, qui à l'époque vient de faire un
0: le
1: carton avec Le Grand Bleu.
0: Ouais.
1: Enfin voilà, c'est toujours...
0: C'est
1: on nous a enfermés dans un espèce de truc, le couple, voilà, c'est Pygmalion, alors que c'est pas du tout... Jamais il a été Pygmalion, puisque c'est moi-même qui ai trouvé les rendez-vous dans les maisons disques. J'ai toujours fait la locomotive.
0: Ça, c'est un passage génial, hein, ouais, vraiment, où tu dis au téléphone, ouais, je suis Madame Folie, j'ai rendez-vous. Et en fait,
1: Madame Folie, attends,
0: j'ai 24
1: ans.
0: Pour une autre
1: ans.
0: Folie.
1: Oui.
0: Qui, elle,
1: oui,
0: était pour le coup...
1: journaliste.
0: Journaliste, et donc les mecs de la maison de disques ont dit oui, bien sûr, venez.
1: Ouais.
0: Et voilà, il y a plein de scènes comme
1: qui
0: ça.
1: Quiproquo sur un homonyme. Enfin,
0: ah ouais, c'est super.
1: Ça, c'est le hasard. Tu vois, ça, c'est le... Dans la vie, c'est... Ça, c'était un petit miracle. Ouais.
0: C'est le hasard, c'est le destin, tu crois au destin.
1: Oui.
0: Oui.
1: Ah bah oui.
0: Oui, puisque tu racontes que l'obstétricien a dit que tu allais devenir chanteuse. Donc tu crois
1: alors,
0: un petit peu.
1: Oui, mais si tu veux, tout n'est pas écrit. Ça, je ne crois pas ça.
0: D'accord.
1: Je crois qu'on peut tout écrire soi-même, qu'on peut même recommencer les histoires, écrire, ouais, son scénario, mais qu'on est... tu vois, je pense qu'on est...
0: Oui, c'est pas la tragédie grecque où tout est joué d'avance.
1: Ah non, non. Oh, bah heureusement, non. Sinon ça serait d'une tristesse et d'une injustice totale, déjà qu'on est dans un monde assez injuste. Donc non, non, là c'est vraiment qu'on crée soi-même son propre bonheur, son propre malheur finalement. Moi je pense que les choix dans la vie sont importants.
0: Ouais.
1: Et comme je le dis, le seul moteur que j'ai réellement, c'est l'envie.
0: Ouais.
1: L'envie, c'est ça qui mène le monde. Hein. Donc, l'envie, c'est quand on a envie, tout est possible et c'est merveilleux. Alors après, évidemment que c'est difficile de partir d'un orchestre de bal
0: et de se lancer
1: à Lyon, Perrache, ouais, fille de droguiste, et tout d'un coup faire une carrière, etc. Mais on passe par des étapes complètement différentes et à chaque fois, chaque décennie en tout cas, on avance aussi, on évolue, on s'améliore et on a d'autres problèmes. Moi, j'ai toujours des projets. Et on a tendance en France, d'ailleurs, c'est bon, tu le sais très bien, en étant femme animatrice, que ça y est, la vie s'arrête. À 50 ans, ça s'arrête. Hein.
0: Faut que je me grouille. C'est bientôt.
1: Non, mais on a l'impression de ça. Moi, je l'ai ressenti terriblement. J'en parle dans mon livre de ça.
0: Bah oui, mais tu parles du patriarcat, tu parles du sexisme, et c'est vrai que pour une certaine partie de la société, à partir du moment où tu peux plus faire d'enfant, tu sers plus à rien.
1: Alors, je sais pas si ça vient de là. Oui, par rapport à la ménopause, oui, je pense.
0: Ouais, je pense quand même. Il y a un truc, on devient un peu invisible.
1: Oui, alors moi, imagine, c'est encore plus difficile. J'ai pas eu d'enfant.
0: Tu n'as pas fait d'enfant. Ouais,
1: non. Donc, ce que je veux dire, c'est que non, moi, je pense. Alors, dans d'autres pays, en Asie, aux États-Unis d'ailleurs, au Canada, etc., on voit des femmes de 70, de 75 ans qui présentent des émissions à la télé, qui font enfin tout ça. Le théâtre en Chine, au Japon, des actrices qui ont 80 ans, qui sont sur scène. Donc, enfin, et dans notre pays, c'est moins, c'est vrai, que c'est moins commun et qu'on range un peu trop rapidement dans le milieu artistique, en tout cas les femmes et les hommes aussi d'ailleurs. Hein.
0: Mais en tout cas, il y a de beaux moments là-dessus, sur ce thème-là, dans ton livre, sur ton militantisme qui est pourtant apolitique, sur ton engagement, sur les droits des femmes, la ménopause, les règles aussi, tes premières règles, t'expliques, mais tu vis ça, mais c'est un cataclysme, le désir féminin aussi, le désir qui change, enfin, tout ça, effectivement, il fallait que ça soit toi qui l'écrive.
1: Ah bah oui, et puis de toute façon, moi j'ai pris le confinement, ça a été quand même, tout le monde s'est arrêté dans le milieu du spectacle, et moi je me disais, ça se trouve, on recommencera pas, mais quand on se retrouve au tout début, on se dit waouh, qu'est-ce qui se passe.
0: T'as cru ça, toi?
1: Oui, le monde s'est arrêté, et donc tout d'un coup on se dit waouh, comment on va faire. Alors moi c'était pas un problème, enfin je veux dire, je l'aurais bien pris aussi, hein, c'était pas, mais de vivre comme ça chaque jour, d'avoir l'habitude d'avoir une vie à 100 à l'heure, à 1000 à l'heure, de voir des gens, de ça, et tout d'un coup le truc s'arrête, quoi. Et là, je l'ai bien vécu.
0: Ouais.
1: Parce que j'ai recommencé, je le raconte d'ailleurs, ce confinement, à retrouver des plaisirs simples, plein de choses que j'avais oublié, qui était, enfin, que j'avais pas le temps de faire, et j'ai trouvé ça formidable, dont commencer l'écriture de mon livre.
0: Exactement. Voilà. Il s'appelle La Droguerie du Sourire. Il y a plein d'anecdotes. Oui. Parce qu'à partir du moment, évidemment, où ta carrière a démarré, t'as croisé tout un tas de gens absolument fascinants. Il y a des rencontres folles. Il y a des rockstars. Vous croiserez.
1: Ça, c'est vrai.
0: Mick Jagger en jogging et David Bowie au marché.
1: Oui, c'est vrai, marché nocturne. Alors, j'ai revu ensuite David Bowie. Je l'ai pas écrit dans le livre.
0: Bah, c'est quoi la suite?
1: Deux fois, je l'ai revu. En ouais. fait, bah, la première fois,
0: donc tu le croises au marché, c'est drôle.
1: Bah, ouais. Le marché de nuit, le marché oui. de Montmartre.
0: Oui, de Montmartre. Mais pardon, voilà. C'est chic. Oui, oui, c'était pas au Lidl. Pas...
1: Ah, non, mais non. Je veux dire, c'est oui. pas le marché, voilà. Alors, d'abord, y avait le jour où j'ai signé Besoin de toi, le premier 45 tours. Il y a une ouais. petite fête au cinquième étage de chez Sony. Et on me dit, c'est les Rolling Stones qui sortent leur nouvel album. Donc, on m'a carrément présenté en disant, voilà, c'est une jeune Sony signature, voilà. Et il était magnifique et très, très gentil, Mick Jagger. Donc, et après, j'ai vu en concert aussi. Ben oui. Moi, j'ai vu des tonnes de concerts. J'ai vu tout le monde sur scène. Même Michael Jackson, je l'ai vu deux fois en concert. Et donc, en fait, et puis en ce qui concerne Bowie, je l'ai revu sur le ce qui s'appelle l'île des milliardaires, où il habitait, ça s'appelle l'île des milliardaires, je crois.
0: C'est à Moustique.
1: L'île Moustique, merci. Ouais. Et là, je suis sur la plage et je vois seule personne sur la plage. J'allais me reposer dans un lieu où on dit, bon là, on aura la paix. Et arrive de loin un couple comme ça. Et je les vois avancer petit à petit. Et plus avant, je dis, waouh, le mec, il est blond. Il était habillé en blanc, je m'en rappelle toute ma vie. Et assise, une black magnifique. Et je dis, putain, c'est David Bowie.
0: David Bowie et Iman.
1: Et j'ai dit, deux fois, je rencontre ce mec-là. Il y a un truc, quoi. Ouais. Et donc, il s'était approché comme ça. Hello, il m'avait parlé. Genre, ça va bien, vous êtes... Je lui ai dit, oui, je suis française. Ah oui, alors qu'est-ce que vous faites dans la vie? Rien. Il vaut mieux.
0: Alors, si vous avez envie
1: oui.
0: de gratter dans les souvenirs de Liane ah oui. Folie pour trouver des méchancetés sur son ex André Manoukian, vous allez être déçu. J'ai cherché moi-même, connaissant bien Dédé, je me suis dit, est-ce qu'il y a une picounette ah oui. où à un moment tu dis, donc une fois que vous êtes séparés et que du coup bah, tu travailles avec d'autres gens, tu dis, c'était des gens qui étaient très agréables avec moi en studio, ça m'a changé.
1: Oui, dans ça, ce
0: voilà,
1: genre-là, oui.
0: Voilà, mais donc ça reste voilà, vraiment très calme, tu règles pas reste... tes comptes, bien au contraire.
1: Non.
0: Tu dis que même à un moment, t'as voulu que cette brouille qui fait que deux personnes qui ont été amoureuses puis qui le sont plus, qui sont séparées, sont vaguement fâchées. Toi, tu voulais que la fâcherie elle s'arrête et t'as activement travaillé pour vous rabibocher.
1: Alors en fait, c'est très simple. Nous avons ensemble réalisé trop de belles choses pour que ça finisse en eau de boudin et que tout d'un coup, et c'est le public aussi. On a le respect, c'est ce que je lui ai dit. Il faut avoir le respect du public. Ils ouais. ont aimé notre travail ensemble. Il y a trois albums magnifiques qui existent qu'on a fait ensemble. Et eux,
0: c'est
1: ils
0: vos
1: ont
0: trois
1: envie.
0: Gosses.
1: Voilà, c'est nos trois enfants. Bah ouais. Et il faut que qu'ils soient. Donc personnellement, c'est moi qui ai fait le premier pas parce qu'il est vrai que j'ai été un peu rangée comme ça dans la vie d'André. J'ai encore. Ouais. Oui, en décembre dernier, je l'ai vu dans une émission de télé, La Boîte à Secrets, oui. voilà, où on parle des gens. Et il faut le faire quand même, hein, ça c'est énorme. Bravo à la production, formidable. Pour mettre 10 ans de vie avec Liane Folie, 3 albums comme ça et ne pas en parler.
0: C'est-à-dire, on ressent André Manoukian.
1: Ben, moi j'ai trouvé ça un peu parce que je l'ai vu cette émission et je me suis dit
0: ça t'a fait de la peine ou pas
1: non j'en suis plus là hein, non.
0: Ouais.
1: Non le métier me fait plus de peine du tout. Au contraire, ça me fait rire.
0: Et tu fais
1: je me suis dit mais bravo ouais. quoi, comment les mecs ils peuvent passer à côté qui a été le plus grand succès de sa vie. Il n'a plus ouais. jamais eu un tel succès avec une chanteuse.
0: Non.
1: Donc c'est pour ça, pour toutes ouais. ces choses-là. Et donc il y a un an, le jour de son anniversaire d'ailleurs. Mais il est très heureux. Hein, ça se passe bien. On a encore passé une journée ensemble la semaine dernière. Il est très heureux qu'on se revoie. On a des bons liens. Et puis peut-être, va savoir, comme dit ma très belle chanson,
0: va
1: peut-être
0: savoir.
1: Qu'un jour nous collaborerons ensemble.
0: Mais je vous le souhaite.
1: Si sa femme est d'accord.
0: Ah oui, c'est ça. Attention, hein, on va pas semer la zizanie. C'est un bonheur de t'entendre, Liane.
1: Merci beaucoup.
0: Un bonheur de te lire, La Droguerie du Sourire, donc aux éditions Stock.
1: Oui.
0: Et moi, je trouve que c'est un film. Tu fais ce
1: oui,
0: que tu
1: vrai.
0: Veux de cette, cette
1: Mais
0: remarque.
1: Quelque part, voilà, on va dire que c'est dans le
0: voilà
1: dans l'atmosphère.
0: J'en ferais même deux si j'avais un budget illimité, allô Hollywood, parce que je ferais le film de la rencontre de tes parents, etc. En Algérie, leur arrivée en France et tout, et puis ensuite deuxième partie, ta vie.
1: Tu veux dire un biopic télévisuel,
0: ouais.
1: Une fiction.
0: Ouais, ce serait bien, non?
1: Ce serait pas mal. Ou on alors un grand film, ça grand dépend. Film.
0: Bon, ben, on se revoit pour ça, Liane.
1: Mais absolument.
0: Merci beaucoup d'être
1: Merci beaucoup, Émilie. C'était un bonheur pour moi d'être avec toi ce soir et j'embrasse tous les auditeurs, évidemment.
0: Merci. Merci, Liane. À bientôt.
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2: Un artiste atypique et polymorphe, aussi à l'aise dans un concert de rap que sur le plateau de Danse avec les Stars et The Voice.
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2: Il est aussi très à l'aise dans mes playlists, croyez-moi. Il vient de sortir, Taïk, son deuxième album, Joya. Il est le seul artiste en France à pouvoir, sur un même disque, inviter Lara Fabian et Aya Nakamura. Il chante, il danse, il brille à la télé. Il collectionne les disques d'or et de platine. Taïk est la définition du mot inclassable. Et vous allez adorer le rencontrer. Il est ce soir pour la première fois dans Décibel. Salut. Bienvenue dans Décibel, on est
4: Merci.
2: Super content de vous accueillir.
4: Super content d'être là.
2: Alors, vous avez cartonné avec votre premier album en 2020, Fleur froide, disque de diamant, ça veut dire plus de 500 000 exemplaires vendus.

0: dedans.
1: Ah, tu gères.
0: Que le haut du corps. Hein.
1: Tu gères. Ça suffit, les épaules, c'est bon.
0: L'année suivante, en 2021, vous remportez Danse avec les stars avec Faux Voto. Et puis en 2024, un album en commun avec Dadju. Il s'appelle Héritage. Et là encore, magnifique disque de platine, plus de 100 000 exemplaires vendus. Des concerts à Bercy ou encore à Paris, la Défense Arena. Et puis cette année, Taïk, c'est aussi une grosse année télé avec The Voice. Vous êtes dans le jury aux côtés de Florent Pagny, Lara Fabian et Amel Bent. Ouais. Première question, ça va ? Bonne année 2026.
1: Franchement, elle commence bien. Enfin, ouais. Elle est dans un beau milieu. On est content, on reste focus et on veut encore plein d'autres belles choses.
0: Ouais, la détermination, ouais. Le focus, ouais. La concentration. Ça, je pense que c'est vraiment un mot-clé important quand on parle de votre parcours. Vous êtes né à Marseille en 1996.
1: Ouais.
0: Donc, c'est la même année que Kenji, Oshi et Oli de Big Flo.
1: Ouais, c'est vrai. Oli, je savais. Ouais. Kenji, je savais. Ouais.
0: Bon cru, non, franchement.
1: Pas mal.
0: Vous êtes arrivé à Paris à 16 ans, ouais. Tout seul en pension pour faire de la musique,
1: non,
0: ou pas forcément?
1: Ah non, pas du tout, pour essayer justement de me réinsercer un peu, parce que je m'étais fait virer, moi, de mon lycée.
0: Aïe.
1: Pas parce que j'étais un mauvais garçon, mais parce que je dansais à l'époque, et du coup, je séchais énormément les cours. J'étais danseur, donc répétition, concert, on avait déjà des prestations et tout, et l'école, c'était vraiment tertiaire pour moi.
0: Ouais, c'était pas la priorité.
1: C'était pas la priorité.
0: Le focus, en fait, le fameux.
1: Exactement. Ouais. J'étais focus, mais sur autre chose. Et je me suis fait virer de mon lycée à quelques semaines de la rentrée, donc impossible de trouver un autre bahut à Marseille qui fasse encore des inscriptions. Donc ma mère a fait des pieds et des mains et elle m'a trouvé un bahut à Paris. Et je suis parti à Paris.
0: Et alors finalement, c'est la fameuse expression, c'est un mal pour un bien.
1: Un mal pour un bien m'a sauvé la vie.
0: Ah, parce que donc à Paris, tout seul à 16 ans,
1: ouais.
0: Et au lieu de faire des conneries, vous trouvez votre voix.
1: Je trouve ma voix, ouais. On se fait, dès le premier jour où on arrive à l'internat, il y a une visite groupée. On est, une trentaine de petits jeunes qui visitons l'internat pour la première fois. Et on passe de salle en salle, salle de sport, truc, machin, baby-foot, patati patata, salle de cinéma et tout. Et après, il nous amène au studio, et là, moi, c'est une révélation.
0: Un studio de musique, hein.
1: Ouais. C'était juste incroyable à mes yeux. Je suis rentré dans une espèce de transe où j'avais plus personne autour de moi, et je crois que même la visite, je l'ai pas continué, moi. Moi, je suis resté, je crois, dans le studio, en disant aux autres, finissez, moi, je veux discuter avec ce monsieur qui s'appelait Vince Marshall, et qui est pareil, aussi un des gars qui a sauvé ma vie.
0: Un
1: ingé son beatmaker, ouais. Producteur, ouais. Je voulais juste le regarder travailler. J'aimais le voir travailler sur son piano. Il était pianiste aussi, tu vois, compositeur.
0: Ouais.
1: Et je m'asseyais pendant, je pense, 3-4 mois. Je m'asseyais juste dès que j'avais 30 minutes de pause, une heure, de trou ou quoi. Ou même à la fin des cours, puisque je dormais sur place, moi, à l'internat. Avant de rentrer, je passais le voir et je restais 1 heure, 2 heures avec lui, je le regardais.
0: C'est dingue. Ouais. Ça donne envie de se poser des questions sur le destin ou sur, je sais pas, la prédestination. En fait, il y a les cellules de votre corps,
1: ouais.
0: Quand vous êtes rentré dans le studio, elles vous ont dit, t'es chez toi.
1: Exactement. Qui sont dit,
0: c'est
1: t'es
0: fou,
1: chez toi.
0: C'est
1: et,
0: fou.
1: Ouais, c'est ça. Et je me sentais pas mieux ailleurs que là-bas.
0: Alors, il y a une année assez charnière dans votre carrière, Taïk, c'est 2017, donc c'est finalement 5 ans après votre arrivée à Paris, hein,
1: ouais.
0: Donc voilà, ça va très très vite. C'est l'année où vous tentez Nouvelle Star. 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Avec votre petite voix de bébé. Avec Benjamin Biolay,
1: ouais.
0: Manu Kian, Elodie Frégé et Hélène Ségara dans le jury, il ne fallait pas avoir la trouille.
1: C'est ouf.
0: C'est un bon souvenir,
1: ouais. C'est une belle revanche, entre guillemets, puisque ça m'a pas empêché d'y croire, même si j'ai pas passé les qualifs, entre guillemets.
0: Vous êtes allé au théâtre, hein, quand
1: même. Je suis allé au théâtre quand même, c'est la manche d'après, donc ça va, c'est cool. Et malgré ça, j'ai continué. Pas une seule seconde, je me suis dit que ça m'abattrait, tu vois.
0: 2017, c'est aussi l'année où vous sortez vos premiers sons, notamment Baby Motion. Avec les pourris ou les enfants. Encore une fois, les enfants, notez bien, 5 ans auparavant, il n'était jamais rentré dans un studio. C'est fou quand même. Non, mais c'est génial. Et puis, c'est l'année aussi où vous décrochez un prix assez dingue que peut-être vous n'attendiez pas. C'est la publicité la plus vue sur YouTube en 2017. C'est une pub que vous n'avez pas oubliée, évidemment, les amis.
1: Il faut pas.
0: Les Babybel se parlent entre eux.
1: Quand même.
0: Et Taïk, c'est genre le plus beau des Babybel.
2: Hey, vous êtes pas un parmouli de la coque, les gars. C'est moi, Mini Roulé.
0: Voilà. Et c'est une des premières fois que vous gagnez des sous.
1: Ouais, c'est le premier.
0: En chantant, n'empêche.
1: Exactement, en faisant ce que j'aime. Bon, à l'époque, c'est pas de la musique, mais c'est déjà ça. Je suis en studio, j'ai un casque et j'entends ma voix et rien que ça, ça me fait plaisir. Et ouais, je prends une petite somme ridicule à l'époque.
0: Mais n'empêche,
1: je vis quand même j'arrive quand même à gagner ma petite vie avec ça. Et à m'acheter une petite paire de baskets ou deux. Et c'est déjà ça. Et en fait, le truc, c'est que je me suis dit, OK, je peux déjà commencer à gagner un peu de sous avec ce que j'aime faire.
0: Ouais.
1: Et ça aussi, pareil, ça a été un moteur de persévérance, j'ai envie de dire.
0: Et alors, le Taïk d'aujourd'hui, celui qui remplit les immenses salles de concert, celui qui va même aller jouer en Angleterre, aux Pays-Bas, en Allemagne, dans pas très longtemps, et les disques de diamant et de platine, et ce deuxième album, Joya, ce Taïk-là d'aujourd'hui, s'il pouvait aller taper sur l'épaule du Taïk en studio qui fait mini rouler, qu'est-ce que vous lui diriez ?
1: Lâche rien, gamin. Lâche rien et entoure-toi bien. Non, fais ce que t'as fait. Tous tes échecs et toutes tes réussites ont fait ce que t'es aujourd'hui. Donc, lâche rien. Et je pense qu'il aurait rien de spécial à lui dire puisque celui d'avant, déjà, aurait dit à celui d'actuel, t'inquiète pas, je gère. J'ai toujours été très, très, très confiant et prétentieux même sur le fait que ça va marcher, les gars. Je me donne pas d'autre plan. Faire confiance au plan A et surtout pas envisager un plan B, c'est tout miser sur le A.
0: Ah oui, c'est
1: donc,
0: ça.
1: Je préfère ça. Je préférais vraiment me mettre à 200% sur le A sans me dire, au cas où, si ça marche pas, je ferais peut-être. Non, il n'y a pas de je ferais peut-être autre chose.
0: Il faut que ça marche.
1: Il faut que ça marche, tu vois.
0: Et ça a marché.
1: Et ça a marchouillé.
0: Marchouillé, come on. On va écouter un premier extrait de ce nouvel album, Joya. Puis après, on se plongera dedans parce que Joya, alors oui, vous êtes tous bilingues à la maison. Vous dites, oh, c'est bon, on sait, ça veut dire joie. Ça ne veut pas dire que ça.
1: Non,
0: vous allez apprendre plein de trucs. C'est un duo avec Lara Fabian qui s'appelle Je te pardonne. Et alors Lara, elle est comme ça. C'est comme Beetlejuice, on dit trois fois son nom, elle apparaît.
1: Elle apparaît.
0: Lara.
3: Salut mon Taïk, c'est Taïk. Je voulais te laisser ce petit message pour te dire à quel point j'ai eu de la joie et à quel point ça a été sucré, salé, épicé et franchement magique d'être à tes côtés sur ce fauteuil rouge que tu as rendu unique et vibrant. Ton arrivée a créé de véritables secousses. Et je crois qu'on a tous été bouleversés positivement par ta présence. Je te souhaite le meilleur à chaque étape. Tu es grand, inspirant, puissant, magnifiquement talentueux. Et ça a été une vraie joie et un vrai privilège de chanter à tes côtés dans cette chanson qu'on a écrite et qu'on a fait briller partout. Je t'embrasse et je t'adore.
0: Wow.
1: Incroyable. Elle est si belle quand elle parle, elle est si belle quand elle, dans tout ce qu'elle fait, c'est si poétique. Quel respect, c'est fou. Ça, c'est un truc qui peut vraiment me toucher plus que n'importe quelle salle remplie. C'est de vraiment de susciter le respect de légende comme ça. Et je sais que ces mots, elle les pense. Que elle a reçu aucun virement pour faire ce message vocal.
0: Ah non, nous, elle nous a envoyé balader. Je vais vous raconter la coulisse du truc, hein, Taïk. J'ai envoyé un email à 15h02.
1: Ouais.
0: À 15h08, j'avais le message dans ma boîte mail. Elle vous adore.
1: Ah, on s'adore vraiment beaucoup. C'était un vrai coup de foudre, mais comme elle le dit, ça a été sucré salé. C'est parce que moi, j'ai une énergie qui est pas forcément celle qu'elle connaît à la base. Je viens avec cette énergie-là dans l'émission.
0: Donc The Voice,
1: qu'on a fait ensemble. Et on cherche nos points de calibrage, on se calibre. Et il y a des endroits où ça s'effrite et tout, et on le voit dans l'émission.
0: Ouais.
1: Et en fait, ça a été vraiment comme un premier meilleur ami avec qui tu commences par une bagarre, en fait. Vous commencez par vous chamailler, ça finit par être ton âme sœur, ton ami de toujours. Et c'est un peu ça. Avec Lara, et ouais, elle est exceptionnelle. Ces mots me touchent réellement et venant d'une légende vivante comme elle, c'est fou à 30 ans de recevoir des éloges pareils d'elle. Donc vraiment merci. Et merci à elle de m'avoir fait cet honneur surtout.
0: Parce de chanter ensemble
1: de chanter
0: aussi,
1: avec moi,
0: je te pardonne.
1: Ça. Ah oui, ça n'a même pas été une négociation. Elle l'a fait direct. Elle est venue jusqu'à chez moi. Tu vois, je te cache pas que j'étais à deux doigts de prendre une photo discrètement de Lara chez moi dans mon salon, histoire que mes enfants sachent que je suis pas n'importe qui. Mais je te jure, quel respect. Quel respect. C'est une vraie queen. C'est ça que j'appelle une vraie reine, une vraie queen. C'est de se mettre des fois un peu au niveau d'un jeune comme moi, artiste, qui a encore plein de choses à prouver et de lui dire, t'es inspirante et c'était une vraie joie d'être à tes côtés. Rien que ça, c'est bon, je peux.

0: Non, mais je sais, vous êtes dans un état pas possible à la maison, moi aussi. Alors, Gioia. Gioia, ça fait penser au mot joy, à la joie. Mmh. Ce qui déjà, avant même d'aller plus loin que ça, en 2026, dans une société qui est justement pas pleine de joie, c'est déjà un parti pris intéressant de dire je vais du côté de la joie, je vais du côté de la lumière.
1: Bien sûr, et surtout avec le message qu'il y a derrière, c'est que Gioia, c'est quand même un message venant d'un esclave, du dernier esclave, donc qui a subi quand même et vécu peut-être l'une des pires horreurs du monde et qui, malgré ça, en tire une revanche intérieure de joie, quoi. De dire que malgré tout ce qu'on m'a fait subir, j'ai gardé cette joie et ça, on peut pas y toucher.
0: Ça me fait penser à l'époux d'une des victimes des attentats du Bataclan, qui avait écrit un très beau texte qui disait « Vous n'aurez pas ma joie. »
1: Vous n'aurez pas ma tristesse, vous voulez dire.
0: Vous prendrez pas ma joie.
1: Vous ne prendrez pas ma joie.
0: Vous ne volerez pas ma joie.
1: Vous ne prendrez pas ma joie. Je me rappelle.
0: Et en fait, c'est... on va écouter. Ouais. On va écouter votre voix. Donc, c'est le prologue. On est le 2 mai 1826, c'est sur l'album. Ah, je vous ai dit, on voyage même dans le temps. Et donc, on est avec ce personnage qui s'appelle Gioia, alors qui est un personnage fictif, mais qui forcément existe.
1: Il relate une vérité.
0: Voilà, c'est le dernier esclave américain.
2: Je m'appelle Gioia, et j'ai fêté mes 43 ans le 2 mai 1826. J'ai vu ma femme mourir sous mes yeux, et mes filles ont été déportées dans une autre plantation il y a 3 ans. Souffrir. Ils ont arraché mon cœur à plusieurs reprises et ils m'ont tout pris. Mais ils n'ont jamais ébranlé une seule seconde ma foi. Je m'adresse au nouveau monde. J'ai rampé jusqu'à ce que mes genoux saignent pour que vous puissiez marcher la tête haute aujourd'hui. Et j'ai pleuré chacune des larmes de mon corps pour vous voir rire aux éclats un jour. Alors priez, mes fils, régnez sur ce monde, mes filles, et ne perdez jamais, au grand jamais, ce trésor que Dieu a mis dans nos cœurs, la joie.
0: L'éloge de la joie par Gioia. L'album, il est...
1: Très fier d'avoir fait cet album, quand même, quand je t'entends parler comme ça. Je sens que c'est sincère en plus venant de toi.
0: Oui, vraiment, parce que c'est épatant de se dire, il va prendre le temps
1: D'aller là-bas.
0: D'aller dans cette histoire-là, raconter, faire des pauses dans l'album. Ouais. J'ai envie de comprendre comment c'est né tout ça.
1: C'est né d'une année 2024 où je perds un frère. Je perds mon frère de toujours, mon frère d'armes, qui décède noyé catastrophiquement comme ça un été le 3 août 2024.
0: Ouais.
1: Et lui, il me parlait souvent de ma musique. Il fonctionnait aux émotions beaucoup et il aimait cette musique émotionnelle que je mettais. Le Taïk Hit, le Taïk tout droit, le temps n'y pense plus. Ça lui faisait

0: J'ai plus envie de chanter, j'ai plus envie de public, j'ai plus envie qu'on parle dans la rue, j'ai plus envie qu'on crie mon nom, j'ai plus envie de rien, j'ai plus envie de chanter. Et des fois, quand tu sais plus trop où tu vas, quand t'as plus envie de rien, faut des fois revenir de là où tu viens. Et j'ai passé quelques temps au Cameroun, en fait, j'ai passé un petit moment au Cameroun chez moi, parce que je m'étais arrêté, donc j'ai arrêté un peu de faire de la musique pendant 8 mois. Et pendant ce temps-là, j'étais au Cameroun pendant un temps. Et c'est là-bas où on m'a raconté cette histoire, en fait, de ce Joya, tu vois, dans un village, tu vois.
1: Ouais.
0: On m'a raconté l'histoire de ce Joya et ça m'a bouleversé de se dire que même lui et même eux à cette époque-là, qui ont vécu des choses horribles, bien pires que la mort, j'ai envie de te dire, ils ont décidé de quand même garder leur joie. Et je me suis senti tout nul, tout con à me dire, en fait, toi, avec ta douleur qui est immense aussi, comment tu veux t'arrêter là? T'as 29 ans. Tu veux t'arrêter, tu sais plus où aller, comment ça? Non, ça n'existe pas. Mais je voulais pas revenir avec un album comme ça. Et en plus, ce qu'il y a de fou, c'est qu'après Fleur Froide et après Héritage, je savais plus trop qu'est-ce que je voulais raconter. Héritage, c'était beau, c'était un album événement, c'était avec Dadju, donc c'était, on n'avait pas besoin d'en faire trop. Juste lui et moi sur scène, c'était déjà fort. Mais là, revenir solo, j'avais pas envie de revenir en lover, en crooner encore, qui raconte des histoires d'amour et tout. Bien sûr que je le ferai toujours, mais il y a quoi derrière? Et puis après, j'ai eu mes deux gosses aussi, j'ai eu deux garçons. Et ça aussi, je me disais, qu'est-ce que t'as envie que tes enfants disent si demain, toi aussi, subitement, tu t'en vas? Qu'est-ce que t'as envie que ton public se dise si subitement, tu t'en vas? Et qu'est-ce que t'as envie de laisser comme trace?
1: Ah ouais, mais alors ça, c'est terrible, parce que c'est pas anodin. C'est se dire, je sors un disque et possiblement, c'est la dernière trace que je laisse sur terre.
0: Ouais, de ouf. Et c'est le dernier. Chaque nuit, je pense qu'il faut pas se dire ça. Il faut se dire, est-ce que j'ai bien dit à ma femme que
1: on
0: je suis désolé?
1: On ferait moins de conneries. Oui, c'est
0: est-ce
1: vrai.
0: Que j'ai bien dit à ma mère que je l'aime? Parce qu'il y en a plein qui se réveillent pas. Et depuis le début de l'émission jusqu'à maintenant, il y en a beaucoup qui sont pas réveillés et qui viennent de nous quitter, tu vois. Donc, je veux pas être trop morose, mais c'est une vérité, tu vois. Il faut se le dire. Donc, je me suis dit, si tu racontes un nouveau truc sur un album, sois prêt à raconter quelque chose de noble. Et on s'en fout des hits, on s'en fout des chiffres. De toute façon, c'est pas un truc que tu as cultivé. Raconte quelque chose dont tu seras fier. Et quand je suis devant toi là tout de suite, franchement, je me dis que j'ai fait le meilleur choix de ma carrière, parce que ça tombe quand même dans l'oreille de certaines personnes, ça tombe quand même dans des cœurs qui comprennent et qui ressentent. Et ça c'est la plus belle des choses pour moi.
1: On va parler d'amour, parce qu'il y a ce concept d'afro-love.
0: La colonne vertébrale.
1: C'est ça, de la musique sur le premier album. Et voilà, l'afro-love est toujours là sur le deuxième. Il n'est pas tout seul, mais il se passe des choses.
0: Exactement.
1: Et alors, je le disais, c'est dingue, parce qu'il y a plein de façons d'envisager, évidemment, les histoires d'amour. Il y a cette chanson, La même histoire. Écoutez, les amis, si vous êtes assis, allongez-vous immédiatement.

0: chanson extrêmement
1: langoureuse.
0: Sexy, lascive, langoureuse. Voilà. Mais l'amour, c'est aussi fuis-moi, je te suis, suis-moi, je te fuis. Aya Nakamura.

0: que les histoires d'amour compliquées, ça fait des meilleures chansons?
1: Je pense pas. Je sais pas, honnêtement. Mais moi, j'estime qu'aujourd'hui, le succès aussi de mes chansons, c'est qu'elles sont vraies, qu'elles sont pas juste toutes belles, toutes roses, et basées sur de l'idyllique. Je pense qu'il y a des fois où justement, va loin, en fait, là, tu me casses la tête, et peut-être que je t'aimerai après. C'est, ça se dit pas, c'est pas gentil, mais c'est la vérité, c'est ce qu'on ouais. ressent des fois. Il y a Daevin aussi, je pense que je te spoil un peu, enfin, je te
0: devance un peu. Ah oui, je vais le passer, hein, ouais.
1: Où là, c'est d'une sincérité qui.
0: En même temps, c'est génial. Daevin, c'est marqué sur la liste des chansons, ouais. entre parenthèses, interdit aux femmes. Ouais. Qu'est-ce que j'ai fait?
1: Non, c'est que
0: je suis allé l'écouter.
1: Ok, je pensais que tu disais qu'est-ce que j'ai fait. Bah oui, je savais. C'était aussi un clin d'œil pour dire interdit, mais qu'est-ce que vous allez faire? Vous allez vous ruer dessus, forcément.
0: Évidemment.
1: Bah oui, tu vois.
0: C'est, en vrai, c'est la première que j'ai écoutée.
1: C'est vrai? C'est dingue.
0: Après, je l'ai remis dans l'ordre. Donc voilà, interdit aux femmes, mesdames.

0: faire une connerie.
1: Ouais,
0: c'est comme ça.
1: C'est ça, c'est la vie. C'est la vie. Hein.
0: David, oui, alors c'est la vie. Et à la fois, j'ai bien aimé aussi dans vos textes l'idée que les femmes sont pas forcément celles qui attendent à la maison le mari qui, un peu lassé finalement, va se taper la voisine. On a aussi des filles qui cherchent des histoires sans lendemain.

0: que celle qui n'a jamais envoyé un petit texto à son candy boy me jette la première pierre. Donc c'est complexe,
1: en fait, c'est complexe. Bah oui, c'est riche. C'est plein de choses, tu vois, justement. Oui, les femmes ne sont pas seulement là à attendre leur chéri, elles ont aussi leur entre guillemets, leurs vices, leurs envies, leurs trucs. C'est pas que les hommes qui sont les méchants, et c'est pas que les hommes aussi, des fois, qui peuvent avoir des envies un peu charnelles. Et ça, je trouve que c'est le bon équilibre dans l'amour et dans mes textes. C'est que personne n'est délaissé, il y a de la musique pour tout le monde. Et je suis toutes ces choses-là aussi. J'ai vécu des histoires très langoureuses, très romantiques, et j'ai vécu des histoires sales, entre guillemets. Et je les mets en chanson, honnêtement, je suis pas là pour mentir aux gens. Et Candy Boy, ouais, ça part d'une discussion avec mes danseuses de l'époque. Et en fait, j'écoute, et tu sais, ma musique, elle vient de discussions comme ça, à la chicha, peu importe, comme ça, où on discute, et je me dis, mais en fait, c'est trop vrai. Et ça a le mérite d'exister sur une chanson, cette histoire, tu vois. Ouais. Donc voilà, ça donne joya. Et depuis que tu défiles les chansons, ça fait longtemps que j'avais pas réécouté cet album, depuis qu'il est sorti, je crois. Et je suis très, très, très content de ce qu'on a fait avec l'équipe. Je veux vraiment saluer tous les compositeurs et toutes les personnes qui m'ont aidé à faire cet album. On parle pas assez d'eux en interview, je pense. C'est très important de faire même une émission autour de ça, des compos, des mecs qui suivent un peu la folie des artistes, tu vois. Ouais. Quand j'arrive et que je dis à Black Do, en l'occurrence, qui a fait ce titre, je veux raconter ça, il me dit, mais t'es un malade, allez, on y va, clink, clink, clink, tu vois, mais c'est ça, hein, suivre un artiste comme ça, fêlé comme moi, en plus, je salue ces gars-là et je leur dis merci et merci encore et de me lâcher jamais, les gars, parce que vraiment, on a fait un album de gueule.
0: Ouais.

0: êtes inspiré partout et je crois que c'est providentiel et qu'il faut continuer à avoir vos oreilles et vos capteurs grands ouverts et nous raconter plein de choses.
1: Je veux.
0: Je vous souhaite une belle et bonne et longue route.
1: Très gentil.
0: Merci Taïk, à bientôt.
1: Merci à vous.
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2: Salut à toutes, salut à tous et bienvenue. Vous le savez, le décibel du week-end est un petit peu différent. Celui du dimanche est programmé par les auditrices et les auditeurs. Ce sera demain, en plus jour de fête de la musique. Et aujourd'hui, donc, Julie Zenati est avec nous pour faire le DJ. Bonsoir Julie.
3: Bonsoir.
2: Bienvenue, veille de fête de la musique. C'est pas facile à dire.
3: C'est la veille de la musique. On a qu'à tout parler comme ça.
2: C'est bien. Ça va être long. Jusqu'à 21h, on va y arriver. Allez, je propose un jingle pour nous reconcentrer. Julie Zenati,
3: oui.
2: Bonsoir et bienvenue.
3: Bonsoir.
2: Avant de découvrir cette sélection de chansons absolument magnifique, je me demandais si justement tu avais toi des souvenirs de fêtes de la musique. Je vois à ton visage que oui, alors écoute, je t'en supplie, partageons.
3: Certains dont je pourrais parler, d'autres que je réserverai à ma fille quand elle sera grande et un peu plus grande et plus en âge de faire des bêtises.
2: Ah d'accord, donc on a eu des fêtes de la musique un petit peu échevelées.
3: Et puis l'inconscience de l'adolescence,
2: ouais,
3: qui fait qu'on traverse Paris à pied, on va n'importe où pour aller écouter tel groupe qui est dans tel endroit, et tu finis dans tel petit bar où t'as pas le droit de rentrer, mais tu te débrouilles quand même pour rentrer, et puis t'appelles tes parents d'une cabine téléphonique, et tu dis non mais c'est bon, je dors chez machin, et en fait jamais tu n'arriveras chez machin, parce que c'est bien trop loin, et t'es à l'autre bout de Paris. Enfin, mais j'ai des souvenirs de fêtes de la musique très joyeuses, en fait, à Paris.
2: Ouais.
3: Moi, j'adorais aller vers les Abbesses, vers Montmartre. Et il y avait souvent Kezia Jones aussi dans le 9e arrondissement.
2: Ouais,
3: qui jouait, oui, tout le temps, en fait. Et je pense même que cette année, elle est encore là.
2: Oui, c'est
3: tout à fait possible. Et donc, c'était notre premier step pour monter ensuite vers Montmartre. Et on se retrouvait toutes les copines. Évidemment, on se pimpait un peu, hein. C'était un peu la soirée, quoi.
2: La soirée, ouais.
3: C'était le début de l'été et tout. Et puis, on allait découvrir des petits groupes. On faisait en sorte de pas trop se perdre. Et puis, on dansait dans la rue, quoi.
2: Ouais.
3: Ça, c'est des beaux souvenirs.
2: Un des grands moments de la fête de la musique. Alors, vous la vivrez demain, comme vous voudrez, partout en France, parce que demain, c'est la date officielle de la fête de la musique. 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Alors Julie, on fait aussi la fête de la musique ensemble.
3: Oui.
2: Parce que quand je t'ai demandé de choisir des chansons, je vois que tu as pris ma requête très au sérieux. Tu nous as fait une playlist très éclectique.
3: Parce qu'il fallait que ça corresponde à des anecdotes. Alors,
2: ouais.
3: Du coup, c'est pas la plus festive de la Terre.
2: C'est pas faux.
3: C'est pas faux. Mais on a quand même... Enfin, j'ai pas trop mauvais goût.
2: Non, exactement.
3: Mais c'est pas très joyeux. Heureusement que c'est demain la fête de la musique.
2: Oui, c'est ça. Ce soir, on se prépare.
3: On se prépare
2: et on va démarrer donc avec une chanson de Whitney Houston qui s'appelle The Greatest Love of All. Là, pour le coup, la chanson est belle, mais c'est le destin de Whitney qui est un peu tristoun. C'était ta chanteuse préférée quand t'étais petite, Whitney, ou...
3: C'est ma chanteuse préférée.
2: Encore aujourd'hui.
3: Ah ouais, dans l'absolu, en fait. Je pense que c'est cette voix qui m'a donné envie de chanter. C'est grâce à cette chanson-là que j'étais repérée dans un club de vacances au karaoké. Et Whitney Houston, j'ai toujours une fascination pour sa voix, pour son destin aussi, voilà, c'est une artiste qui m'a toujours bouleversée. Même quand je comprenais pas l'anglais, j'avais l'impression de comprendre ce qu'elle racontait. C'est comme ça que j'ai découvert l'interprétation et le pouvoir de l'interprétation au-delà de la langue, en fait.
2: Ouais. Et le fait qu'on connaisse son histoire en vrai, à moins d'être très très fan, il a fallu attendre qu'elle soit morte pour comprendre un peu toutes les difficultés qu'elle avait traversées et toutes les douleurs de la vie de chanteuse.
3: Oui,
2: toi, tu le savais à l'époque ou tu l'as su pareil un peu plus tard?
3: Il y a beaucoup de choses qu'on savait déjà, mais le fait qu'elle ait autant souffert d'être une chanteuse noire qui fait de la musique pour les blancs, c'est comme ça qu'on la décrivait, ça a dû être terrible à vivre. Parce qu'en fait, t'es t'es nulle part.
2: T'es maltraité des deux côtés.
3: T'es maltraité des deux côtés. Et puis à côté de, et puis la solitude dans laquelle ça te met. Et je pense que c'est ça qui c'est ce mal-être là et ce regard qu'on a posé sur elle qui a été déclencheur de tout le reste de ce désarroi dans lequel elle s'est empêtrée et malheureusement les mauvaises rencontres, les mauvais hommes. Mais il reste toujours cette voix.
2: Alors on va l'écouter, Whitney Houston, hommage, et donc je disais Nathir qui vous dit que c'est cette voix qui lui a donné envie de chanter. Alors pour ça aussi, merci Whitney.

0: Elle a 40 ans, cette chanson incroyable, Greatest Love of All, Whitney Houston. Alors vous l'avez écoutée à la maison. Moi, j'ai eu de la chance en studio. Donc, dans une oreille, j'avais Whitney Houston dans mon casque. Et puis, dans mon autre oreille, j'avais Julie Zenati qui, donc, je peux en témoigner, connaît la chanson par cœur à la virgule près et effectivement fait partie de ces personnes un peu surhumaines qui peuvent la chanter. Et donc, tu chantais ça gamine au karaoké.
1: Ouais, je chantais ça. Je sais pas.
0: T'avais une voix d'adulte, en
1: oui,
0: fait.
1: Oui, j'ai toujours eu une voix d'adulte. C'est toujours ce qui a été très étrange dans la perception des gens sur moi. Parce oui. que du coup, oui, mais toute petite, mais qu'est-ce que c'est, cette grosse voix. Voilà. Puis alors, en plus, quand j'étais petite, c'était, enfin, il n'y avait pas de contrôle. Donc c'était. Je montais, je ne sortais jamais, quoi. C'était assez. Je pense que pour les gens, c'était un peu animal de foire, quoi. Il y avait un truc un peu comme ça. On aurait
0: fait phénomène, disons, animal de foire, enfin, tout de suite.
1: Oui, tout de suite, c'est vrai.
0: Non, oui, mais ça, tu sais ce que c'est? Ça, c'est la mère en toi qui parle, parce que tu te dis que peut-être tu laisserais pas tes enfants être sur scène aussi, voilà, montrer autant petit.
1: Alors, non, je crois pas. Je pense que...
0: C'est dur, animal de foire, de dire ça, quand même, Julie.
1: Ouais, c'est dur. Je n'ai jamais été très, très tendre à mon sujet. Est-ce que c'est de l'humour ou est-ce que c'est un manque de confiance en soi? Je ne sais pas. Mais non, mais c'est vrai que... très vite, j'ai constaté que ma voix suscitait beaucoup de d'attention
0: oui.
1: et pas de l'admiration en fait, pas waouh c'est fou quel talent c'est oh c'est fou cette profondeur de voix cette étendue vocale qu'elle a, enfin on était tout de suite dans la technique de la chose.
0: Ouais.
1: Et c'est vrai que moi je chantais juste parce que ça me faisait kiffer, quoi. Et c'est pour ça que mes parents m'ont laissé faire. C'est parce que ça me faisait kiffer. Eux, ils m'exhibaient pas du tout. C'était pas du tout leur truc.
0: Ouais. Alors, justement, ce côté voix adulte chez une toute jeune fille nous amène à la chanson suivante qui est tirée de Starmania.
1: Oui.
0: Voilà, comédie musicale, la comédie musicale des comédies musicales. Il y a Diane Dufresne qui chante Les adieux d'un sexe symbole.
1: Ouais.
0: C'est une chanson d'une femme en fin de carrière, un peu au bout du scotch.
1: Au bout du roule.
0: Voilà, vraiment, elle a tout vu, elle a tout supporté, les bons hommes, tu sens qu'il y a de la drogue, tu sens qu'il y a de l'alcool,
1: il y a tout.
0: Il y a tout. Et qu'elle est en train de dire, allez, moi je raccroche, je me casse, ouais. Et je vous laisse entre vous, salut les moches. Donc ça, c'est la chanson. Et puis il y a toi, à quel âge on te fait chanter cette chanson?
1: À quel âge je chante cette chanson?
0: Tu chantes cette chanson, c'est ton choix.
1: Ma sœur écoutait tout le temps Starmania à la maison. Donc elle se prenait pour Crystal, France Gall, tout ça.
0: Ouais.
1: Et moi j'ai eu un kiff absolu sur Stella Spotlight, sur ce personnage-là, sombre, la star déchue, la femme objet. J'ai tout de suite eu une incohérence particulière pour ce personnage qui m'a beaucoup touchée.
0: Oui.
1: Et quand mon père jouait Starmania au piano, je lui ai dit, voilà, moi je voudrais chanter Les adieux d'un sexe symbole. Et donc, je devais avoir 10 ans. Et dans cette chanson... il y a une petite phrase un peu coquine qui dit enfin, je me souviens vraiment de l'endroit, ouais. C'est sur qui on éjacule seul sur mon acropole.
0: Ouais.
1: Voilà, et c'est vrai que dans la bouche d'une petite fille de 10 ans, c'est étrange. Moi, je ne savais même pas ce que ça voulait dire.
0: Bah non, c'est ça.
1: Donc, au bout d'un moment, ma mère m'a dit, tu peux dire sur qui on se bouscule. Donc voilà.
0: Bravo madame.
1: Bravo madame.
0: Très bon réflexe.
1: Merci madame. Parce que c'est sûr que bon, c'était toujours un peu gênant.
0: Ouais, ouais.
1: Alors parce que j'ai posé la question, mais ça veut dire quoi? Et mon père m'a répondu, il y a le dictionnaire. Et après, évidemment, c'était mieux qu'on se bouscule.
0: Ouais, ouais.
1: Et du coup, ce qui est assez rigolo pour l'anecdote, c'est cette chanson-là donc, m'a toujours suivie. Et finalement, m'a amenée jusqu'au rôle de Notre-Dame de Paris, jusqu'à à chanter La Monture en studio avec Luc Plamondon et ma mère à côté. Et Luc qui se retourne un peu gêné vers ma mère en lui disant « Ça vous dérange pas qu'elle dise « Délivre-moi de ma ceinture, viens-en moi, petite ordure !» Et là, ma mère la regardait et dit « Vous savez, depuis qu'elle a 10 ans, elle chante sur qui on éjacule. » Donc, je pense que ça devrait aller. Et voilà.
0: Et voilà, Julie Zenati qui d'instinct est allée vers Diane Dufresne. Nous, on y va pour le bonheur de réentendre cette chanson absolument poignante. Les adieux d'un sexe symbole dans Starmania.

0: l'équivalent musical du triple salto, double boucle piqué, que ne sais-je encore.
1: Cet indice.
0: Incroyable. Cet indice.
1: Oh,
0: Julie Zenati. Eh ben, tu sais quoi? Je te remercie parce que les adieux d'un sexe symbole, donc Diane Dufresne, dans Starmania, 79, Plamondon Berger. C'est pas la chanson de Starmania qu'on réécoute le plus. Peut-être non. Parce qu'elle nous met mal à l'aise.
1: Oui, aussi peut-être, ouais.
0: Qu'elle dit des trucs super vrais, que là, on l'écoute après la mort de Loana, quelques mois après. Ah, mais ouais. Mine de rien, ça fait penser à toutes ces nanas qu'on a sacrifiées comme ça sur l'autel de la célébrité.
1: Bien sûr.
0: Et en fait, elle dit les mots, comme
1: elle
0: on dit aujourd'hui.
1: Elle dit les mots et c'est toujours actuel. Et ouais. Voulez-vous voir la mort en face? Elle s'habille en technicolore. Je pense qu'on ne peut pas vivre au travers uniquement du petit écran. Et notre métier doit savoir s'arrêter aux portes de chez nous. C'est très important.
0: Alors oui, mais quand on commence comme toi très jeune, ou comme quand on a cet énorme tube, si je m'en sors, qu'on va écouter là, ton premier tube d'il y a une 25aine d'années maintenant, hyper jeune, comment tu fais justement pour faire la part des choses? Parce que évidemment, quand t'as un mari, quand t'as des enfants, etc., tu sais arrêter à un moment d'être la chanteuse. Mais est-ce que toi, à un moment de ta vie, t'as été que la chanteuse 24 sur 24?
1: Oui, bien sûr. Moi, j'ai été la chanteuse jusqu'à mon album Plus de Diva.
0: Ah oui.
1: Ouais. Donc à l'époque j'ai 28 ans.
0: Et tu fais ce choix de ne plus être 24 heures sur 24 la chanteuse et de préserver un petit peu ta vie parce que tu sens que si tu
1: non,
0: le
1: c'est
0: fais
1: l'échec.
0: Pas,
1: ah, c'est l'échec. C'est l'échec de cet album.
0: Qui fait que
1: je me rends compte que je ne prends plus aucun plaisir à faire ce que je fais, que la pression est trop forte, que je suis trop le centre de la vie de plein de gens au-delà du public. Hein. C'est vraiment l'industrie en elle-même.
0: Oui, les gens qui sont dans ton équipe, qui travaillent
1: voilà,
0: pour
1: dans
0: toi.
1: Dans mon label, ouais. Dans tout ça. Je sens qu'on attend énormément de moi, plus que mes parents le jour de mon brevet.
0: Ouais.
1: Et c'est à partir de là, je pense que je rentre dans la création de cet album qui s'appelle Plus Diva, donc je pense que c'est pas tout à fait anodin, oui. Avec le recul et quelques années de psychothérapie. Et c'est ce que j'appelle, c'est un très bel album, mais c'est vraiment un album suicide. C'est tout ce qu'on n'attendait pas de moi, tout ce qu'on ne voulait pas de moi, et je l'ai fait.
0: Ouais.
1: Et il est très beau. Mais c'est vraiment, c'est le saut du voile de la mariée des Trotta, quoi. On y va, quoi. On y va, franco.
0: Et là, maintenant, avec le recul,
1: ben merci.
0: T'as eu raison.
1: Ouais. Ben, merci, en fait. Parce
0: merci
1: que...
0: l'instinct, merci les tripes aussi.
1: Merci l'instinct, je ouais. pense. Merci mon chemin, en fait. Parce que ça devait être mon chemin. À un moment, il fallait que je m'écrase pour pouvoir redéfinir ce qui était essentiel et nécessaire à la vie de manière générale. Et il fallait que je puisse construire ma vie en dehors de cette voie qui m'a apporté beaucoup de bonheur. C'est comme je l'appelle, et ma meilleure amie et ma meilleure ennemie, parce qu'elle devenait, ça devenait très addictif aussi, ce succès. Donc, il fallait que ça s'arrête.
0: Et ça te permet, là, maintenant, en 2026, d'avoir fait la paix avec tes plus grands succès et aussi avec les choses qui ont moins marché.
1: Bien sûr.
0: Et donc de réenregistrer avec bonheur,
1: ah oui.
0: Si je m'en sors, pas toute seule cette
1: ouais.
0: fois.
1: Bah parce que la chance que j'ai avec cette chanson, c'est que cette chanson, elle est rentrée chez les gens. Aujourd'hui,
0: ah ouais.
1: comme je le dis, cette chanson ne m'appartient plus, et depuis longtemps maintenant. Et j'ai reçu des milliers et des milliers de témoignages sur cette chanson où les gens m'ont dit que c'était un peu la lumière au bout de leur tunnel. Et évidemment que je leur remercie de l'avoir porté et de s'en être servi comme d'un pansement, parce que c'est ce que j'ai fait aussi moi en écrivant cette chanson. Mais j'avais envie de pouvoir la transmettre encore une nouvelle fois au travers d'une autre voix, et c'est pour ça que j'ai choisi de chanter avec la chorale de Bondy, qui sont des jeunes enfants, des ados, qui eux racontent le « si je m'en sors » encore différemment, parce que c'est pas le même que le mien.
0: Ça résonne pas de la même manière chez les enfants.
1: Ben non, parce ouais. que pour eux, aujourd'hui, la société est différente, c'est pas les mêmes problématiques adolescentes qu'à mon âge, ils sont pas confrontés aux mêmes problèmes que je pouvais l'être à mon âge, et en même temps, quand ils la chantent, ils me disent que ça leur fait du bien. Donc, peut-être que ce pansement-là, il va pouvoir passer les années et, ouais, et les générations.
0: Et ils t'en ont parlé, justement, ces petits chanteurs, ces petites chanteuses. Le si je m'en sors, alors je sais pas si c'est indiscret de te poser la question, mais qu'est-ce que ça signifie pour eux, de quoi ils se sortent en chantant cette chanson-là?
1: Oui, c'était important pour moi de comprendre, au-delà juste de la technique de la chanson et du fait que tout le monde la chante en radio-crochet ou télé-crochet et tout en crochet.
0: J'avoue, je lui ai fait un peu de mal au karaoké moi-même. Ça m'est déjà arrivé.
1: C'est pas grave.
0: C'est pas grave,
1: je t'en veux pas. Ça va, mes oreilles n'ont pas saigné.
0: Non,
1: oui, bien sûr, je leur ai demandé, et c'est fou parce que, quand on écoute leurs témoignages, certains enfants disent, moi, ça m'a permis de me dire si je m'en sors, ça m'a permis de me battre contre le harcèlement. Quand on dit si je m'en sors, c'est subir et résister après le divorce de parents qui se déchirent.
0: Ah oui, c'est dur, ça.
1: C'est la violence familiale. J'ai eu aussi ce type de témoignage-là. Le courage de parler et de dire ce qui arrive aujourd'hui peut ne pas être mon demain et je vais m'en sortir. Ils ont mis beaucoup plus d'espoir, eux, dans cette chanson que moi j'ai pu en mettre en l'écrivant.
0: On l'écoute, cette nouvelle version de Si je m'en sors, Julie Zenati, et dans Décibels.

0: entre cette nouvelle version de Si je m'en sors et puis l'album sorti récemment, Le Chemin, on se dit que les concerts de Julie Zanatti en ce moment, ça doit être magnifique et très plein de spiritualité. Il y en a un qui arrive à Paris, à l'église de la Madeleine.
1: Oui.
0: T'as beaucoup joué récemment dans les églises. Dans
1: oui,
0: les
1: ça fait un an.
0: Voilà, c'est le cadeau,
1: c'est la fin du chemin.
0: Ouais, c'est ça.
1: Ça y est.
0: Toutes ces églises, toutes ces façons de chanter finalement qui sont très différentes. Le 17 septembre, donc à Paris, à la Madeleine, il y aura avec toi des choristes, il y aura avec toi des musiciens. Ça va être un moment vraiment important. Et je crois que tu t'y prépares. Enfin, depuis de longs mois, t'es déjà allé à l'église de la Madeleine pour essayer de capter un peu l'ambiance. Qui est particulière dans cette église-là.
1: Ouais, dans cette église, c'est assez particulier parce que c'est vraiment. J'ai fait une rencontre avec cette église. C'est une église que j'ai toujours vue pour passer de l'autre côté de la Seine, par rapport à là où j'ai toujours habité. Je suis toujours passée par la place de la Madeleine, je l'ai toujours vue. Et je n'y étais jamais entrée. Et j'y suis entrée par hasard. Et j'ai eu l'impression d'être. Complètement envahie par beaucoup de douceur, de la plénitude. Je me suis sentie prise dans les bras. Je ne sais pas comment expliquer, pourtant j'ai fait beaucoup d'églises et j'ai rencontré des lieux merveilleux. Mais là, j'ai eu l'impression que j'avais une petite place, j'avais quelque chose à raconter ici. Et puis, ce qui est assez joli, et peut-être que c'est ça que j'ai ressenti aussi, c'est que dans cette église, il n'y a que des femmes.
0: C'est rare.
1: Jeanne d'Arc, Marie-Madeleine, Sainte-Thérèse. Et donc, toutes les représentations sont des saintes.
0: Et des femmes.
1: Voilà.
0: Ah.
1: Et je pense que... Que c'est peut-être ça, en fait, de façon très inconsciente encore, qui m'a appelée vers cet endroit. Et c'est un endroit qui est très doux, qui est très très doux. C'est en fait dans cet endroit, il y a beaucoup de joie. C'est très joyeux. Je suis entrée dans des églises où c'était beaucoup plus lourd, où on sentait que il y avait eu beaucoup de prières, beaucoup de demandes où c'était.
0: Ouais, ouais.
1: Voilà, enfin, on capte les énergies, les pierres gardent des énergies. Je rentre pas dans un truc chamanique, hein.
0: Oui, mais bien sûr, quand tu vas à l'église, parfois c'est parce que t'es désespéré. Il y a des églises qui sont pleines de larmes.
1: Voilà,
0: ça, c'est sûr.
1: C'est ça, pleines de larmes. C'est tout à fait le mot. Et là, j'ai senti une église pleine d'espoir.
0: Tu dois avoir hâte.
1: J'ai hâte.
0: Ouais, 17 septembre.
1: Ouais, j'ai hâte. J'ai hâte et en même temps, j'ai pas hâte parce que quand je l'aurai fait. Après, je le ferai plus. Et je sais que ça va être un moment fort et clé dans ma carrière. Je sais pas où ça va m'emmener, mais en tout cas.
0: T'as toujours le chemin, hein, de toute façon, Julie Zanatti.
1: Ça s'arrête jamais.
0: Le chemin, l'album et le chemin. Donc, ce concert exceptionnel à Paris, à l'église de la Madeleine, ce sera le jeudi 17 septembre. Si vous pouvez être là, soyez là. Faut pas rater. À tout de suite.
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0: Et on a de la chance parce que ce soir notre invité, c'est la divine Julie Zanatti. Tu nous as choisi des chansons qui ont donc un rapport avec des moments de ta vie.
1: Ouais.
0: Mais en vrai, la musique dans ta vie, c'est comment d'ailleurs? C'est toute la journée, c'est être très égoïste avec des écouteurs ou tu fais profiter à toute ta famille? C'est comment?
1: C'est très égoïste avec des écouteurs et c'est surtout pas toute la journée.
0: Ah, intéressant. T'as des moments clés pour écouter de la musique?
1: Ouais, j'ai des moments clés parce qu'en fait, le problème quand j'écoute de la musique, c'est que j'entre trop dedans.
0: Ah.
1: Et du coup, après, je peux être mal pendant un petit moment.
0: Tu veux dire si une chanson te touche très fort?
1: Ouais.
0: Je suis une éponge à chanson.
1: Ah oui, d'accord. Moi, le seul endroit pour me recentrer, c'est vraiment le silence. C'est pour ça que j'ai trouvé mon truc dans les églises.
0: Hein, oui, parce c'est
1: que
0: ça. Pour le coup,
1: t'es pas embêtée.
0: Je suis pas embêtée, quoi, tu vois. Bah, les voisins, c'est le cimetière. Donc, ouais, souvent, oui, effectivement, il n'y a pas beaucoup de bruit.
1: Voilà.
0: Ok. Donc, si on te met une chanson déprimante, possiblement, tu vas déprimer.
1: Ouais, complètement. Ouais, je suis complètement une éponge. J'ai aucune personnalité.
0: Et c'est quoi ton seuil de résistance à une chanson que tu n'aimes pas ou à une musique que tu trouves vraiment pourrie?
1: 32 secondes.
0: Tu te casses.
1: Tu quittes
0: la pièce.
1: Je quitte le... Je bouche mes oreilles.
0: Ouais.
1: Non, je quitte le projet. Tout de suite.
0: Elle quitte le loft. Ouais.
1: Je sors.
0: Ah ouais.
1: Moi, si tu veux me faire fuir, mets-moi un truc que j'aime pas. Je ne peux pas rester. C'est-à-dire que j'ai l'impression que ça agresse mes oreilles, mon mental, mon cœur, mon corps, tout. Ça m'agresse entièrement.
0: Alors, comme on veut qu'elle reste, ce qu'on va faire, c'est qu'on va mettre une chanson que Julie Zenati a choisie elle-même.
1: Ouais. En espérant ne pas agresser les gens.
0: Ah bah, respire encore, Clara Luciani. Voilà,
1: tout le monde, on aime que cette chanson. Tout le monde l'aime, cette chanson.
0: Alors, c'est un alors pour beaucoup, en tout cas pour moi.
1: C'est Covid.
0: C'est sorti Covid.
1: Bah,
0: c'est déconfinement.
1: Sûr. Bah oui.
0: C'est ta chanson du déconfinement.
1: Mais évidemment, parce que moi, j'ai détesté le confinement.
0: Horrible.
1: Ah, on est d'accord.
0: Oh,
1: moi, mon mari m'en parle encore comme de que c'était les bisounours. Ah, c'était super. On faisait manger toute ta journée. Moi, j'avais envie de flinguer tout le monde. Je voulais sortir de chez moi.
0: Et déjà, t'as pas divorcé, bravo. Moi, j'ai divorcé direct en sortant. Premier truc que j'ai fait. Alors, on est déconfiné. Appelez l'avocat.
1: Non, mais lui, il était beaucoup dans la cave. Il a refait toute la cave. Franchement, nickel.
0: C'était ça le secret.
1: Ouais, ben, il était pas là. Dans la cave, au sous-sol. Et moi, je faisais mon album dans l'autre sous-sol. Vraiment, on s'est pas beaucoup vu finalement. Mais et du coup, cette chanson est sortie. Et là, je me suis dit, ok, il y a cette chanson, c'est-à-dire que moi aussi, je sors. C'est marrant, en fait, je me souviens encore sortir de chez moi avec mon masque, parce qu'on est sorti longtemps avec des masques, en fait. Hein, et avec, il faut que ça bouge sous mon masque.
0: Mais quand même.
1: Ah oui, allez, respire encore, même avec le masque, vas-y, respire. Je me souviens encore de cette bouffée d'oxygène de cette chanson. C'est marrant. En fait, elle m'a réconcilié avec la vie, quoi.
0: Merci Clara. Respire encore. Parce que vous aussi, vous l'avez vécu. Ce moment où tu ouvres la porte en grand.
1: Et tu pars, et tu sors, et tu cours.
0: Oui !
1: Liberté !

0: respirer encore. C'était la consigne dans la chanson de Clara Luciani qui a été très bien appliquée donc, par Julie Zenati.
1: Ouais. Oh,
0: quelle bonne idée de réécouter cette chanson.
1: Elle est incroyable cette chanson.
0: Il faut que tu aies ton émission de radio, je t'annonce. Hein.
1: Pour avoir juste cette
0: super
1: chanson.
0: Goût. Non, t'imagines, tu passes que ça.
1: Que ça. Et ça s'appelle comment? Respire encore.
0: Ça s'appelle Respire encore.
1: Ah, elle va pouvoir se faire la piscine avec les droits d'auteur, hein, dites.
0: C'est sûr. Julie Zenati est notre invitée ce soir dans Décibel. En attendant d'aller nager dans la piscine de Clara Luciani, on continue donc à découvrir tes choix musicaux. Première voix masculine de la soirée.
1: Ah oui, j'en ai pas beaucoup.
0: Bonsoir monsieur, Daniel Balavoine.
1: Oui.
0: Alors, qu'est-ce qu'il représente pour lui? En plus, voix masculine, mais qui va dans les aigus.
1: Mais oui, incroyable. Aussi, c'est ça en fait. C'est une voix non genrée, finalement. Pas...
0: Oui, pour le coup, oui. Vraiment.
1: Bah oui. Ouais. Bah évidemment, première rencontre avec Balavoine, bah c'était sur évidemment Starmania.
0: Oui.
1: Enfin, auditivement parlant, hein, puisque ouais, j'avais 2 ans, peut-être même 4 ans, je crois 5 ans. Et puis ensuite, j'ai continué à écouter parce que c'était une voix qui me touchait. Et au-delà de ça, j'ai toujours été très impressionnée par l'écriture de ouais. Daniel Balavoine. J'y ai toujours senti une forme de spiritualité, toujours. Alors,
0: Je vais t'interrompre, pardon, mais oui. Julie Zenati écrit ses chansons. Message à la communauté, parce que non, elle chante super bien et tout, mais en fait, la meuf écrit. voilà, pardon, je referme la parenthèse, mais puisque tu dis que t'es touchée par l'écriture de Balavoine, Balavoine, c'est pareil, les gens savent pas, il écrit pas, on s'en fout, il chante bien. Toi aussi, comme tu chantes bien, on s'en fout un peu de savoir si c'est toi, mais c'est toi. Oui. Voilà, je referme la parenthèse. Donc, Balavoine.
1: Et oui, et Balavoine, en fait, j'ai toujours senti cet attrait spirituel dans sa façon d'écrire, avec toujours cette idée que on pourra... Peut-être ça sera les femmes qui sauveront le monde, peut-être ça sera Dieu qui sauvera le monde, peut-être. Et il y a cette chanson, l'Aziza, pour la petite histoire, je la chantais premier plateau télé et je pars à Agadir. Non, c'était à Marrakech à l'époque pour le concert de la tolérance.
0: Ouais.
1: Donc on me demande de venir chanter. À cette époque-là, j'ai fait un duo avec Passy qui se retrouvera par la suite sur mon
0: sur
1: tout premier
0: album. Mais oui.
1: Et donc à l'époque, c'est Manu Viro, donc qui était le programmateur.
0: Et il est toujours le programmateur. Par exemple, le concert de la fête de la musique demain.
1: Ah bah oui, c'est Manu
0: lui.
1: Aussi.
0: Ah oui,
1: oui. Et donc, c'est ma première télé. Il invite donc Passy et moi à venir faire ce duo. Et puis, Passy loupe l'avion.
0: Ah mince.
1: Donc moi, j'ai 18 ans. C'est ma première télé. Il y avait aussi d'autres chanteurs. Il y avait Patrick Fiori, il y avait Nourrit. Et de façon très mignonne, Patrick me dit bah, « Moi, je dois chanter l'Aziza, est-ce que tu veux qu'on le fasse ensemble ?» Et bah, c'était sympa parce qu'en plus, je veux dire, on se connaissait, on était encore en plein Notre-Dame de Paris.
0: Oui.
1: Il a bien vu que, en fait, du coup, sinon, moi, j'allais rester là, puis j'allais regarder le concert de la tolérance, puis j'allais pas chanter. Et puis j'avais amené ma belle robe et tout. Enfin, j'étais prête, c'était ma première vraie télé, quoi, en tant que Julie Zenati, Fleur de Lys de Notre-Dame de Paris.
0: Ouais.
1: Et donc, du coup, j'ai chanté l'Aziza avec Patrick, et c'était fou parce que c'était en plein milieu de la place Jemaa el-Fna, avec plein de gens et on a chanté l'Aziza et c'est là où tu te rends compte que la portée des mots et puis surtout le bonhomme pouvait enjailler n'importe quelle foule et faire lever des foules. C'est que moi j'étais pas connue, Patrick pas non beaucoup non plus. On arrive au Maroc, on chante l'Aziza et les gens sont avec nous et chantent avec nous et là tu te dis waouh, ok, ça c'est très très fort. C'est-à-dire que ma première émission, tu me prends un public qui
0: c'est une vague d'amour quoi.
1: Et puis c'est comme si Balavoine était là quoi. C'était fou.
0: C'était beau. Merci de partager toutes ces histoires avec nous. Julie Zenati aussi. L'Aziza.

0: Ce soir dans Décibel. Dis donc, mais tu vas chanter tout l'été. Alors, parce qu'on parlait de ton concert là à l'église de la Madeleine, c'est une chose. Mais tu vas chanter aussi tout l'été avec un chœur incroyable. C'est les chœurs du Sud.
1: Oui.
0: C'est eux qu'on a entendu chanter à Korsu Medzoumou.
1: Voilà. Bien sûr.
0: J'ai dit Korsu Medzoumou. Ce n'est pas le nom évidemment.
1: Medzoumou.
0: Le grand concert au Vélodrome. Les fameux 3000 choristes. C'était les chœurs du Sud.
1: Moi, j'en aurais que 500. Hein, je tranquille.
0: Oh, mais c'est déjà pas mal. Peut-être pas au Vélodrome tout l'été aussi.
1: Vélodrome tout l'été.
0: Il en fallait beaucoup au Vélodrome. Mais donc toi, tu es en fait évidemment cette voix de cristal de la chanson française qui sera là avec ses choristes. Oui. 40 concerts, c'est énorme.
1: Oui, c'est vrai.
0: Tout le mois de juillet, début du mois d'août.
1: Voilà, ouais. C'est mon GR20. À moi. C'est mon petit GR20.
0: Non, mais ça va être incroyable. Donc ça,
1: oui, non, je suis
0: répertoire, c'est.
1: Je fais un petit florilège de mes tubes. Je suis très contente de pouvoir les chanter dans le Sud, parce que c'est vrai qu'avec la tournée des églises, je ne suis pas allée beaucoup dans le Sud.
0: Ouais.
1: J'ai plus fait le Nord, l'Est, la Bretagne, tout ça.
0: Paris à la rentrée, la Madeleine.
1: Et donc là, c'est un peu ma récré, parce que c'est très chouette de chanter avec un chœur, c'est une autre énergie. Je me fonds là-dedans. Et puis, c'est très festif.
0: Ouais.
1: Donc voilà, ça va être 40 jours de fête.
0: Vous allez avoir toutes les infos sur lecoeurdusud.fr. Tournez, ça c'est le Sud. Oui, Julie Zenati.
1: Oui, tournez, c'est ça le Sud.
0: Été 2026, partout dans le Sud. Tu vas chanter D'où je viens?
1: Ben non.
0: Et ben pourquoi?
1: Et ils n'ont pas travaillé.
0: Ils n'ont pas travaillé. C'est pas grave, on va l'écouter maintenant. Alors, d'accord. J'adore cette chanson. Toi aussi, elle a une place particulière dans ton cœur?
1: Ah, moi, c'est la chanson de la résurrection. Hein.
0: Ouais.
1: C'est 5 ans après Plus de Diva. C'est le moment où je casse le jouet, où je quitte la maison de disque, où
0: Je
1: prends mon indépendance, je change de vie carrément.
0: Ouais.
1: Et il y a beaucoup moins de numéros de téléphone dans mon téléphone, mais en même temps, c'est les vrais qui restent. Donc, ça permet de faire le ménage. C'est pas mal de le faire avant ses 30 ans. Et c'est juste avant mes 30 ans. Et je tombe enceinte de ma première fille, enfin, de ma fille, j'en ai qu'une, hein, qui s'appelle Ava. Et j'ai besoin de lui raconter que de là d'où je viens, on ne baisse jamais la tête et on avance. Et parfois, on peut penser que notre dureté, elle est d'origine, mais que c'est plutôt de la pudeur. Et voilà.
0: D'où je viens, Julie Zenati, chanson à part dans son répertoire et ce soir, dans Décibel.
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0: Nati, quelle masterclass cette chanson, bravo Julie.
1: Merci.
0: Je suis très contente qu'on ait passé cette soirée ensemble. Je rappelle qu'on pourra t'applaudir à Paris à l'église de la Madeleine le 17 septembre prochain. Évidemment, c'est le chemin logique après ton album Le Chemin que je recommande à tout le monde. Et je t'annonce qu'on a 20 secondes pour que tu nous dises pourquoi on termine l'émission avec Liza Minnelli et New York, New York.
1: Liza Minnelli, New York, New York, c'est la chanson qui m'a fait passer plein d'étapes au fur et à mesure de ma carrière. Et je me souviens avoir passé 4 mois dans mon rôle de Fleur de Lys, accompagnée de tous mes compères. Et on fait une émission de télé et on dit « qu'est-ce que tu aimerais chanter ?» Je dis « New York, New York » de Liza Minnelli. Et je me souviens de la tête de Garou qui tout d'un coup ouvre les yeux et fait « ah oui, en fait, c'est une américaine celle-là ». Et voilà, et j'étais assez fière de ce moment-là avec mon anglais chewing-gum.
0: Ouais.
1: Donc voilà, Liza Minnelli, ça a toujours été très important, non pas pour lever jambes, mais vraiment pour cette chanson.
0: Alors on y va, en se régalant les amis, et j'embrasse l'American Julie Zenati.
1: Yeah.
0: Thank you so much.
1: You're welcome, it was a pleasure.
0: À la prochaine, merci Julie, bravo
1: merci
0: pour tout.
1: Merci et bonne fête de la musique.
0: Oui, merci.
1: Oui.
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0: Quelle merveille cette chanson. Et merci à Julie Zenati pour ce bon moment passé ensemble. Décibel, c'est terminé pour ce soir. Merci à l'équipe de l'émission, Iris Guitoni, Enzo d'Hospital, Iki, Elodie Bianca Maria, Sadika Raoult et Franck Moilier. Puis merci à vous d'avoir écouté.
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3: Bonjour, merci d'avoir choisi votre radio ici. C'est Willy vient déjeuner chez vous, numéro 1063.
4: Ça filoche,
3: mes amis. Bonjour la tribu.
5: Bonjour.
3: Alors, qui est là aujourd'hui? Nicolas Malabeuf. Bonjour mon bon Nicolas.
6: Bonjour Willy, bonjour tout le monde.
3: Et Fabien Aymon, notre guide. Bonjour mon Fabineux.
7: Bonjour Willy, bonjour à tous.
3: Et bienvenue à tous mes amis. J'espère que vous avez passé une bonne semaine.
7: Excellent.
3: Il a fait beau, ça y est, on est en été. C'est ma saison préférée. C'est la saison du soleil, des godivots et des amours sans lendemain.
7: Mais ça c'est le meilleur.
6: C'est pour vous.
3: On se rappelle à la rentrée. Ouais, bien sûr. Dans tous les cas, à consommer avec modération. Et aujourd'hui, mes amis, comme cette saison me met en joie, on va vous proposer jusqu'à 13h une émission différente, une émission pas pareille. On va vous proposer une spéciale. Il nous manque à la télé. Pourquoi ? Eh bien, parce que je suis le patron et que je fais ce que je veux. J'avais envie aujourd'hui de réunir deux grandes figures du PAF. Ils nous ont divertis, informés, amusés, émus. Ils sont deux. Il y a un homme, il y a une femme. On fera donc Shabadabada jusqu'à 13h. Je vous les présente dans une minute. Mais d'abord, évidemment, mes amis, vous savez, vous faites l'émission avec nous. D'abord sur le groupe Facebook, mon Fabinho.
7: Si vous voulez réagir sur Facebook, vous tapez Youpi la vie avec Willy Rovelli. Bim, on vous lit. Et il y a Bernadette qui nous a laissé un message cette semaine. Elle a fait un tour au Futuroscope. Elle a posté une photo sur le groupe. Donc merci Bernadette. Vous pouvez faire comme elle sur Facebook. C'est gratuit. Vous tapez Youpi la vie avec Willy Rovelli.
3: Merci beaucoup. Et appelez-nous à 0810 055 056. Connaître les voix de nos invités dans un petit instant. Si vous avez envie de les appeler pour leur dire « Allô, je vous aime » ou « Allô, je ne peux pas vous blairer ».
7: Appelez-nous quand même.
3: On prend tout le monde. 0810 055 056 et vous repartez avec
6: quoi? 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
3: Eh ben voilà. Est-ce qu'on a tout dit?
7: On a tout dit.
3: Allez.
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3: Allez, ouvrons cette spéciale, il nous manque à la télé. Bonjour Mireille Dumas.
8: Bonjour.
3: Et bonjour Philippe
8: Rizzo. Youpi la vie. Oui.
9: Bonjour.
3: Bonjour, ça va Philippe?
9: En pleine forme.
3: En pleine forme, ça va Mireille?
8: Très bien.
3: Bon, je suis très très heureux de vous voir, vraiment. D'abord, est-ce que vous connaissiez tous les deux?
9: Oui.
3: Oui, vous étiez déjà croisés.
8: Et je l'ai interviewé, Philippe.
3: Oui, justement, c'est la question que j'allais vous poser après. Très très bien.
8: Il y a longtemps.
3: On va prendre le temps comme ça de parler un petit peu de votre parcours. Je suis très contente de vous revoir parce que vous m'avez élevé mal sans doute, mais vous m'avez élevé. Vous avez été un petit peu ma maman et mon papa parce que moi je suis comme Nicolas un vrai et comme Fabien d'ailleurs un vrai enfant de la télé. Tiens, je vais vous poser la même question à tous les deux. Est-ce que des gens dans la rue en ce moment vous disent bah alors Mireille, qu'est-ce que vous devenez? Parce que quand on fait plus de télé, on a l'impression qu'on fait plus rien.
8: C'est toujours adorable. Ouais. C'est toujours très très sympathique, bienveillant. Des petits selfies, des petits. Voilà. Enfin voilà. Et puis avec, c'est vrai que le fait de faire la chaîne YouTube, en plus, ça remet un peu. Exactement. Avec les plus jeunes, ce qui est sympa.
3: C'est pas mal.
8: Ça donne plus jeune.
3: Une discrétion médiatique, mais pas un retrait. Si vous faites entre autres des documentaires,
8: oui,
3: tout
8: bien
3: ça.
8: Sûr, voilà. Bien sûr. Je suis très active.
3: Très active. Et Philippe, alors vous revenez avec un livre qui s'appelle Jamais trop tard. On va en parler dans un petit instant. Dans la rue, les gens vous disent quoi, Philippe, quand ils vous croisent?
9: Ils me saluent. Ils me disent que je ressemble beaucoup à Philippe Rizzoli.
3: Ouais. Alors c'est pas faux. Il y a un petit air. Jeannot, vous a dit que vous ressembliez à Mireille Dumas.
9: Pas encore, mais ça va peut-être arriver.
8: On n'a pas été mariés encore, sauf par vous.
9: Mais ce qui est amusant, c'est que je fais également du théâtre et que lorsque vous allez faire des selfies, parce qu'on fait plus ni autographe, ni carte, ni rien, c'est des selfies maintenant. Quand on fait des selfies, ils me disent mais alors sinon vous faites quoi?
3: Je fais du théâtre. Je viens de jouer devant vous à l'instant. Mireille, mais vous, pourquoi vous n'avez plus envie de faire les émissions que vous faisiez comme avant,
8: J'ai commencé par faire du documentaire, être réalisatrice de documentaire. J'adore ça, filmer, interviewer, parce qu'un documentaire, je fais aussi mon métier de journaliste, et c'est une passion pour moi d'être réalisatrice de documentaire. Ouais. Donc j'ai toujours dit qu'après l'antenne, parce que quand ça s'est arrêté, une fois, deux fois, et puis après, vous avez envie d'être un peu maîtresse de votre destin, et comme j'ai ma propre société de production, et maintenant la chaîne YouTube, eh bien je me suis dit, à moi la liberté. Ouais. À moi aussi les documentaires et ne plus dépendre de l'audience et de la régularité, etc. Et je suis vraiment, je suis très très très heureuse, sereine, enfin, tout le temps.
3: Philippe, vous faisiez, puisqu'on parlait d'audience, c'était hallucinant.
9: pour une finale du juste prix le dimanche, par exemple, on pouvait. Alors, il y a eu une époque où on dépassait les 10 millions de.
3: Tu te rends compte. Non, mais...
6: wow, 10 millions
9: le dimanche midi. Hein. Mais disons qu'au moment où moi j'ai quitté, c'était encore largement au-dessus des 6-7 millions. Quoi. Ouais. Donc, c'est... Ouais. Donc, c'était pas mal.
3: Ouais, c'était pas mal. Mireille, là, vous disiez tout à l'heure, j'ai déjà interviewé Philippe, parce qu'évidemment, on vous connaît beaucoup. Avec Bas les masques, avec Vie privée, Vie publique, donc des émissions de confidence. C'était nouveau ça à l'époque, les émissions de confidence comme ça.
8: Oui, c'était très nouveau, surtout de donner la parole à des anonymes.
3: Ouais.
8: Et parce que c'était aussi ça le plus important, c'était d'aborder des sujets dont on ne parlait pas, sujets tabous.
3: Tous les sujets.
8: Tous les sujets. Je crois que la première émission de Bas les masques, c'était sur l'homosexualité, mais on a abordé les violences faites aux femmes, aux enfants, le harcèlement, tous les sujets dont on parle. Moi, ça... Toujours, je suis stupéfaite quand j'entends aujourd'hui, enfin, on en parle, voilà, la parole se libère. Mais non,
6: la parole
8: s'est toujours libérée. Les victimes de violences, que ce soit des enfants, des femmes et d'autres, et des gars, et des hommes, qui ont été victimes d'autres hommes, témoignaient, mais on ne les entendait pas. Il n'y avait pas cette chose absolument extraordinaire qui existe aujourd'hui, des réseaux sociaux, qui, pour le meilleur comme pour le pire, mais qui est une caisse de résonance aussi.
3: Philippe, justement, vous qui avez, Mireille, faisait accoucher des personnes connues ou pas d'ailleurs. Philippe, vous qui avez été accouché par Mireille, alors.
6: Qu'est-ce que ça fait ?
8: Il n'y avait pas des personnes qui étaient violentées.
3: Vous racontiez, vous aviez tout dit. Comment on se sentait quand on
9: On ne dit, jamais tout.
3: Ah, on ne dit jamais tout.
9: Jamais.
3: Mais en tout cas, vous étiez senti tranquille, rassuré, vous pouviez lui dire en confiance.
9: L'important dans ce genre d'exercice, c'est effectivement d'être en confiance.
3: Ouais, voilà.
9: Si tu n'as pas confiance, tu mens.
3: Bah oui.
9: C'est ça. Donc, il faut y aller. Puis, il faut savoir ce que tu veux dire, parce qu'on a toujours plus ou moins quand même un message à faire passer.
3: Ouais.
9: C'est rare qu'on vienne gratuitement déculoter sa pensée sans fausse pudeur, si j'ose dire. Mais bon, Mireille est évidemment une grande professionnelle. Là, je parle sur le plan technique de la radio et de la télévision. Et ensuite, elle a le background pour t'interviewer. Parce que le problème, moi, je le vois, tu vois, quand on parle du livre, quand je vais dans certaines interviews, quand j'ai en face de moi des gens qui n'ont pas le répondant, si tu veux, nécessaire. Non pas que je me place au-dessus d'eux, mais je trouve que ce qu'on voit aujourd'hui dans les médias n'est plus tout à fait à la hauteur de ce qui était avant.
3: Exactement. Bah, vous allez nous dire dans un instant, Mireille, si vous aviez pourquoi vous avez ce pouvoir où on vous dit tout. Il vient d'où ce pouvoir ? On va en parler dans un petit instant, Mireille. Je vous laisse le temps de la réflexion de cette question.
8: Dites tout, Mireille.
3: On va parler de quoi dans un instant, mon Fabinou, avec toi ?
6: Dans un instant, l'actu web, on va se replonger dans les jeux télé des années 90.
3: Ah, alors restez avec nous, mes amis. Mais d'abord, tiens, on va écouter Michel Jonas.

0: C'était Michel Jonas, bien évidemment.
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0: Les prisonniers sont émerveillés par ce talent d'animation que j'ai. Hein. Depuis tout à l'heure, il regarde, bien sûr. Qu'est-ce que c'est que ce truc?
3: Il comprend pas.
4: Je vois le moindre détail.
0: Il apprend le métier. Philippe Risolier, Mireille Dumas sont avec nous. Allons les applaudir.
5: Ouais.
0: Moi, je les aime. Je suis tellement content de vous voir. Vous pouvez pas savoir, ça me fait trop plaisir que vous soyez avec nous. On fait une spéciale télé. Il nous manque à la télé, juste pour le plaisir, parce que j'avais envie de les voir. Et je sais que ça vous fait plaisir à la maison. Lui, moins. C'est pas un mot. Mais je suis obligé de le passer,
5: merci.
0: C'est contractuel.
5: Voilà. Et ça m'arrange. Il est l'heure de la mise à jour. Alors, mise à jour un peu particulière aujourd'hui. Nous avons la chance d'avoir Mireille Dumas et Philippe Risoli. On va se replonger dans les années 90, que certains internautes sont nostalgiques de ces années-là, car à cette époque, il y avait pas mal de jeux télé qui sont devenus cultes aujourd'hui. Sur YouTube, j'ai trouvé un quiz spécial jeux télé. On va le tester ensemble. Saurez-vous reconnaître ce premier générique de l'époque?
0: C'était Les Amours, le premier générique des Amours présenté à l'époque.
5: Avec Jean-Luc Reichmann. Les Amours, jeux télévisés où des couples devaient répondre à des questions sur leur vie commune pour tester leur connaissance mutuelle. Les candidats n'hésitaient pas à se livrer comme cette dame qui raconte un rêve un peu coquin.
6: On dormait tous les deux, dans notre lit, et puis je rêvais en train de passer mes vitesses sur mon permis poids lourd, mais avec le sexe de mon mari. Je faisais première, deuxième, troisième. Et je l'ai eu, mon permis.
5: Et elle a eu son permis, voilà, belle anecdote. Autre générique, autre jeu télé. Motus, bravo, présenté par
7: Thierry Descaro.
5: Voilà, Motus, jeu télévisé de mots où les candidats devaient donc deviner un mot mystère en plusieurs essais avec des indices donnés par les lettres bien placées. Alors pour obtenir ces indices, il fallait remuer, vous savez, les boules de Motus.
7: Ah oui.
5: D'ailleurs, certains candidats avaient un peu de mal avec cette règle.
8: Vraiment, je vous demande instamment de m'écouter attentivement et de remuer les boules. Jean-Jacques, vous êtes d'accord avec moi?
9: Entièrement.
8: Hein, il faut. Non. Vous devez brasser les boules.
9: Ça fait 30 ans que je lui dis.
10: C'est un petit peu orienté.
5: Toujours. Nous sommes toujours dans les années 90 avec un autre jeu culte. Sur France 2. Par Patrice
0: Lafont.
5: Ouais.
0: Pyramide.
5: Le but était de faire deviner des mots ayant un rapport avec le thème donné en utilisant au maximum, vous savez, 8 briques. Ouais. Après chaque candidat, choisissez de faire deviner le mot avec une brique, deux briques, trois. On comprend toujours rien. Bref, tout dépend de la personne qui joue avec vous. Écoutez, là, le candidat va tenter de faire deviner en 3 briques. Il regarde son partenaire et là, il sent que ça ne va pas le faire.
11: En 3.
12: Je sais pas.
13: J'ai l'air si con que ça.
5: Oui, voilà. On n'osait pas le dire. Allez, passons sur TF1 avec ce générique.
14: Famille en or.
5: Dans ce jeu, deux familles devaient deviner les réponses les plus fréquemment données par un panel de personnes à des questions du quotidien. Écoutez cet extrait, on sent qu'on est dans les années 90 car ce genre de réponse, ça ne passe plus maintenant.
15: Et vous gardez la main, attention, que va me proposer la famille Martin? Lorsque vous êtes en colère, vous tapez sur quoi? Joël.
16: Les enfants.
15: Vous tapez sur les enfants, c'est-à-dire qu'on tape sur le chien, après ça marche pas, paf, c'est les enfants qui prennent.
5: Avec la voix bien sûr de Patrick Roy. Et on termine avec le meilleur générique du monde.
0: Le juste prix, les souvenirs.
5: Là, j'ai 8 ans, là. Le juste prix, les candidats devaient donner donc le juste prix à différents produits du quotidien. Écoutez, j'ai retrouvé quelques pépites niveau candidat, Philippe.
13: Qui c'est qui?
17: Ma femme est là dans le public.
13: Ah, votre femme est là.
17: Oui.
13: Elle se prénomme votre femme.
17: Christine. Eve.
13: Ah. Mais d'où vous faites
0: c'est
13: quoi?
0: C'est plus le nom de sa femme.
13: Non, en Eure-et-Loire, je te donne.
11: Je sais pas.
13: Mouilleux. Comment? J'ai rien compris à ce que vous m'avez dit. J'ai compris d'Eure-et-Loire, je fais du boudin, mais ça doit pas être ça. Dites-moi d'où vous venez, ce que vous faites dans la vie.
18: Je viens de Pamiers, dans
13: l'Ariège. Parlez plus fort, Annick, dans le micro.
18: De Pamiers, dans l'Ariège.
5: Voilà, pour résumer, voilà, pour faire un bon jeu, il faut de bons candidats et surtout un bon animateur. Pendant des années, Philippe Risoli, vous avez animé le juste prix, mais aujourd'hui, vous recevoir ici, ça n'a pas de prix.
0: Ah, c'est gentil, ça dit. C'est la première fois qu'il dit une gentillesse.
5: Ah, oui.
19: Estimez-vous heureux, hein, parce que là,
0: c'est exceptionnel.
5: Mais non, mais ce qui est dingue, c'est votre voix, en fait. Elle n'a pas changé. Là, on ferme les yeux, j'ai 8 ans.
0: Et Mireille, pareil. Hein.
5: Ouais, pareil, ouais, non, mais c'est
0: tous
5: vrai.
0: Les deux. On ferme les yeux,
5: c'est
0: on
5: dingue,
0: sait qui vous
5: c'est
0: êtes.
5: C'est dingue.
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0: Vous en parlez très bien dans le livre, les hauts, les bas, il y a tout dans Jamais trop tard. On sent en lisant le livre et là en vous écoutant là dans les extraits que vient de dire Fabien, l'amour que vous aviez pour les candidats.
3: Des gens.
5: Mais oui.
0: Franchement, là, on peut pas mentir là-dessus. Quand on entend ça, on ment pas.
4: Non, mais je pense que j'ai, enfin, une de mes forces, c'est que j'ai jamais joué un jeu à la télévision. C'est-à-dire que j'étais moi-même. C'est-à-dire que je plaisantais avec les candidats. J'allais parfois un petit peu loin, ce qui fait qu'on a pu me le reprocher en me disant tu t'es moqué. Ah. Mais j'avais toujours derrière quelque chose de gentil pour rattraper ce que ma première phrase. Peut-être encore plus vrai au millionnaire où là l'animé était encore bien plus difficile de présenter le juste prix.
0: Là c'était des vrais numéros que vous faisiez. Là vous étiez puis des duos, c'est-à-dire le candidat, vous, avec des cadeaux, tous les cadeaux qu'on vous a emmenés. Vous les avez gardés, toutes ces choses.
4: Alors ils sont restés. Alors j'en ai quelques-uns. J'ai une canne épée notamment gravée. Oui, une canne épée qui s'appelle. Je le raconte dans le livre. Ça s'appelle un maquila.
0: Vous, Mireille, on vous a moins fait de cadeaux.
10: Ah non, j'ai eu énormément de cadeaux.
0: Des boîtes d'antidépresseurs. Alors, non.
10: Pas du tout. J'ai reçu des bouteilles. Ah. Vous savez, on jette une bouteille à la mer, avec des messages à l'intérieur que j'avais du mal à enlever. J'ai reçu des pierres, beaucoup de dessins, de lettres, évidemment. Évidemment. Et puis des tricots, des chandails. J'ai reçu. Mais oui, mais.
5: Vous pouvez faire un vide-grenier, là, avec ça.
0: Mais rhabiller pour l'hiver.
10: Mais beaucoup de petits cadeaux qui étaient très touchants.
0: Bon, on va continuer à parler de tout ça dans un instant. Nicolas, tu as préparé une surprise pour
5: qui? Eh bien, je vais retracer la belle carrière de Mireille Dumas.
0: Toi, tu y passeras aussi, Philippe, après, ça sera. Mais d'abord, avant Mireille, une autre star, c'est Mylène Farmer, avec C'est à qui le tour? C'est que je suis un grand fan de Mylène Farmer.
5: Ah oui. Vous l'avez vu plusieurs fois en concert.
0: 150 fois, elle ne m'a jamais vu.
4: On est tous fans de Mylène Farmer.
0: On est tous fans.

0: C'était Mylène Farmer, bien évidemment, c'est à qui le tour.
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0: Maintenant, c'est à toi le tour, ma chère Mireille. Mon cher Philippe, je vous présente Nicolas Malabeuf. Ah. Quel âge tu as, mon Nico?
4: J'ai 25 ans.
0: 25 ans,
4: en
0: Nico.
4: 2000.
0: C'est un vrai fan de télé. Il connaît tout, mais depuis la naissance de la télé. Et là, tu vas rendre hommage à Mireille
5: avec les génériques tout à l'heure. Alors, il y a une méga révision.
0: Non, il sait tout. Mireille, d'abord, c'est vous qui passez à la casserole. En plus, après, ça sera Philippe.
4: Et oui, aujourd'hui, on a le bonheur de recevoir Mireille Dumas. Mireille, vous débutez dans l'émission Sexy Folie, la première émission où on évoquait ouvertement la sexualité à la télé. C'était en deuxième partie de soirée sur Antenne 2. Et en 86, Michel Blanc vous fait de drôles de confidences.
6: Fétichiste, je crois que si, tout fétichiste, c'est quoi? Par exemple, de porter le pull d'une femme qu'on aime. C'est par exemple. Vous savez, je me parfume avec une autre toilette de femme qui est l'autre toilette d'une femme que j'ai beaucoup aimée. Ça va faire prétentieux si je dis que je suis une bombe sexuelle, non?
7: Je crois que c'est à vous dire. Une petite bombe.
6: C'est péjoratif.
4: Et oui, Mireille, vous en avez même profité grâce à Sexy Folie pour aller dans une boîte de striptease. Vous vous faisiez plaisir à l'époque. Et alors, vous êtes la meilleure des confidentes, on a envie de tout vous dire. Catherine Lara vous a même avoué une relation avec Georges Moustaki et c'était très chaud.
8: Vous racontez aussi avoir eu une aventure, hein,
9: oui,
8: avec notre fameux pâtre grec, Georges Moustaki.
9: Et oui, le pâtre grec. Le bon pâtre grec, parce qu'il est magnifique, Georges.
10: Oui.
9: C'était surtout une histoire d'amitié. Un soir, à force de me faire la cour, il m'a fait le jardin également.
4: Oh là là. Et alors, un jour, vous allez chez Léon Zitrone pour l'interviewer, mais alors ça se passe pas comme prévu. Il voulait avoir les questions en avance. Il vous engueule et demande à ce que vous écrivez les questions en amont. Ouais. Et je crois même qu'il vous séquestre.
8: Oui.
4: C'est assez fou.
8: Exactement. C'était complètement dingue. Premier entretien. Moi, j'avais une admiration. Oh là là. On était tous comme ça devant Zitrone à l'époque. Et effectivement, il m'a enfermé avec le cadreur et le preneur de son. J'étais là comme une petite fille à écrire mes questions, que j'ai dû passer sous la porte. Quand je l'ai passé sous la porte, il a ouvert. Donc il a lu, il m'a dit ok, on y va. On a fini l'entretien, il m'a dit mademoiselle, vous ne serez jamais journaliste. Je m'oppose de toute façon à la diffusion de... Vous n'avez pas joué le jeu, vous avez posé des questions qui n'étaient pas écrites.
0: Bravo,
8: c'était monstrueux.
4: Il avait une drôle de réputation. Et alors Mireille, vous échangez aussi bien avec les stars que les anonymes, mais aussi les petits bouts de chou. Il y a tout pile 40 ans, vous les interrogez sur leur rapport à la politique.
11: Et toi, est-ce que t'as une opinion, toi?
12: Je sais pas de quelle partie je serai, moi. Parce qu'il y en a qui disent la vérité dans la gauche et d'autres dans la droite. Il y en a qui disent les mensonges. On sait pas les départager. La gauche, je crois que c'est les communistes ou le contraire. Et la droite, c'est les socialistes.
4: C'était mignon, presque ça.
8: Ouais.
4: Et alors Mireille, j'ai un peu peur quand même pour l'état de notre studio. Un jour, vous inaugurez le plateau de Vie privée, vie publique avec Pierre Palmade et le plafond n'a pas tenu.
13: C'est vrai que je me suis dit, c'est vrai.
14: Du tonnerre.
13: C'est vrai? C'est ça?
14: Je sais pas.
15: On l'entend, nous, je sais pas ce que c'est.
13: C'est effrayant.
14: Ça fait peur. C'est quoi?
15: On est en train de chercher. Mais...
13: C'est la guerre?
14: On peut continuer.
15: La troisième guerre.
14: On continue à tourner.
0: Oh là. Ça c'est
8: c'est carrément le plafond qui s'est effondré. Mais c'était, on aurait pu être vraiment.
0: Heureusement
8: qu'il y avait, vous savez, les barres de
0: qui tenaient de sécurité
8: hyper dures et tout. Et moi, c'est vrai que je ne suis pas vraiment stressée. Vous voyez, j'étais la dernière à quitter le plateau.
4: On continue.
8: Allez, on y va.
4: Et alors, Mireille, vous avez aussi commenté l'Eurovision. C'était avec Cyril Ferraud au début des années 2010. Et alors, je ne sais pas ce que vous aviez bu avant l'émission, mais c'était du lourd.
16: Arrive Toji, je ne sais pas comment on prononce Toji. Il a été mannequin et je tiens à dire qu'il aurait dû le rester.
4: Ah oui.
16: Il s'est lancé dans la chanson par hasard en remplaçant un ami, c'est ce qu'on nous a dit.
4: Et il n'aurait pas dû le faire.
16: Voilà. Il n'aurait pas dû. Énorme morceau avec l'Irlande. Ce sont les frères Bogdanov.
4: Non, pas du tout.
16: Je vous jure.
4: Elle a bu.
8: Cyril me disait de me calmer, c'était tellement drôle. Parce que l'Eurovision, ce qui est marrant, quand même, c'est
0: de. Se lâcher un peu.
8: Sinon vous embêtez, même pour le téléspectateur.
4: Et alors, j'ai un potin sur vous, Mireille Dumas. Vous êtes un petit peu pyromane, vous avez tous les talents. Vous aviez failli mettre le feu à votre collège. Vous étiez caché sous un bureau pour fumer un cigare piqué à votre frère. Et il y avait des nuages autour du collège.
8: Non, c'est pas ça. C'est que pour faire grande à l'époque, je devais être en troisième et tout. J'avais piqué effectivement un cigare qu'on fumait entre nanas, des adolescentes sous le bureau parce que j'étais était interne. Donc voilà, et la fumée sortait de dessous le bureau. Du coup, une pionne, comme on appelait ça à l'époque, est venue. Et puis on s'est retrouvés collés pendant 15 jours, 3 semaines, interdiction de quitter le lycée. Voilà.
0: Je vous laisse le temps de fumer tranquillement votre cigare. Parce qu'on va faire une petite pause.
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2: Partons gaiement vers la deuxième demi-heure de votre talk show du samedi. Alors ici, c'est comme le talk show de Léa Salamé qu'à l'époque.
3: Mais en pas pareil.
2: Sinon, c'est la même chose. Hein. Jusqu'à 13h, nos invités sont toujours Mireille et Philippe Risoli. Ouais. Pourquoi ils sont là? Parce que
4: on les aime.
2: Et puis je sais que vous les aimez, vous êtes contents de les entendre. Moi, en tout cas, j'avais envie de les revoir. Et ils restent encore avec nous pendant une petite demi-heure avec votre tribu. Notre enfant de la télé, Nicolas Malabeuf, il est chez lui. Là,
4: ah oui, là,
5: c'est
4: bien.
5: C'est l'émission de mes rêves.
4: Il drague Mireille depuis tout à l'heure pendant les 10.
2: Fabien Imo drague Philippe.
4: Philippe, un bon feeling.
2: Belle émission, on casse tout le monde. Bien sûr, vous le savez, vous faites cette émission avec nous, mes amis. Vous êtes chez vous ici. C'est la plus grande émission de radio du monde. Vous êtes tous des chroniqueurs, tous. D'abord, vous réagissez sur le groupe Facebook.
4: Oui, Youpi la vie avec Willy Revelli. Nous avons un message de Carole. Merci pour votre bonne humeur. Cela fait chaud au cœur. Ah bah donc, merci et continuez à réagir sur l'émission du jour. C'est complètement gratuit. Vous allez sur Facebook et vous tapez Youpi la vie avec Willy Revelli.
2: Merci. Appelez-nous. Tiens, 0810 055 056. C'est la libre antenne du week-end. Vous passez à tout instant. Vous pouvez papoter avec nos invités. Vous repartez aujourd'hui.
5: Alors, pas comme dans le millionnaire.
2: Non.
5: Il n'y a pas de roue à tourner.
2: Non.
5: Il faut juste nous appeler.
2: Il n'y a pas de million.
5: Alors, elle ne vaut pas un million parce qu'après, il faudrait qu'on ferme. Elle vaut 100 euros et on vous l'offre en fin d'émission.
2: Les gens
5: demain.
2: Qui connaissent la maison savent qu'il n'y a pas un million. Donc voilà, 0,8.
4: Bah vous prenez 8, tout
2: 8,
4: en même temps.
2: Ah, même pas, là, je peux rien, donc je vous laisse que ça. Une petite carte, c'est déjà pas mal. Merci beaucoup. Mais d'abord, si vous n'avez pas suivi l'actu, pas de problème. L'actu vous suit. Il est temps pour moi de mettre
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2: Et comme aujourd'hui, nos invités sont Mireille Dumas et Philippe Risoli. On commence ces actus télé avec ce tremblement de terre. Michael Goldman et Marlène Schaaf quittent la Star Academy.
4: Oh là là.
2: Je sais, c'est terrible. Je ne sais pas comment on va se remettre de tous ces départs. Allez, courage. Allez. Hein. Marlène est partie parce que pareil qu'avec le reste des profs, ils s'entendaient comme chien et chaff. Michael Goldman qui quitte la Starac. Jean-Jacques Goldman qui a écrit Danson pour Céline Dion. Mais qui est-ce qui arrive à cette famille là, c'est Philippe Risoli est redevenu hype avec la reprise de Cuitasse les bananas par Julien Doré. J'espère que ça ne va pas donner des mauvaises idées à d'autres parce que je ne suis pas sûre de survivre à la reprise de Beau le lavabo par Kenji Girac et de Jolie poupée par Vianney. Mireille Dumas intente un procès contre TF1 pour plagiat. En tout cas, elle devrait. Elle a raison. Mask Singer, c'est bas les masques. Merde, c'est la même chose. La roue de la fortune, Secret Story, le juste prix. En fait, la TV d'avant, ben, c'est la TV de maintenant. France 2 annonce l'arrêt de l'émission Bel et Bien. Pour les animateurs, c'est moche et mal. France 2 arrête également les maternelles. Ça lui fait un point commun avec Jean-Luc Lahaye.
4: Oh,
2: France 2 arrête aussi Interville. Pour Nagui, c'est stop à la vachette. France 3 arrête l'émission Duel en famille.
4: Oh, ben
2: là, ça lui fait un point commun avec Anthony Dolan. À France Télévisions, ils font tellement de coupes, c'est plus une chaîne de télé, hein, c'est un rabbin. Patrick Pombo-d'Arvor, PPDA, visé par 3 nouvelles plaintes. Bah, il allait quand même pas se laisser piquer la vedette par Patrick Bruel. Hein. PPDA, plainte pour dégoûtant animateur. PPDA, bien sûr, le célèbre présentateur du Juté de 20h.
4: Oh,
2: selon Paris Match, l'avenir d'Anne-Elisabeth Lemoine semble compromis à la présentation de C'est à vous. Va être sympa le rendez-vous à la DRH. Bon bah, Anne-Elisabeth, c'est à vous. Bah, c'est plus à vous. Allez, tu dégages, merci. Un ex-candidat de Top Chef sur M6, accusé par 10 employés de harcèlement, qu'on est donc déjà son prochain menu, entrée, plat, pervers. Enfin, la question du jour. Est-ce que la série télé préférée des chouettes, c'est Alerte au mâle hibou? Et ben vous avez 2 heures. Allez, heureusement, dans 194 jours, c'est fini 2026.
4: Bravo.
2: Voilà. Bon, c'était un rapide coup d'œil sur la télé. Vous la regardez encore, la télé, Philippe? Oui.
6: Moi, je suis un enfant encore de la télé, je la regarde encore et toujours.
2: Et la radio aussi, vous l'écoutez beaucoup.
6: Et j'écoute la radio.
2: Parce que vous avez fait les matinales dans une autre radio qui s'appelle... On ne peut pas dire le nom sur cette antenne.
6: Oui.
2: Et là, je sais que c'était l'un de vos moments préférés dans votre carrière aussi, hein, que d'animer une matinale radio.
6: Alors, l'animer, c'était bien.
2: C'était
6: mais
2: se lever. En fait, vous voulez faire une matinale, mais en soirée.
6: Voilà. C'est exactement ça, en fait.
2: Et Mireille, vous regardez aussi la télé, vous êtes aussi fan de télé. Vous regardez
7: encore
2: un petit peu.
7: Je ne suis pas une enfant de la télé, bizarrement, vous savez, que vous parlez d'émissions que vous connaissez et que moi, je n'ai pas vues à l'époque, mais que j'ai regardées quand je faisais mes.
5: sur le tard.
7: Mais, oui, des documentaires, voyez, en regardant des archives, et tout à coup, je découvrais. Bah oui, je découvrais ce que j'aurais dû voir à l'époque. Voilà. Mais je regarde, maintenant, je regarde un petit peu la télé. Ouais,
2: eh bien, dans un instant, on va continuer ce petit moment qu'on a ensemble, juste pour le plaisir, avec Mireille Dumas et Philippe Rizzoli. Mais là, si vous avez un petit coup de mou, je ne parle pas pour vous, mais je sais que vous avez un petit coup de mou. On a la solution pour vous. Dès que je vais vous dire à vous, vous allez me faire palabapapala, et je peux te dire que là, ça va aller beaucoup mieux. Regarde, là, ça va pas. T'as le coup de mou, t'es pas bien.
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2: À vous.
4: Palabapapala. Voilà, là, ça va mieux.
2: Ça va pas mieux, Philippe?
6: Je me sens revigoré. Ça va là. Non, mais une question, les deux, là. T'as mis combien de temps à les dresser?
2: Ouais, mais t'as vu comme
5: c'est pas fini encore.
2: T'as vu, ils répondent aux doigts à l'entraînement. Ils ont peur de moi, ils sont tétanisés par moi.
5: C'est l'argent.
2: Voici Ricky et Paul.

0: Sarah Perquet-Tiamo sur votre radio, ici.
1: Oh, il n'a pas perdu la main. Ou alors, Sarah
2: Perquet-Tiamo. Déjeuner chez vous.
1: C'est vrai que Philippe, je suis un peu déçu.
0: Parce
1: que
0: moi, je suis un parigot.
3: Rizzoli. Italien d'origine.
1: Alors, bravo. Mireille Dumas et Philippe Rizzoli sont toujours avec nous. Merci de partager ce déjeuner avec tout. Mireille, tiens, tout à l'heure, vous nous disiez un petit peu tous les sujets que vous abordiez à l'époque dans Vie privée, Vie publique ou Bas les masques. Est-ce qu'une fois, il y a une chaîne qui vous a dit non, pas ça, on parle pas de ça, Mireille? Ou est-ce qu'on vous laissait tout faire?
4: Alors, on me laissait tout faire, mais une fois, c'est vrai qu'il y a une émission qui était préparée avec la direction, d'ailleurs, avec l'accord évidemment de la chaîne, qui était sur la transsexualité. Enfin, maintenant, on dit transgenre, on dit pas transsexualité, et qui était diffusée en prime. Et il y a eu la direction a eu peur. Il y a eu campagne un peu de presse sans avoir vu, en estimant que finalement c'était pas possible de donner la parole à des personnes qui ne savaient pas exactement quel genre choisir. Vous vous rendez compte, on en parlait comme ça à l'époque. Donc on s'est retrouvés déprogrammés, on est passé en deuxième partie de soirée. Et l'histoire fait qu'on a fait en S2 autant d'audience qu'en prime et l'émission qui était l'émission littéraire qui passait en prime.
1: Vous avez peut-être fait des sujets sur le droit à mourir, Mireille.
4: Vous savez pourquoi j'en parle.
1: Bien sûr,
4: voilà. J'ai fait beaucoup de déjà dans les années 90, j'ai le droit de choisir ma mort. On parlait de ça. Vous rendez compte tous ces sujets-là quand j'y pense. Et aujourd'hui, on en est encore à se poser des. Ouais. À légiférer, à ne pas savoir, longuement, etc. Ouais. Et moi, j'ai été très jeune, enfin confrontée à des témoignages de cette sorte de personnes qui disaient c'est mon ultime droit, j'ai le droit de choisir. Et moi, je me suis engagée. Je suis devenue adhérente de l'association pour le droit de mourir dans la dignité parce que je trouve qu'en 2026, c'est comme le droit à l'avortement. Bah ouais. Je trouve que c'est un droit personnel et qui n'engage pas les autres.
1: Exactement.
4: Donc, on devrait l'avoir.
1: Philippe, vous avez une opinion là-dessus ou vous voulez qu'on passe à autre chose?
0: On va peut-être passer à autre chose.
1: Oui, on va passer à autre chose. Il n'y a aucun souci. On peut passer à autre chose. Dans votre livre, vous racontez tout. Donc, Jamais trop tard, mes années télé et les autres à l'archipel. À un moment donné, vous évoquez le malentendu qu'il y a eu avec Cuitas les bananas. Vous pouvez nous dire un petit peu, parce que c'était pas. Normalement, ça ne devait pas être cette chanson un petit peu festive.
0: Oui, c'est un titre que j'ai écrit le soir de l'arrêt du millionnaire.
1: Voilà.
0: Dont on parlait
1: donc expliquez-nous. Donc on vous dit voilà, Philippe, on arrête le millionnaire.
0: Donc je suis rentré chez moi, je me suis mis à écrire comme je le fais souvent d'ailleurs. Ouais. J'ai écrit. Il y a des jours, tu sais pas pourquoi ça devrait marcher, ça marche pas. Il y a des jours, tu sais pas pourquoi tu devrais dormir, mais tu dors pas. Donc là, c'est pas on n'est pas écroulé de rire. Et donc je cherchais un mot et puis j'avais en tête, c'est le film de Woody Allen qui s'appelait Bananas. Ouais. Et j'ai voulu faire une rêve. Je dis elles sont cuitasses les bananas. Et comme les inconnus avaient fait les 100 patates, j'ai dit coupé en dos les patatos. Bon, il n'y a pas de frites. Et puis, en fait, ça a été un peu dénaturé. Je ne veux pas rentrer dans le détail, parce que l'histoire est longue. Et c'est devenu, effectivement, une chanson totalement festive qui ne correspondait pas du tout à l'univers de ce que j'écris normalement. Donc, ça m'a un petit peu peiné, on va dire.
1: Ça vous ennuie de reprendre, allez, vraiment, pas plus d'une minute, Philippe, pour nous raconter, parce que vous le racontez très bien dans le livre. Le jour où, à TF1, on vous a dit, on arrête. Parce que c'est vraiment, faut vous dire mes amis que Philippe Rizzoli là, pour les plus jeunes, c'était pas une star. Le mot existe même pas pour le qualifier. Les audiences que vous faisiez tous les jours sur TF1, la première chaîne à l'époque, encore plus qu'aujourd'hui. Et alors, ça s'arrête en 3 minutes.
0: Oui, alors que le juste prix s'arrête, c'est normal, on est en 2001, 2002, c'est l'arrivée de l'euro. Un jeu axé sur les prix, ça n'a plus de sens parce qu'on comprend plus rien à rien. Donc tout ça, c'était prévu. En revanche, moi, je devais rebondir soit avec une variété, donc en prime time, soit avec une émission caritative, justement, le dimanche après-midi. Et un jour, au mois de juillet 2001, je reçois un coup de téléphone de feu Étienne Mougeot, qui était le patron et qui m'a baladé pendant 10 minutes. Comment tu vas, grand? Ça va, grand?
1: Grand, il disait toujours grand.
0: Il disait toujours grand. Comment ça va? Ça fait combien de temps qu'on est ensemble, etc. Puis t'es à l'antenne tous les jours. Ça fait 14 ans que t'es à l'antenne tous les jours. Je me disais, est-ce que ce serait peut-être pas mal que tu laisses reposer ton image. Alors, je lui ai dit, non, Étienne, moi, je suis en pleine forme, ça marche bien, le public est là. Je n'ai aucune envie de laisser reposer mon image. Oui, voilà. Alors, il a changé de sujet. Il est parti sur la Starac sans me la proposer, mais en me demandant ce que pensais du jeune Nikos Aliagas qui arrivait donc sur l'antenne de TF1. Bon, parce que je vais lui confier la Star Academy, donc voilà.
1: Voilà.
0: Donc toi, tu es au téléphone, tu sens quand même là le boulet va, tu vois. Ouais. Tu te dis, mais qu'est-ce qui va faire ça? Et il a eu cette phrase qui a failli être le titre de mon livre, mais je me suis dit, je veux pas avoir un titre négatif. C'est dans l'immédiat, je n'ai pas de projet pour toi. Bon, et donc voilà, ma collaboration s'est arrêtée là.
1: La suite est dans le livre grand.
0: Oui.
1: Jamais trop tard, mes années télé et les autres, c'est aux éditions L'Archipel. On va continuer à en parler dans un instant. Nicolas Malabeuf revient dans un instant. On va s'occuper de notre ami Philippe Risoli en archive. Mais d'abord, on va écouter Slimane et Claudio Capeo avec Chez toi. Chez toi, non.

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3: Ah oui, j'ai la chance et le bonheur d'être à côté de Philippe Risoli. Philippe, vous avez commencé en ces murs, vos débuts à France Inter en tant que reporter dans l'émission Adrénaline de Jacques Pradel.
4: Exact.
3: Et vous aviez fait un sujet sur Gilbert Montagnier intitulé « Les non-voyants sont-ils aveugles ?»
4: Exact.
3: C'était pas mal. Et alors, Philippe, j'aurais pu dire même Jean-Patrick, puisque à la radio, au début des années 80, on vous demande de changer de prénom puisqu'il y a déjà un Jean-Patrick, il y a déjà un Philippe. Autre Philippe, pardon, ouais. Et il y a cette musique qui passe. Jean-Patrick Cap de Vienne, et donc vous vous appelez Jean-Patrick Risoli à ce moment-là.
2: Si ça avait été Sheila, on aurait eu Sheila
4: Risoli.
2: C'était dingue, le dernier qui passait.
4: Tu sais, j'ai souvent fait pile ou face, moi, dans ma vie.
3: Et alors, fin des années 80, vous arrivez sur TF1, vous animez Jeopardy. Et alors, c'était pas toujours évident.
4: J'ai eu d'autres émissions avant, hein, mais Jeopardy, on va dire oui.
5: Et pour mener rondement ce Jeopardy, voici Philippe Risoli.
6: Colette, on commence avec vous, Colette. Colette, vous venez d'où, vous, Colette?
7: De Maison-Lafitte.
6: Oui, vous faites quoi, Maison-Lafitte?
7: Rien.
6: C'est déjà bien, Colette.
3: Et alors, dans les années 90, vous êtes à la tête du millionnaire. Il fallait avoir les fameuses 3 télés pour tenter de remporter le million. Explosion de joie. Je change de femme à partir de ce soir, il avait dit le candidat. Et alors Philippe, c'était très sérieux, je crois que vous n'aviez même pas le droit de toucher la roue, il y avait un huissier de justice, etc. Et alors, autre jeu culte pendant 10 ans, le juste prix, un 1er avril, vous parlez avec une candidate pendant 10 minutes au téléphone, et en fait c'était votre maman, mais vous ne l'aviez même pas reconnue à ce moment-là.
4: Non.
3: Et alors, un autre jour, un candidat que vous aviez déjà croisé, on a frôlé la cata, il avait failli révéler votre adresse à l'antenne.
8: Je suis ravi.
9: Je vous connais parce que j'ai relevé les compteurs chez vous.
8: C'est pas vrai.
9: 20 rues.
8: Ah non, je le crois pas. Il dit qu'il est à l'EDFGDF et qu'il est venu relever les compteurs chez moi. En plus. Ah bah, là, je suis clair.
10: C'est moi qui n'avais pas de home jacking.
3: Il s'en est passé des choses sur le plateau du Juste Prix. Un autre jour, vous rangez votre cigarette dans votre poche de pantalon.
4: Oui.
3: Sauf que sans vous en rendre compte, la cigarette crame le pantalon. Votre cuisse est brûlée et vous hurlez à l'antenne. Et enfin, le petit potin, Jean Marais. L'acteur Jean Marais était fan du Juste Prix. Il vous a même offert une jolie sculpture.
4: Oui, alors j'ai reçu un petit mot, c'est surtout le mot « j'ai la sculpture ». Effectivement, j'ai reçu un mot. « Cher Philippe, je vous regarde chaque jour avec joie
3: ».
4: Signé Jean Marais. Avec une sculpture, mais je ne l'ai jamais rencontré. En revanche, celui qui était aussi malade du Juste Prix que lui, je l'ai rencontré. On a fait des interviews croisées, je suis allé sur son plateau. Il voulait même écrire un rôle pour moi au cinéma, c'était Claude Chabrol.
2: Qui arrêtait
4: les tournages et tout pour.
2: Pour regarder le Juste Prix. Trop bien. C'est-à-dire qu'il était en tournage, il arrêtait pendant une demi-heure, une heure.
4: Ah, mais il arrêtait, regardez.
2: Incroyable.
4: C'est assez étonnant.
2: Vous êtes très bien grand.
3: Oui, c'est ça.
2: Vous êtes un bon invité, grand. Donc restez.
11: Ça, c'est vous. Ça, on peut pas vous le dire, vous, grand.
3: Non, petit.
2: Grand, jamais on me le dit. C'est quand même incroyable.

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1: Tour ici, c'est Willy vient déjeuner chez vous. On passe à table tous ensemble le samedi et le dimanche entre midi et 13h. Mais vite, ce sont les 5 dernières minutes. Si, faut qu'on se dépêche. Alors vite, terminons. Passons au dessert avec nos deux invités du jour de cette spéciale. Il nous manque à la télé. Mireille Dumas.
2: Ces émissions en public, ça
3: va. C'est tout.
1: Ça va, Philippe, depuis tout à l'heure.
2: Ah, je suis en pleine forme.
1: Ouais, ça se voit.
2: Là, ça y est, j'ai commencé. Nous, on est des diesels.
1: Dans 3 minutes, on part. Donc Philippe se réveille. Ça fait plaisir. Mireille. Alors, Mireille, je l'ai dit en débutant l'émission, vous n'êtes pas à la retraite, bien au contraire. Déjà, vous êtes extrêmement présente sur les réseaux sociaux, sur YouTube, par exemple. C'est quoi cette chaîne? Alors, on peut y retrouver quoi?
4: Et oui, c'est une chaîne où je publie au moins trois archives d'entretiens déjà qui ont eu lieu dans les années passées, on va dire. Et

0: puis une intégrale chaque week-end maintenant. Uh-huh. Et chaque mois, je retrouve, et c'est ce que j'aime beaucoup faire, une personne, un invité voilà. que j'ai eu
1: des anciens
0: 20,
1: témoins.
0: 30 ou 40 ans auparavant. Et c'est génial parce qu'on voit non seulement l'évolution de la personne, mais en même temps l'évolution de la société. Puisque moi, ce qui m'a toujours intéressé quand même, en dehors de parler d'intimité, c'est aussi ce qui se passe dans la société.
2: Il y en a qui, je sais pas, parmi tous vos invités, qui vous ont dit, je pensais pas que j'allais dire tout ça, tu m'as fait dire de ces choses, hein, Mireille.
0: Ah bah beaucoup, souvent. Temps, bah oui, souvent parce qu'on est dans quelque chose de... Et moi, je fais attention, justement. Ouais. Je fais toujours attention, parce que quand on est dans la confiance, parfois, on oublie aussi qu'il y a les caméras, ou maintenant... Vraiment, ça n'a plus rien à voir avec les années passées, avec il y a, on veut dire avant les réseaux, c'est-à-dire avant 2000. Mmh. C'est-à-dire que maintenant, vous le buzz, vous dites une phrase, elle est reprise en boucle, elle circule, etc. Donc, quand même, je suis assez. Je dis toujours de penser, qu'on se confie, mais que pour autant, il va y avoir. La diffusion. Donc, je monte. Donc, j'arrive, je fais du montage.
2: Attention.
0: Parce que je vois que vous êtes tellement. Ça va être repris, évidemment. Ça va buzzer grave. Attention, je vous ai à l'œil. Si vous coupez.
3: Je monte.
0: Non, mais le montage est essentiel pour ce genre de confidence.
2: Comment s'appelle la chaîne YouTube, alors, Mireille?
0: Elle s'appelle Mireille. Enfin, il suffit de. Non, c'est. Vous tapez Mireille Dumas, vous allez sur la. Vous tombez sur la chaîne. Voilà. Et effectivement, je la fais en partenariat avec Lina. Et ce qui marche très bien, je tiens à vous le dire, c'est Facebook.
2: Oui.
0: Facebook, on a beaucoup.
1: 400 000
0: abonnés.
1: Et bien
2: là, bientôt, vous allez avoir plus, parce qu'il y a tous les abonnés de Youpi Lévy avec Willy Rovelli qui vont venir chez vous.
0: Ça
2: vous fera encore plus de monde. Philippe, vous, c'est le théâtre depuis quelques années. Là, de toute façon, quand on réécoute tous les extraits du millionnaire du prix, on voyait le comédien. Enfin, pardon. C'était plus comédien qu'animateur, déjà.
3: J'espère les deux, mais j'adore être sur scène, j'adore le contact avec le public. Curieusement, il y a pas mal d'auteurs qui m'envoient des pièces à lire.
2: Pourquoi curieusement, arrêtez de vous rabaisser.
3: J'ai un petit peu de tout. Et là, il y en a une qui retient mon attention et que je vais essayer de monter. Deux hommes qui se retrouvent dans un appartement. Donc, c'est une pièce à deux.
2: Ce sont deux hommes dans un appartement. Et tac-tac les deux,
3: sauf que les deux pensent être dans leur appartement et pensent y retrouver leur femme, mais qui est la même personne.
2: C'est pas mal, ça.
3: Et donc, ça va être toute une discussion entre les deux mecs.
2: C'est un projet ou...
3: C'est un projet, j'espère qu'il va pas trop tarder à arriver. C'est une pièce qui a été écrite par Jérôme de Verdière, vous savez,
2: qu'on voit beaucoup.
1: Sur Paris Première.
3: Qui me l'a écrit un peu sur mesure.
2: Ça va être super. Ça va
0: et on lui souhaite de pouvoir la monter.
1: Voilà. Merci.
0: Oui, bien. C'était pour vous faire plaisir,
3: appel à Mireille Dumas, puisqu'elle monte.
0: Bien sûr.
2: Mireille.
0: On se croirait aux grosses têtes. Voilà. Je voudrais pas faire de concurrence.
2: Ma chère Mireille, là, il nous reste une petite minute. Là. C'est combien? Une minute? Il nous reste 2 minutes. Il nous reste 2 minutes.
3: Allez. 2 minutes.
2: Mais. Mireille, vous interviewez Philippe. Si vous aviez une question à poser à Philippe, et Philippe, vous répondez. Débrouillez-vous. À part quelle heure il est, s'il vous plaît. Creusez-vous un peu la tête.
0: Non, mais je voudrais savoir.
3: Qui êtes-vous?
0: Philippe, oui. Qui êtes-vous? Où allez-vous? Que pensez-vous?
3: Et Dieu dans tout ça.
0: Exactement. Non, mais aujourd'hui, vous êtes plutôt apaisé. Vous êtes en manque, vous êtes.
3: Suis-je un homme heureux, comme disait William Scheller? Oui, je pense être un homme heureux, je suis comblé.
0: Pas aigri.
3: Ah, pas du tout.
2: On le voit dans le livre. Dans le livre, c'est très clair qu'il n'y a absolument pas d'aigreur.
3: Pas du tout. J'espère faire encore un peu de théâtre, être invité de temps en temps par Willy Rovelli et d'autres, et donc ça m'amuse.
0: On va se faire un retrouve.
3: Et je regarde toujours la télévision avec autant de plaisir, les petits nouveaux qui arrivent.
1: Votre programme préféré?
3: Je vois leurs forces, je vois leurs défauts. Là, pour l'été?
1: Oui, pour l'été ou en général, regarder chez vous?
3: Eh bien, tiens, je vais regarder Fort Boyard cette année.
2: Pourquoi il va regarder Fort Boyard? Pourquoi?
3: Parce que d'abord, je veux voir la nouvelle mouture avec Cyril Ferraud.
2: Et pourquoi
3: ça,
2: aussi?
3: Ça me fera plaisir, parce que je veux voir quelles sont les personnes qui s'en frottent.
2: Parce qu'il est venu. On vous en dira pas plus. plus. Ah. Mais vous allez voir Philippe Risoli comme vous ne l'avez jamais
1: ça
2: vu.
1: Promet.
2: Mireille, on vous attend à Fort Boyard. Elle n'a pas envie de venir.
1: En tout cas, l'interview de Mireille en une minute, c'était beaucoup mieux que vous.
2: Oui. Moi, ouais.
1: On a minute, appris elle a fait mieux. Elle a fait mieux.
0: Pas Mazo pour aller à Fort Boyard.
2: Merci infiniment. Merci mille fois.
1: Bravo,
2: sur
1: Mireille.
2: YouTube, vous tapez bravo, Mireille Dumas, vous tomberez sur la chaîne YouTube de Mireille Dumas ainsi que sur la page Facebook et Philippe Risoli. Le livre s'appelle « Jamais trop tard, mes années télé et les autres » chez l'Archipel et donc très bientôt au théâtre. Voilà. On a fait cette émission juste pour vous dire qu'on vous aimait.
1: On vous aime.
2: Et qu'on était
1: aussi.
2: Très très très heureux de vous revoir.
0: Youpi la vie.
3: Bravo,
0: voilà,
3: bravo.
0: On aime la vie tous.
2: Mais voilà, youpi la vie et puis c'est tout.
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3: Bonjour et bienvenue dans votre magazine Ma France par ici, les économies. Vous connaissez désormais notre objectif. Chaque semaine, vous redonnez du pouvoir d'achat. Et aujourd'hui, on va s'occuper de nos enfants ou de nos petits-enfants pendant les vacances, les aides, les activités, les sujets culturels, les centres de loisirs, les stages. On va tout vous dire avec notre invitée. Bonjour Catherine Acouboisise.
4: Bonjour Valère.
3: Vous êtes responsable du service société pour le magazine Parents. Je vous propose pour commencer de répondre à cette première question. C'est Marcel qui m'a écrit sur mon mail, paricideseconomies@radiofrance.com. Je le lis. Vous organisez une émission pour occuper nos vacances pendant l'été, plutôt celle de nos enfants. J'imagine quand on part pas ou trop peu. Est-ce que ce n'est pas toujours pareil, des idées au rabais pour les moins bien lotis? Voilà la question de Marcel. Moi, je l'ai retenue parce que je trouve qu'elle a le mérite d'être... cache tout de suite. Qu'est-ce que vous lui répondez?
4: On rentre dans le sujet tout de suite. Alors, c'est vrai qu'il y a beaucoup de parents qui culpabilisent de pas pouvoir forcément payer des super vacances à leurs enfants. Toute notre communauté chez Parents voit passer sur Instagram des mamans globetrotteuses qui vont aux quatre coins du monde. En vérité, quand on s'intéresse un peu plus en détail à leurs témoignages, on se rend compte que les enfants, même si on les amène à la muraille de Chine, ils vont fixer sur une colonie de fourmis. Et finalement, le plus simple, c'est parfois le mieux. Donc, pas de culpabilité par rapport à ça. Et non, c'est pas forcément au rabais, c'est simplement des choses peut-être plus simples, mais qui finalement font très très plaisir aux enfants.
3: Ce que vous nous dites, et ça c'est un bon point côté pouvoir d'achat, c'est que finalement, pour nous, adultes, parents, grands-parents, on peut avoir un regard différent sur les vacances idéales. Ce ne sont pas les mêmes vacances, des vacances idéales pour des parents ou des enfants.
4: Exactement, je crois qu'il faut se mettre à hauteur d'enfant sur ce sujet. Ça va permettre de décompresser déjà pas mal et se rendre compte que vraiment, le plus simple, c'est vraiment parfois le mieux. Et voilà, pas de culpabilité, on peut aller dans des choses très très simples.
3: Notre experte aujourd'hui, donc Catherine Acouboisise, responsable du service société pour le magazine Parents. Dans cette émission, on va essayer donc de vous aider, hein, vous qui allez peut-être devoir gérer pas mal de temps à la maison avec vos enfants, travaillant aussi parfois. Bref, on va essayer de tenir pendant ces deux mois de vacances scolaires. C'est quand même assez long. Catherine, beaucoup de parents ont le sentiment qu'il faut donc partir loin pour que les enfants passent de bonnes vacances. Vous nous dites, c'est pas forcément le cas. Mais alors, à contrario, est-ce qu'on peut vraiment passer des super vacances en restant deux mois à la maison?
4: Alors, je pense que c'est vraiment une question d'ambiance là à mettre avec les enfants et okay. on peut leur faire construire des souvenirs très très beaux tout en restant à la maison du moment qu'il y a une bonne ambiance.
3: Alors, une ambiance, ça veut dire il faut s'investir.
4: Ouais. Alors c'est pas un mot qu'on utilise beaucoup chez parents et en général ça heurte un petit peu les parents quand ils entendent ça, mais disons que il faut vraiment, je le redis, j'arrive pas à dire autrement, mais
3: enfin, c'est mieux d'eux
4: voilà, essayer d'être détendu, essayer de ne pas se stresser avec ça et de faire simple. Donc il y a des activités à faire près de chez soi facilement. On peut aller à la piscine.
3: Ouais, j'allais dire quoi par exemple?
4: Voilà, ouais. C'est ça. On peut faire très simple. Donc la piscine municipale, si elle est en extérieur, c'est encore mieux avec des toboggans. Le parc, ça peut être tout simplement faire une balade à vélo. Si fait très très chaud, que c'est la canicule, pourquoi pas aller au cinéma? Voilà, sur deux mois, ça paraît comme ça très court, mais si on construit bien son petit planning, on peut arriver à faire quelque chose de très sympa.
3: Alors, c'est exactement ce qu'on va essayer de faire, c'est de vous donner, à vous qui nous écoutez, des idées, des astuces pour réussir ces vacances, même si vous ne partez pas, ou si vous ne partez pas deux mois, ce qui est quand même le cas de la plupart des gens, on va dire.
4: Et oui, deux mois de vacances, c'est assez rare. Alors, sauf quand on est enseignant, il y a toujours l'exception des enseignants, mais même eux, ils ont du travail et puis ils ont besoin de souffler.
3: Bien sûr.
4: Donc même eux, ils ont besoin de ces conseils-là. Il y a un vrai gap entre les calendriers là.
3: Vous parliez de planning. Est-ce que vous recommandez, disons, est-ce que vous conseillez d'organiser les choses? C'est-à-dire, si on passe vraiment nos trois semaines de vacances communes avec les enfants à la maison, parce que le budget est trop serré, qu'on partira pas cette année, ça concerne du monde, et encore cette année, notamment avec l'augmentation des coûts de la vie, etc. Est-ce que vous conseillez de faire un planning, d'organiser? Parce que ce cadre aussi, bah, ça aide les enfants à se situer.
4: Oui, je crois que c'est important, surtout pour les plus petits, qui n'ont pas forcément une vision du temps encore très structurée. Donc ça peut aussi leur provoquer un peu d'angoisse et ça peut faire monter assez vite la pression à la maison. Donc pourquoi pas faire un planning, l'afficher un peu comme dans un centre de loisirs en fait, hein, et vraiment essayer d'organiser tout ça au mieux en demandant de l'aide. Enfin, je pense qu'on va en parler aussi, mais en trouvant des relais et en organisant au mieux les choses. Oui, je pense que c'est une très bonne idée de faire un planning et de l'afficher, d'en faire quelque chose de ludique en fait.
3: Il y a aussi des solutions de garde, hein, bien sûr. C'est-à-dire, on n'est pas forcément obligé, tenu ou en tout cas en capacité aussi de garder les enfants à la maison pendant ces deux mois. Là, il y a différentes solutions, notamment les centres de loisirs.
4: Oui,
3: il y en a à peu près partout en France.
4: Oui, je crois que c'est crucial qu'on parle des centres de loisirs. Ouais. Il y en a partout en France. Donc, soit c'est la municipalité qui gère, soit ce sont de grandes associations comme Famille Rurale, par exemple. Et c'est vrai que les centres de loisirs, eux, ils ont à cœur de vraiment divertir les enfants. Ça ressemble à des vacances. Souvent, il y a des thématiques sur la semaine, il y a des veillées, il peut y avoir une journée de fête, des sorties un peu plus loin. Donc, je crois qu'il faut pas négliger les centres de loisirs parce qu'on n'y pense pas forcément. On peut aussi s'adresser aux centres de loisirs, par exemple, de la commune des grands-parents. Si on a la chance d'avoir des grands-parents qui se portent volontaires pour garder les enfants, ça peut les changer un peu de centre de loisirs. Je pense aux enfants qui y vont déjà toute l'année.
3: Ah oui, pas mal.
4: Pour leur changer un peu de cadre, en fait, pourquoi pas. Ou si on a la chance de télétravailler à la campagne ou ailleurs, à une autre adresse. Du moment qu'on a une adresse, on peut aller vers ce centre de loisirs. Alors, le tarif va peut-être être un petit peu différent parce qu'on n'est pas résident à l'année, mais ça peut rester intéressant d'aller voir ces centres-là aussi.
3: Centre de loisirs, c'est vraiment une option. Pour le coup, côté budget, en général, c'est accessible. C'est indexé aussi souvent sur les revenus.
4: Oui, c'est indexé sur le quotient familial. Donc là, c'est vraiment la CAF qui vous dira. Mais ça reste le plus avantageux. C'est parfois, en fonction des endroits, il y a vraiment de belles sorties organisées. Je précise aussi, parce qu'on le sait peu, mais que les collégiens peuvent être accueillis en centre de loisirs jusqu'à 12-13 ans. Ça dépend des communes. Là aussi, il faut se renseigner parce que c'est encore un âge entre 10 et 13 ans. On a du mal à les laisser en autonomie. Et même s'ils ne sont plus à l'école primaire, ils peuvent se diriger vers les centres de loisirs.
3: Bon, là, il est encore temps. Enfin, il est déjà un peu tard, mais on peut taper à la porte si on n'y avait
4: pas pensé. Oui, je crois. C'est vraiment à voir en fonction de chaque situation. Mais normalement, on peut encore inscrire les enfants. Il y a aussi des dispositifs de vacances apprenantes dans certains établissements scolaires, donc école, collège, lycée. Là aussi, il faut se renseigner un petit peu sur sa zone.
3: Bon, la commune, le moteur de recherche, appeler à droite, à gauche, parler à l'école, enfin, il faut y aller à fond.
4: À fond, service jeunesse de la ville, c'est vraiment un bon contact pour trouver tout ce qui peut se faire autour de nous.
3: Là, il est encore temps. On va parler aussi des stages d'été, parce que beaucoup d'associations, des entreprises proposent aussi des stages avec des tarifs plus ou moins accessibles. Avant ça, il existe des aides aussi pour occuper les enfants, pour les faire garder. Vous pouvez faire le point.
4: Alors, en fait, il y a deux aides qui existent. Donc, il y a l'aide aux vacances enfants, l'AVE, et l'aide aux vacances famille, l'AVF. Okay. Et donc, ça, normalement, les parents qui y ont droit sont directement informés via leur espace CAF.
3: Okay.
4: Et ça permet parfois d'aller jusqu'à prendre en charge 70% du coût du séjour. Donc, c'est quand même important pour les parents qui voudraient envoyer leur enfant en colo. Mais ça concerne ceux qui ont un quotient familial inférieur ou égal à 800 euros. Donc c'est une partie des gens. Il y a aussi un autre dispositif qui existe, alors j'ai pas noté la date, mais qui existe depuis quelques années, qui s'appelle le Pass Colo. Donc c'est pour les enfants de 11 ans. Là c'est très précis, donc là il s'agit cette année des enfants qui sont nés en 2015. Et là aussi il y a des critères d'éligibilité en fonction du quotient familial. Et on reçoit normalement une notification dans son espace CAF. Donc vérifiez bien ces infos-là sur vos espaces.
3: Vérifiez bien, et puis c'est des sujets dont j'ai eu l'occasion de parler dans ma chronique Par ici les économies sur ici.fr. Vous avez toutes ces infos, tous les liens, et il faut vraiment pas hésiter parce qu'il y a beaucoup de Français qui passent à côté des aides auxquelles ils ont droit. Au niveau des stages organisés par le privé, associations, entreprises, il y a à peu près toutes les disciplines qui sont concernées, culturelles, artistiques, sportives. Est-ce qu'il y a certains stages qui coûtent moins cher que d'autres? Est-ce qu'il y a des bons plans?
4: C'est difficile de répondre comme ça, mais ce que je vois en faisant des recherches, et ce qu'on a fait sur parents en faisant des recherches sur ces sujets, c'est que, en général, les associations sportives ou culturelles de la commune sont quand même moins chères que les structures privées, donc c'est pas une surprise. Donc c'est pas mal d'avoir le réflexe d'aller vers les clubs sportifs que les enfants fréquentent déjà l'année, qui organisent parfois des stages d'été, en fait, sur un sport ou de découverte d'autres sports, et c'est un bon moyen de tester une activité aussi ludique qui sera peut-être récurrente l'année d'après. Donc je crois qu'on voilà, il faut aller taper de ce côté-là. Il y a aussi, je pense, au pass culture qu'on n'a pas évoqué pour les plus grands, parce que les ados aussi ont envie de sortir, même s'ils sont tout seuls. Donc ça, c'est aussi important d'aller revoir ces offres-là. À partir de 15 ans, il y a des offres gratuites de spectacles. Voilà.
3: Et beaucoup de spectacles aussi, en tout cas de spectacles parfois l'été, des activités culturelles, je pense au théâtre, des concerts de plein air, du cinéma de plein air, des musées aussi.
4: Oui,
3: il y a toute une offre culturelle pour les jeunes. Offre.
4: Je crois qu'il faut un peu se transformer en touriste un peu de sa région, de son quartier même, et ne pas hésiter à lire la presse locale et puis aller se renseigner en mairie et aller regarder un petit peu partout tout ce qui se fait. Avec les réseaux sociaux, on trouve les informations aussi facilement. Mais c'est vrai qu'il y a beaucoup de choses, donc on prend le sac à dos, on prend le guide du coin et puis on se lance.
3: Et puis il y a tout ce qu'on peut faire à la maison, notamment quand il fait très chaud, on a envie de rester plutôt à la maison au frais le plus clair de la journée. On n'est pas obligé non plus tout le temps de barouder, parce que non. C'est aussi fatigant, notamment quand on est chez les grands-parents. Qu'est-ce que vous conseillez ou quelles idées d'activités à la maison vous pouvez nous donner pour nous inspirer là? On est en train de préparer les plannings, ça y est.
4: D'accord. Alors je crois qu'il faut faire assez simple, encore une fois. On n'a pas tous vocation à se transformer en animateur de centre de loisirs, donc le mieux c'est peut-être d'associer les enfants, surtout si on a soi-même encore du travail à faire ou si on est un peu dans une phase entre deux en tout cas, donc les associer à de la cuisine, les associer à du jardinage pour ne pas avoir tout le temps à être animateur mais plus à les associer. Moi je trouve qu'une bonne idée aussi c'est d'essayer, comme je disais un petit peu tout à l'heure, de mettre une thématique sur la semaine, de se dire cette semaine je sais pas, on va travailler entre guillemets, on va parler des oiseaux par exemple, on va faire quelque chose sur les oiseaux, donc on va les observer, on va les dessiner, on va en bricoler un, on va regarder un documentaire sur les oiseaux, enfin donner une thématique, ça peut donner quelque chose de sympa. Et puis après on peut revenir à des choses que nous on faisait en tant qu'enfants dans les années 80, faire des gâteaux, les vendre dans le pâté de maison, des petits bouquets de fleurs. Je crois qu'il faut pas hésiter, et les enfants sont friands de ces idées-là, faire des cabanes, être vraiment dans une optique, se mettre à hauteur d'enfant. Donc ça peut être aussi leur suggérer d'organiser un spectacle. Ça peut leur prendre toute une semaine, de faire des costumes, des décos, et de dire le vendredi soir, on viendra tous regarder, par exemple, ou faire une expo avec des dessins, avec du bricolage. Enfin, il faut faire très simple. Souvent, quand les enfants s'ennuient, simplement leur demander qu'est-ce que tu aimerais inventer. C'est juste cette petite phrase-là qui est très bonne, que les psys nous donnent souvent chez parents. Elle déclenche, en fait, la créativité. Et puis, voilà. Et puis, pas hésiter non plus à les laisser s'ennuyer, parce que c'est important de s'ennuyer pendant les vacances, de chiller, comme on dit.
3: Absolument. Et puis, parmi les bons plans, il y a aussi des associations qui proposent des lieux d'échange, de partage. Bonjour Vanessa Botella.
5: Bonjour.
3: Vous êtes coordinatrice du Café des Familles à Bordeaux, dans le quartier du Bacalan, c'est ça?
5: Oui, tout à fait.
3: Qu'est-ce que c'est un Café des Familles?
5: Alors, nous, on est un café, avant tout, et on est un lieu de vie où les parents peuvent venir avec leurs enfants, boire un café, manger une petite crêpe. Et notre espace, il est dédié aux enfants. C'est-à-dire que les espaces sont définis pour que les enfants puissent évoluer en toute liberté, jouer. Et voilà.
3: C'est kids friendly, comme on dit. Donc, c'est-à-dire, les enfants sont les bienvenus et c'est pensé autour d'eux. Et d'ailleurs, il y a tout un programme d'activités dans ce Café des Familles, Vanessa.
5: Oui, tout à fait. On a un programme mensuel où chaque jour, on propose des animations le matin, l'après-midi. Ça peut être de l'éveil artistique, ça peut être de l'éveil pour les tout-petits de 0 à 3 ans, avec des intervenants comme du massage bébé, de la psychomotricité, des choses comme ça.
3: Et est-ce que ça coûte cher de venir boire un café chez vous? Est-ce qu'il faut être adhérent? Comment ça marche?
5: Alors, pour venir juste boire un café, non, c'est gratuit. On est ouvert à tous, sans distinction. Et si les gens veulent participer à un atelier, il faut devenir adhérent. Et pour l'adhésion, c'est 28 euros sur une année entière. Donc non, c'est pas très cher.
3: Voilà, encore une fois, le secteur associatif qui a plein à la fois d'audace, de solidarité et de bon sens. Donc là, un Café des Familles à Bordeaux. Et vous êtes ouvert pendant l'été?
5: Oui, on est ouvert tout le mois de juillet.
3: Eh ben voilà, on sait donc quoi faire si on est dans le coin. Et puis sinon, on peut chercher. Il y en a d'autres sans doute en France qui proposent ce type d'activité. Ça s'appelle d'ailleurs Café des Familles ou autrement, mais ça vaut le coup de se renseigner.
5: Exactement.
3: Merci beaucoup Vanessa Botella, vous êtes coordinatrice donc de ce Café des Familles à Bordeaux dans le quartier Bacalan. Et puis dans un instant, on va recevoir Anne Pémira, elle est experte en parentalité. Elle a écrit notamment le livre Wonder Parents. Elle va nous donner quelques conseils pour gérer la place des écrans pendant les vacances.
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3: En version magazine, le thème aujourd'hui, on voit comment occuper nos enfants, nos petits-enfants pendant les vacances, hein, même si on ne part pas. Je suis avec Catherine Acouboisiz, responsable du service société pour le magazine Parents, et Anne Pémira vient de nous rejoindre. Bonjour Anne.
6: Bonjour Valère.
3: Bienvenue sur votre radio locale ici. Vous êtes experte en parentalité, autrice notamment de Wonder Parents, c'est sorti chez Payot. Qu'est-ce qu'on fait alors pendant les vacances selon vous? Est-ce qu'on bannit les écrans pour éviter de se faire piéger?
6: Alors les écrans, c'est pas un problème en soi en fait. Le problème, c'est quand ça devient l'activité par défaut de toutes les vacances. Et moi, ce que je constate avec les parents, c'est que finalement, ils ont peur de laisser les enfants s'ennuyer. Et donc, c'est pour ça qu'ils proposent des écrans en général, pour pas qu'ils s'ennuient. Or, moi, ce que j'aime bien rappeler aux parents, c'est que finalement, un enfant n'a pas besoin d'être occupé en permanence. Il peut s'ennuyer et ça ne devient pas un problème qui est un problème à résoudre pour le parent. Au contraire, même ce que j'aime rappeler, c'est que l'ennui, c'est la porte ouverte vers la créativité, vers l'imagination. Et donc, au contraire, c'est plutôt profitable pour les enfants d'avoir ces temps un peu en creux pendant les vacances où, justement, il n'y a pas d'écran et on peut faire autre chose.
3: C'est entendu, Anne Pémira. Petite question de parents avisés que je suis avec mes trois têtes blondes. Très bien, c'est noté, mais comment on résiste à la pression de l'ennui? Parce que des enfants qui s'ennuient, ça vous met une pression monstrueuse.
6: Et oui, exactement, parce qu'on finalement, on a l'impression que c'est notre rôle de parents de combler tous ces un peu vides. Et puis les enfants, il faut le dire, ils sont doués aussi hein, pour nous amener vers lobbyistes. Ce qu'ils ont envie de faire. Mmh. Ça, c'est vrai. Ils nous mettent beaucoup de pression. Donc déjà, je pense que c'est important que quand même les écrans n'occupent pas toute la journée, parce que ce qu'on aime quand on est en vacances avec nos enfants, c'est aussi d'avoir des moments de discussion avec eux, d'avoir des temps de jeu, etc. Et pour ça, moi, ce que je propose aux parents, c'est de poser un cadre clair sur les moments où il peut y avoir des écrans et les moments où il n'y en a pas.
3: Okay.
6: Et ce qui est important, c'est qu'il y ait justement des moments sans et que ce soit plutôt régulier pour que ce soit plus facile à tenir. Parce que, comme vous l'avez rappelé, les enfants, sinon, vont être très bons pour venir négocier. Donc, par exemple, on peut très bien dire, mais pendant les vacances, l'écran, ça commence pas avant 15 heures. Et toute la matinée, début d'après-midi, ce sera pour autre chose. Et là, on peut prévoir une activité si on veut. Puis le reste du temps, ben, les enfants peuvent aussi trouver leurs propres activités.
3: Et on fixe évidemment une limite de temps, c'est-à-dire il y a des créneaux, des fenêtres de tir, on leur donne la règle, on leur dit, bah voilà, sur cette période-là, c'est tant de temps, comme ça, c'est clair pour eux. Ils ont besoin de cette clarté.
6: Alors, c'est sûr que c'est important d'avoir un cadre qui est à la fois clair et qui est cohérent dans la durée. Après, sur le temps, ça dépend un peu des enfants. C'est-à-dire que si vous avez des enfants qui, globalement, dorment bien, mangent bien, jouent, font les sorties avec vous sans difficulté, là, la limite n'est pas vraiment un problème. L'enfant la trouve finalement un peu par lui-même. Pour les enfants qui auraient tendance, justement, à chercher toujours plus d'écran, dans ce cas, oui, c'est bien, effectivement, de proposer, de mettre ce cadre en disant ben, les écrans, ce sera entre telle heure et telle heure, par exemple, et de ne pas déroger à ça, parce que, non pas que ce soit un problème de déroger ou d'être flexible, mais c'est souvent que pour les enfants, c'est plus facile de retenir une règle qui est à peu près la même tous les jours, plutôt que d'avoir des règles un peu changeantes où finalement, ils vont plus souvent venir vous voir en vous demandant, en disant « je m'ennuie, je ne sais pas quoi faire », et là, on aura un peu tendance à craquer. Donc, ma préconisation, c'est effectivement des moments sans écran clair et peut-être même à appliquer à soi-même. C'est pas mal aussi pendant les vacances, si,
3: ça,
6: on, peut, si on a le courage. Parce que ça crée ces temps où, voilà, qu'il y ait des activités prévues ou pas, on n'a pas besoin d'être les gentils organisateurs des vacances de nos enfants. Mais en tout cas, il y a des moments qui seront propices à d'autres jeux, des temps de lecture, des temps un petit peu en creux pour faire autre chose.
3: Eh bien, merci en tout cas pour ces conseils avisés, Anne Pémira. Vous êtes experte en parentalité et je renvoie notamment à cet ouvrage, mais enfin, il y en a d'autres, Wonder Parents, c'est sorti chez Payot. Merci beaucoup, Anne.
6: Merci. merci à vous.
3: Je suis avec Catherine Acou-Boisise. Catherine, c'est l'heure de notre quiz, hein, le vrai-faux, pour essayer d'avoir les idées claires sur ce sujet. Donc, du temps partagé avec nos enfants cet été, qu'on parte ou pas, qu'on travaille ou non. Quelques questions pour y voir clair si jamais on rattrape l'émission là en cours de route ou si on va avoir les idées claires sur le sujet. Alors d'abord, première question, vrai ou faux, les enfants ont besoin de partir loin pour passer de bonnes vacances?
4: Alors faux, sans hésitation. Je crois que l'important c'est que les habitudes soient différentes et qu'on casse le rythme du reste de l'année. Comme je le disais tout à l'heure, qu'on fasse vraiment tout pour qu'il y ait une bonne ambiance. Ça peut être tout simple, aller prendre le petit-déj dehors, ça peut être faire une boum dans la chambre le soir, mais vraiment que ça ressemble pas au reste de l'année. C'est ça les vacances.
3: On casse le rythme. Vrai ou faux, les centres de loisirs peuvent être financés en partie par la CAF?
4: Oui, vrai. En fonction de votre quotient familial, vous aurez une partie qui sera financée par la CAF.
3: Vrai ou faux, les musées nationaux sont gratuits pour tous les enfants de moins de 18 ans?
4: Oui, c'est vrai, on l'a pas dit.
3: Ah, c'est bien,
4: et ça, c'est vraiment important. C'est des endroits en plus qui sont climatisés en général, donc ça peut être une bonne option aussi pour les occuper.
3: Vrai ou faux, certaines communes organisent des activités gratuites pour les enfants pendant l'été?
4: Vrai, il faut se renseigner dans votre service jeunesse pour connaître tout ce qui se passe autour de vous. Il y a des festivals, il y a des stages. En général, il y a pléthore d'événements et il ne faut vraiment pas hésiter à aller voir de ce côté-là.
3: Vrai ou faux, les échanges de garde, la solidarité entre parents, ça peut permettre de réduire les frais de vacances?
4: Alors oui, c'est une tendance très forte qu'on observe chez parents, mais même toute l'année, hein, il y a de plus en plus d'échanges. Les gens ont compris, je crois, que pour élever un enfant, il faut tout un village. Pendant les vacances, encore plus. Et donc, c'est important. On peut partager une babysitter, par exemple, avec plusieurs couples d'amis. On peut louer une maison, pendant les vacances avec des copains aussi, même en télétravaillant, et partager vraiment cette charge mentale.
3: Merci beaucoup, Catherine Acou-Boisise, responsable service société pour le magazine Parents. Merci pour vos éclairages. Cette émission et toutes les autres, vous les retrouvez sur ici.fr. La semaine prochaine, on va prendre un cours non magistral de gestion du budget. Vos questions par ici les économies@radiofrance.com.

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1: Le shérif Robert Palmer s'époumonne dans un mégaphone. Rendez-vous et sortez les mains en l'air. Dans l'embrasure des fenêtres de la ferme délabrée, des petits corps malingres pointent des drillings, de redoutables fusils de chasse en direction des policiers. De toute évidence, la plupart des tireurs embusqués viennent à peine de souffler leur dixième bougie. Cette pathétique histoire commence quand John McQueen s'installe dans le Montana avec Jane, son épouse. Fils d'un riche agent de change de Chicago, homme cultivé mais instable, il a multiplié les faillites et dilapidé son patrimoine en expériences sans lendemain. En 1976, il achète et restaure une ferme avec le peu d'argent qui lui reste et fait un enfant à sa femme tous les deux ans. Mais le beau rêve du retour à la terre se brise. Un double coup du sort frappe de plein fouet la famille. Une affection cardiaque menace la vie de Jane, tandis que John apprend qu'il est affecté d'une sclérose en plaques. Le couple se trouve bientôt incapable de travailler. Le domaine périclite. Les champs sont en friche. Les ordures s'entassent dans la cour et envahissent le rez-de-chaussée de la maison. L'électricité est coupée et la voiture a disparu depuis longtemps. La famille survit grâce aux dons de la banque alimentaire locale. Le 10 mai 2001, John McQueen décède. Sans attendre, le shérif Palmer se rend à la ferme pour s'entretenir avec sa veuve, mère de 6 enfants. Lâchez prise, Jane, soyez raisonnable. La loi m'oblige à vous retirer les enfants. Des familles d'accueil prendront soin d'eux. Refusant d'en entendre davantage, la femme bondit vers un coffre et en tire un fusil de chasse. Une arme effrayante, au triple canon superposé. Vous ne comprenez donc pas que mes enfants sont le seul bien qui me reste? Je ne m'en séparerai pour rien au monde! Le shérif obtempère, a-t-il d'autres choix? Mais dès le matin, alors que la maisonnée dort encore, Palmer s'introduit par surprise dans la ferme et procède à l'arrestation de la forcenée. Accusée de maltraitance envers ses enfants, elle est placée en détention dans la prison du comté. Reste à régler l'épineuse question des enfants. Contre toute attente, ils se sont retranchés dans la ferme, ont barricadé portes et fenêtres et ont fait main basse sur l'arsenal de leur père, fusil de chasse et armes de poing. Palmer constate rapidement que toute tentative de négociation avec eux est vouée à l'échec. Catherine, la fille aînée, âgée de 16 ans, exige la libération de leur mère, une exigence inacceptable. Et à chacune des sommations du shérif, le canon d'un fusil apparaît à l'encoignure d'une fenêtre. Donner l'assaut? Il ne peut en être question. Qui oserait tirer sur des gosses, transis de froid et affamés? Durant la deuxième nuit de siège, on entend les enfants crier dans la maison. Une querelle générale est-elle sur le point d'éclater? Peut-elle dégénérer en suicide collectif ou en coup de force désespéré? Enfin, à l'aube du troisième jour, Catherine s'avance en chancelant dans la cour de la ferme. « Je veux passer un accord avec vous, un pacte. Je t'écoute. Nous nous rendrons à 2 conditions. Que vous libériez notre mère et que nous ne soyons pas séparés dans notre famille d'accueil. J'accepte tes conditions. » « Donnez-moi votre parole. » Parker tend la main vers l'adolescente. « Je te la donne. » Tandis que la jeune fille retourne à l'intérieur de la ferme, le shérif n'ignore pas que les enfants sont à bout de nerfs et de fatigue, et que l'un d'eux, dans un excès de désespoir, peut encore ouvrir le feu. Au terme d'une attente qui n'en finit pas, Catherine revient, accompagnée de ses 5 frères et sœurs. Son visage est livide, ses joues mouillées de larmes. « On vous suit, » murmure-t-elle. « J'espère seulement que vous n'avez qu'une parole. Pas une parole de flic. Une parole de père de famille. » Eh bien, durant les années suivantes, Robert Palmer veillera personnellement à ce que les accords passés avec Catherine McQueen soient scrupuleusement respectés, et en dépit des tracasseries administratives auxquelles il se heurtera, il fera en sorte que les enfants ne soient jamais séparés jusqu'à leur majorité.
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1: Bienvenue, c'est donc votre rendez-vous avec l'actualité de la semaine vue par RFI, la radio-télévision suisse, Radio-Canada, ici en France et la RTBF en Belgique. Et pour commencer, l'indignation en Suisse. Une organisation humanitaire en faveur de l'enfance meurtrie aurait contribué à des expérimentations médicales et pharmaceutiques. Et cela, Pierre Anchoffa, sur des très jeunes enfants venus de l'étranger.
2: Des prélèvements invasifs en vue de développer des antibiotiques, mais aussi des opérations à cœur ouvert, Terre des Hommes veut faire la lumière sur ces pratiques datant du siècle dernier.
1: L'épidémie d'Ebola frappe le Congo et l'Ouganda, mais pour la première fois, un cas a été enregistré en France, Nicolas Sûr.
3: Le malade est un médecin de l'ONG Alima qui revenait de République démocratique du Congo, confronté à une épidémie de grande ampleur.
1: Le Parti québécois, le PQ, précise comment il voit l'indépendance du Québec. Nadi Mobarak, il a présenté cette semaine son livre bleu en ce sens.
4: Oui, et pour le PQ, un Québec indépendant aurait une armée et serait membre de l'OTAN.
1: En Belgique, on s'est souvenu cette semaine de l'accord charbon. C'était il y a 80 ans, Sophie Léonard.
5: Et au lendemain de la guerre, la Belgique a besoin de bras. Elle va faire venir 50 000 Italiens pour travailler dans ses mines contre l'envoi de charbon en Italie. Ce sera la principale vague d'immigration italienne en Belgique.
1: Enfin, nous reviendrons cette semaine encore sur la canicule qui frappe l'Europe, avec notamment des incendies plus nombreux en France en particulier. Nous verrons que les travaux mécaniques sont parfois interdits dans les champs parce qu'ils peuvent être à l'origine d'incendies. C'est une organisation humanitaire réputée en Suisse. Terre des Hommes est dans la tourmente. Une enquête journalistique affirme que des enfants recueillis par l'organisation ont servi de Kobe à des expérimentations médicales, Pierron.
2: Fondée par le charismatique Edmond Kaiser, Terre des Hommes recueillait dès les années 60 des enfants malades pour les soigner en Suisse et s'impliquait par ailleurs dans l'adoption internationale. Selon les informations du Beobachter, c'est dans ce contexte que près de 2000 nourrissons originaires d'Inde et de Corée ont été placés en quarantaine de manière abusive entre 1964 et 1979. On leur aurait alors prélevé du sang et du suc gastrique pour des tests d'antibiotiques. Par ailleurs, Edmond Kaiser aurait passé un accord avec le chirurgien cardiaque Charles Hahn, au terme duquel il a pu opérer près de 6000 enfants souffrant de malformations cardiaques. Il les aurait utilisés pour perfectionner ses opérations à cœur ouvert, avec à la clé une mortalité importante, 6 décès rien qu'à l'été 79.
1: Alors Pierron, que répond l'organisation à ces accusations ?
2: Pour Barbara Hinterman, l'actuelle directrice, il est trop tôt pour parler d'excuses.
6: On va faire ces recherches et on va être transparent. Une fois on a des résultats et des faits, l'organisation, bien sûr, peut s'excuser. Mais à ce stade, j'ai toute la compassion pour les personnes. Mais il nous manque quelques faits qui sont, et évidences qui sont importantes pour avoir, comme on dit, the whole picture.
2: Disposer donc d'une vision globale avant des excuses et de potentielles réparations, comme l'évoquent déjà des interventions parlementaires. À ce stade, les enfants accueillis par Terre des Hommes sont sous le choc. C'est le cas de Mohamed Hamdaoui, élu à la ville de Bienne. Il a été transféré d'Algérie en Suisse à l'âge de 8 mois pour y être soigné de la poliomyélite.
7: S'il y a une personne pour laquelle j'ai une admiration incroyable, c'est Edmond Kaiser. Mais c'est clair que si d'aventure on devait apprendre que non seulement il avait fermé les yeux sur ce genre de pratique, mais pire, qu'il les avait cautionnés, voire même encouragés, là je vous dis franchement, c'est un monde qui s'effondrerait. Pour moi, c'est un vrai choc et j'ose vraiment espérer que Edmond Kaiser ne m'a pas trahi.
2: Saisi au niveau cantonal et fédéral, les autorités politiques vont devoir se positionner sur l'ouverture des archives pour clarifier les faits.
1: Un médecin de retour du Congo a donc été testé positif au virus Ebola en France. Ce professionnel de la santé actif dans le domaine humanitaire est actuellement pris en charge. Nicolas, il est isolé dans un centre hospitalier de la région parisienne.
3: Urgentiste réanimateur très expérimenté sur le terrain épidémiologique, ce médecin travaille pour l'ONG Alima. Il était en Ituri, dans l'est du Congo, depuis le 22 mai dernier et intervenait à l'hôpital général de Rouen-Para, à quelques kilomètres de Bounia. C'est l'une des zones les plus touchées par l'épidémie d'Ebola qui sévit en RDC. Le médecin est reparti de Bounia le 22 juin, à la fin de sa rotation, avant de décoller pour Paris sur le vol Air France de lundi soir. Pendant le voyage, il a senti les premiers symptômes, s'est signalé et a été prise en charge à son arrivée.
1: Oui, et l'avion qui assurait la liaison Kinshasa-Paris est lui reparti en rotation sur Montréal au Canada.
3: Oui, et ce n'est que mercredi qu'il a été immobilisé pour une désinfection. 5 cas contacts identifiés sur le vol ont été informés et mis en isolement pour 21 jours. Depuis, les rotations Air France sont suspendues en attente d'un protocole. Les autres compagnies qui desservent Kinshasa, elles, n'ont pas changé leur plan de vol. Ce cas a aussi conduit les autorités congolaises à prendre de nouvelles mesures. Désormais, toute personne en provenance des zones affectées est tenue d'observer une période d'isolement de 3 semaines avant d'effectuer tout autre déplacement, tant sur le territoire national qu'à l'international.
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1: Un livre bleu pour une vision indépendantiste. Le chef du parti

0: raisonnable, parfaitement solide. En fait, similaire à celle du Danemark, à celle de la Suède.
1: Environ 20% des forces armées canadiennes sont actuellement en sol québécois. Cela représente 20 000 militaires. Dans un Québec indépendant, ces soldats seraient invités à joindre les forces armées québécoises. Et le gouvernement du Québec tenterait aussi de négocier pour récupérer les actifs militaires d'Ottawa en sol québécois.
2: Et précisément, Nadie, il est aussi question des relations avec le Canada dans ce livre bleu.
1: Tout à fait. Le Parti québécois dit vouloir collaborer avec le reste du Canada. Il y aurait dans un Québec indépendant un traité de libre-échange et de libre circulation des personnes avec les autres provinces. Pensez à quelque chose de similaire à la zone euro. Au sujet de l'avenir des fonctionnaires fédéraux qui habitent au Québec, le plan est de réduire de beaucoup le nombre de fonctionnaires.
2: À noter encore, Nadie, une réaction politique à ce livre bleu.
1: Oui, une réaction écrite du Parti libéral du Québec qui estime que la publication par le Parti québécois de son livre bleu sur l'indépendance confirme que la souveraineté demeure la seule priorité de la formation. Et à l'aube des élections provinciales de cet automne, le chef du Parti québécois reconnaît que le livre bleu pourrait servir de munition à ses adversaires pendant la campagne électorale. Mais Paul Saint-Pierre Plamondon préfère, dit-il, être complètement transparent.
2: L'accord charbon a 80 ans. Cet accord entre la Belgique et l'Italie a été signé le 23 juin 1946. Sophie, au lendemain de la Seconde Guerre mondiale, la Belgique avait besoin de main-d'œuvre.
3: Et elle va alors faire venir 50 000 ouvriers italiens pour travailler dans ses mines. En échange, du charbon sera exporté vers l'Italie. Les Italiens, eux, déchantent. Leurs conditions de travail sont souvent épouvantables, sans compter qu'à leur arrivée, ils seront logés dans des baraquements qui avaient abrité des prisonniers de guerre, comme l'explique cet ancien mineur.
4: C'est dans ces baraquements qu'on a été logés. Ici, en Italie, on avait dit, vous aurez des logements, vous serez ici, vous serez là. Hein. On partait ici avec un cœur ouvert. On nous a expliqué rien du tout.
2: Voilà, on a compris, donc l'accueil n'est donc pas à la hauteur.
3: Pour autant, des amitiés se nouent, des liens secrets. Les Italiens arrivés après-guerre s'intègrent et restent bien souvent en Belgique. C'est ce qu'explique le sociologue Marco Martiniello.
5: C'est une histoire migratoire avec toutes ses ambiguïtés, ses complexités, ses difficultés. Je crois que cette génération, si elle est en train de disparaître maintenant, elle a probablement réussi à travers une partie des descendantes et des descendants. Il y a eu beaucoup de difficultés, mais il y a eu, et c'est clair, un ancrage dans la société belge. Aujourd'hui, plus personne en Belgique ne considère que les Italiens pourraient un jour ne plus être là.
3: L'accord charbon de 1946 sera à l'origine de la principale vague d'immigration italienne en Belgique. Aujourd'hui, on estime qu'environ 300 000 Italiens y vivent.
2: On va se quitter comme la semaine dernière avec la canicule qui frappe l'Europe. L'une des conséquences de cette chaleur, c'est évidemment un risque accru d'incendie, notamment dans les cultures. Plus de 100 hectares sont encore partis en fumée cette semaine dans un champ à cheval entre le Cher et l'Indre en France, deux départements où les agriculteurs n'ont d'ailleurs pas le droit de faire des travaux mécaniques dans l'après-midi pendant cette canicule. Dans le Loir-et-Cher voisin, pas d'interdiction, une simple recommandation de la préfecture, mais les céréaliers moissonnent en surveillant leurs champs comme le lait sur le feu, et vous allez comprendre pourquoi dans ce reportage de Caroline Félix.
6: Un nuage de poussière de blé scintille dans les derniers rayons du soleil. Julien moissonne, il est près de 22h et il fait 35 degrés, un peu moins dans sa cabine climatisée.
7: Une étincelle s'habituer à cette heure-ci, il y a moins de risques. Le vent a baissé, la température baisse.
6: Julien a quand même deux extincteurs à bord et il reste à l'affût de la moindre flamèche qu'il verrait dans ses blés.
7: On va être double vigilant, à regarder gauche-droite dans les rétros quand il n'y a pas trop de poussière.
6: Allez, hop. La moissonneuse fauche les blés quasi à ras du sol et laisse une terre sèche, pleine de cailloux. Ce sont eux dont Julien se méfie.
7: La pierre, elle est à 40 degrés. Avec le frottement de la pièce métallique au sol, avec un petit peu de vent, et ça provoque une étincelle très, très rapide.
6: L'autre danger est derrière la cabine, c'est la batteuse qui sépare les graines de leur épi.
7: Il y a plein de mouvements, de pièces en mouvement qui, avec des roulements, et ça peut être défectueux du jour au lendemain. Donc il peut provoquer des étincelles.
6: Ces mesures anti-incendie moissonnées de 7h du matin à midi, puis à partir de 21h. Vous n'êtes pas trop fatigué ?
7: Oh, bah si, mais on va dire j'arrive à me reposer une heure l'après-midi. Si ma moissonneuse crame, j'aurai plus de matériel et j'ai plus que mes yeux pour pleurer.
6: Le risque est bien là. Julien a frôlé la catastrophe en 2015, 3000 mètres carrés partis en fumée. Même genre d'incident pour Pascal il y a 3 jours.
8: Quand on voit le feu partir.

0: c'est impressionnant.
1: L'agriculteur passait une machine pour retourner la terre qu'il venait de moissonner, mais des tiges d'orge restantes ont pris feu.
0: C'est les disques qu'on frottait sur une pierre et ça a déclenché l'incendie.
1: Il a fait demi-tour pour recouvrir les flammes de terre.
0: Je suis passé sur le feu pour mélanger la terre avec les chaumes pour l'éteindre. C'est vrai que c'est une peur au quotidien, surtout auprès des habitations.
1: 35 ans qu'il fait ce métier, il n'avait jamais vu ça, dit-il, encore un peu sonné.
2: Un reportage de Caroline Félix pour Ici. Merci d'avoir une nouvelle fois été au rendez-vous de l'Accent des Autres. On se retrouve, si vous le voulez, dans 8 jours pour le dernier numéro de la saison.

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2: Vous annoncez votre week-end avec nous, merci, nous en sommes ravis. Votre équipe du samedi pour vous accueillir avec plaisir. Julie à la rédaction en chef, à la technique Sarah, au standard c'est Florentin ce matin. Et pour l'actualité de ce 27 juin, Valentine Letesse. Bonjour Valentine.
3: Bonjour François-Xavier, bonjour à tous.
2: L'actu chaude pour fêter le sans-faute de l'équipe de France de foot.
3: Retour sur cette démonstration face à la Norvège hier soir dans les infos de 6h. La performance d'Ousmane Dembélé en particulier a encore fait monter la température chez les supporters. Reportage dans la fan zone de Sceaux au sud de Paris dans une demi-heure.
2: Et c'est l'info du jour.
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2: Samedi 27 juin, bonjour et très joli réveil. Ici, il est 6h. Les infos, Valentine, à la une, déclenchement en série des plans blancs dans les hôpitaux de France.
3: Le système de soins sous pression à cause de cette canicule a besoin de tous ses soignants pour faire face. La ministre de la Santé a déjà reconnu une très probable surmortalité de la population. Et contrairement à 2003, nous dit Jérôme Cuny, chef de service adjoint du SAMU du Nord, ce ne sont pas les plus âgés les plus touchés.
4: C'est des jeunes entre 30 et 50 ans et surtout qui n'ont aucun antécédent. C'est-à-dire que des gens qui ne sont pas à même d'avoir des problèmes de santé, qui se retrouvent avec beaucoup de température et dans des états graves, qui se retrouvent en réanimation à cause de leur état de santé. Pour des malaises, pour des gens qui sont trouvés inconscients chez eux, donc des gens qui n'avaient aucun contact pendant toute la journée, qui sont restés chez eux, qui sont allés dans le jardin, qui sont allés faire un effort à l'extérieur et qui, le soir, sont retrouvés par les enfants dans un état comateux avec une fièvre qui dépasse les 40-41 degrés. Même si les températures reviennent un peu dans les normes ou diminuent à partir de samedi soir ou dimanche, la répercussion sur le corps risque de durer quelques jours. Donc il faut continuer les messages de prévention, pas d'alcool, de la réhydratation, on boit de l'eau plusieurs fois par jour et on prend contact avec ses proches.
3: Et on ne se rafraîchit pas n'importe où. Hier, un homme est mort noyé à Paris dans le canal Saint-Martin, exceptionnellement ouvert à la baignade. Selon les pompiers, la victime s'est justement rendue en dehors de l'espace autorisé des horaires d'ouverture. Depuis le début de cette canicule, la France compte déjà 55 morts par noyade dans le pays.
2: Nouveau rebondissement dans l'affaire Liana.
3: Un mois après la disparition de la collégienne dans le Gers, on apprend, Pierre de Cossette, qu'une nouvelle plainte vise le principal suspect de son viol et de son meurtre. Une plainte pour viol déposée par sa propre épouse.
5: Depuis le début de l'affaire Liana, elle est invisible. Sur une de ses pages sur les réseaux sociaux, mais depuis, la femme de Jérôme Barella a rapidement subi quelques commentaires haineux. Que savait-elle des faits aujourd'hui reprochés à son mari? On l'ignore, mais ce que l'on sait désormais, c'est qu'elle aussi dit avoir subi ces violences. En milieu de semaine dernière, elle a été entendue par les gendarmes auprès de qui elle a déposé plainte pour viol et violence conjugale. Une accusation de plus contre le suspect de 41 ans, père de deux petites filles et dont le passé est désormais décortiqué par une cellule nationale d'enquête. Des gendarmes qui très rapidement se sont interrogés sur la possibilité de crimes sexuels commis au sein de la sphère familiale. Jérôme Barella aura l'occasion d'être entendu par les enquêteurs sur ces nouvelles accusations venant de sa propre femme, lui qui est incarcéré depuis bientôt un mois.
3: À la prison de Mont-de-Marsan, à l'isolement. Dans l'Oise, la mort d'un bébé de 2 mois, hospitalisé depuis avant-hier pour d'importantes blessures au visage. Les gardes à vue de ses deux parents sont donc prolongées. Et si la mère âgée de 20 ans conteste toute implication dans les blessures de l'enfant, le père de 25 ans reconnaît des violences. Le couperet est tombé, annonce la CGT. La Fonderie de Bretagne a l'intention de demander son placement en redressement judiciaire 5 mois après l'arrêt forcé de son activité à cause de l'incendie d'un four. Les espoirs des salariés sont balayés en pleine transformation de ce producteur historique de pièces en fonte pour l'automobile pour se lancer dans la fabrication d'obus.
2: 6h03 sur votre radio ici. Valentine, on l'a vécu ensemble hier soir, le dernier match de poule des Bleus dans ce mondial de foot.
3: Du vite fait, bien fait pour résumer cette victoire des Bleus face à la Norvège. 4-1, dont un triplé du Ballon d'Or, Ousmane Dembélé. Très critiqué, Julien Froment, depuis le début de cette Coupe du Monde.
6: Ousmane Dembélé, en homme pressé, a tout expédié hier à Boston. Les buts d'abord, 3 en 32 minutes, c'est le deuxième triplé le plus rapide de l'histoire de la Coupe du Monde. Puis la remise du trophée d'homme du match, pas un sourire, une photo, et le voilà déjà reparti. Et enfin, la conférence de presse en moins de 3 minutes, questions comprises, à peine le temps de confier une joie contenue.
1: Moi, je suis content, c'est un moment unique et important pour moi, c'est exceptionnel. Mais comme je l'ai dit, le plus important, c'est de rester concentré pour la suite de la compétition.
6: Pour apprécier son incroyable performance, digne de son statut de ballon d'or, c'est à ses coéquipiers qu'il faut s'adresser, le défenseur Jules Koundé.
7: Super content, voilà, personne n'était inquiet dans le groupe, lui-même, voilà, comme je l'ai dit, était très tranquille. Et aujourd'hui, il a montré le grand joueur que c'est avec trois magnifiques buts. Que dire, un triplé en Coupe du Monde, c'est pas tous les jours.
6: Un triplé qui permet à Ousmane Dembélé de rejoindre un cercle très fermé, celui de Juste Fontaine et Kylian Mbappé, les deux autres joueurs de l'équipe de France à avoir réalisé cette performance en Coupe du Monde. De quoi inciter les supporters présents au stade à entonner un air déjà bien connu à Paris.
3: Et avec ce sans faute de l'équipe de France, la France termine première de cette phase de poule. Et nos Bleus, c'est confirmé, affronteront la Suède en 16e de finale mardi. Et puis ce soir, finale du top 14 de rugby entre Toulouse et Montpellier. C'est à 21h au Stade de France.
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3: La météo, François-Xavier, toujours cette vigilance rouge à la canicule dans des dizaines de départements. On attend maintenant le dernier bulletin de Météo France.
2: Exactement, Valentine. En tout cas, nous avons toujours cette vigilance rouge, effectivement, qui reste en vigueur dans une large partie de nos départements. Vigilance orange également. On attend effectivement la carte réactualisée de la part de Météo France. Toujours cet épisode de très forte chaleur qui reste actif en ce début de week-end, mais dont la fin approche, nous dit-on. En attendant, nous avons une baisse des températures qui reste pour le moment très très progressive. J'y reviens évidemment dans un instant. Côté ciel, ce matin, des pluies résiduelles à prévoir sur le sud de la Bretagne, les Pays de la Loire ainsi que les Hauts-de-France. En après-midi, formation de nouvelles cellules orageuses. Elles pourraient éclater sur le Pays nantais, la Normandie et l'ouest de la région parisienne jusqu'en début de soirée. Partout ailleurs, du soleil. Vos températures toujours élevées, même si la baisse est amorcée ce matin. Je vous le disais, nous avons un 25 degrés pour Rennes, 28 suite à Valenciennes, pour Aurillac, Agen et Libourne, 31 degrés, 32 à Calvi, 35 à Colmar. Et puis en après-midi, un respirable 23 degrés pour les côtes bretonnes. Sinon, les valeurs seront plutôt de l'ordre de 31 à 39 degrés, la maximale notamment pour la Bourgogne et la Haute-Marne. Pour trouver bien sûr l'ensemble des prévisions météo près de chez vous sur notre site ici.fr.
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2: Inoubliable standard de la chanteuse Rose Laurence. Dans cette chanson est évoquée une femme qui avoue son coup de foudre pour l'Afrique, toujours prête à danser à l'africaine, et ce, non sans quelques clins d'œil sensuels à plusieurs reprises. Africa, c'est une émotion signée ici. Et Rose Laurence, évidemment, bon réveil sur votre radio ici.

0: Rose Laurence, pour votre réveil du samedi, votre radio ici, c'était Africa à 6h10.
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0: Valentine, on oublie souvent de se préoccuper de nos mollets et pourtant, on le rappelle, ils sont essentiels alors pour marcher évidemment, pour courir, pour sauter, mais aussi pour garder l'équilibre.
3: Oui, et pour monter les escaliers aussi.
0: Oui.
3: Continuez votre liste si vous voulez.
0: Oui, vous pouvez compléter, effectivement, il y en a d'autres ou pas, on peut s'arrêter là.
3: Non, je crois que c'est tout.
0: Ouais, on est assez exhaustif, hein, c'est vrai. Et puis l'esthétique aussi, parlons-en quand même, c'est important. On va s'intéresser donc ce matin à nos mollets avec notre coach Nordine Ateb qui lui aura peut-être une liste à compléter, sait-on jamais. On le retrouve en tout cas à 6h15 pour ces deux minutes pour être en forme. Et puis ce soir à 21h10 sur TF1, c'est la grande finale de Mask Singer saison 9 et qui a vu cette année défiler des stars telles que les Worlds Apart en poupée russe, eh oui, Bruce Toussaint, ou encore la comédienne Véronique Jeannot, aux manettes, un Camille Combal survolté et qui fait ce matin un petit crochet par vos coulisses télé. On va le retrouver à 6h20 avec Patrice Gascoigne. Pour la musique de votre samedi matin, les Rolling Stones sont dans les parages. Les Stones et le vibrant Start Me Up à savourer sur votre radio ici, c'est juste avant vos infos de 6h30. Pour le moment, il est 6h11 et tout de suite, une étude de vos territoires. Merci à nos camarades d'ici Belfort-Montbéliard pour ce petit coin, enfin plutôt coin-coin de fraîcheur, à savoir la 15e édition cette semaine de la Duck Race. Valentine, comprenez la course de canards en plastique, ça s'est passé le long de la Savoureuse qui est, on le rappelle, le principal cours d'eau de la ville de Belfort.
3: Une course de canards en plastique, ouais. Comment ça se passe ça?
0: Alors cette année, Valentine, on a eu une cinquantaine de participants qui ont lâché leur petit canard numéroté depuis un pont. Oui, on jette comme ça, hop, plouf. Depuis un pont en fait qui est situé à 200 mètres du point d'arrivée de la course, avec des canards de tout style et de toute plume, si j'ose dire. Certains canards avec des lunettes, d'autres affublés de moustaches ou bien en forme de cornet de glace. En somme, du pur canard de compète.
3: Une sorte de podium de haute couture sur la Savoureuse.
0: Exactement. Et vogue les canards en région de Montbéliard. Et ils ont l'air contents, c'est super.
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0: C'est la chanson officielle de la Coupe du Monde de football 2026, co-composée notamment par Ed Sheeran et la survoltée Shakira, que l'on retrouve justement notre Colombienne ce matin aux côtés du Nigérian Burna Boy. Vous écoutez Die Die, nouveauté de votre radio ici à 6h13. Bonjour.

0: Ici, vos meilleures nouveautés de cet été 2026. Caliente, s'il vous plaît. La température montait encore d'un cran avec la présence de Shakira et Burna Boy. C'était Die Die. Il est 6h16, des petits gestes pour une grande forme au quotidien avec notre coach Nordine Attab. Bonjour Nordine.
1: Bonjour.
0: Ce matin, Nordine, vous nous aidez à dessiner de jolis mollets. C'est avec quelques exercices simples à faire presque partout.
1: Les mollets, on les oublie souvent. Et pourtant, ils jouent un rôle essentiel dans la marche, la course, les sauts et même l'équilibre. Et puis, on ne va pas se le cacher, c'est quand même agréable visuellement quand ils sont galbés et bien dessinés. On débute debout, les bras le long du corps. À partir de là, vous allez vous mettre en appui sur les pointes de pied. On vient relever les talons. Et à partir de là, vous allez marcher durant 5 mètres, juste en appui sur la pointe des pieds. Allez, on commence. Alors, en même temps, vous allez voir, il y a un petit travail d'équilibre. Mais l'idée, c'est de pouvoir renforcer, tonifier, solliciter l'ensemble des muscles des mollets. Allez, vous y êtes? Je me remets en appui sur la pointe de pied et j'avance en appui sur les orteils. Allez, allez, allez, allez. Et vous pouvez effectuer 4 séries de 5, 10 ou pourquoi pas 15 mètres.
0: Ça paraît simple, mais c'est pas très discret au travail, notamment Nordine.
1: Alors en effet, je vous l'accorde, c'est pas super discret. Ça me donne une idée d'astuce à placer par exemple au travail, durant un temps de réunion par exemple. Au lieu de rester assis, ce que vous allez faire, c'est que vous allez en profiter de ce temps-là pour tonifier vos mollets. Vous vous avancez légèrement sur votre fauteuil et à partir de là, vous allez poser la cheville droite sur le genou gauche. Vous y êtes? Et ensuite, vous allez pousser sur les orteils du pied gauche pour relever le talon, pour monter le genou gauche. Et vous allez sentir que le mollet va se contracter. Vous maintenez une seconde et vous reposez le pied. Et discrètement, sur votre bureau, vous effectuez plusieurs répétitions. Ça peut être par exemple 3 séries de 15 répétitions. Allez, on continue. Je pousse sur le pied gauche, mon talon se relève et je le repose. Et grâce à ça, vous allez solliciter l'ensemble des muscles des mollets. Pour terminer, pensez également au vélo. Par exemple, en prenant appui sur le bout des pédales grâce à l'avant du pied. Ou l'eau, en courant sur place. Ou pourquoi pas monter ou descendre des escaliers qui vous permettront également de tonifier les mollets. Allez, à vous de jouer.
0: Merci beaucoup, coach Nordine Attab, avec d'autres pratiques qui vous attendent avec Nordine sur notre site ici.fr pour encore mieux galber vos mollets et puis plus globalement tous nos conseils forme et bien-être en vous abonnant à nos podcasts. Ça, c'est du côté de l'appli Radio France. Vous écoutez ici 6h19, très beau début de journée avec Renaud pour vous rappeler ce matin l'existence de la mère à Titi.

0: était là pour vous tôt ce matin sur votre radio ici pour vous chanter La mer à Titi.
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0: 6h23, bon réveil avec nous et avec celui qui vous permet de savoir avant tout le monde ce qui se trame dans vos coulisses télé. Bonjour Patrice Gascoigne.
2: Bonjour François-Xavier, bonjour à tous.
0: Patrice, vous êtes allé dans des coulisses très secrètes de l'émission Mask Singer sur TF1 et vous avez croisé, dites donc, son animateur, Camille Combal.
2: Ce soir sur TF1, vous allez assister à la finale de Mask Singer.
3: Le personnage qui va retirer son masque ce soir...
2: Vous croyez quand même pas que je vais vous spoiler le gagnant de la finale de cette saison 9 de Mask Singer ? Eh non, il faudra attendre ce soir et regarder TF1. Et puis si je vous le disais, je suis sûr que vous m'en voudriez. Bref, on a tout eu dans cette saison 9 qui s'achève ce soir. De la star internationale, avec par exemple le chanteur américain Jason Derulo. Mais avec les enquêteurs de l'émission, vous avez découvert, cachés sous leur costume, les Worlds Apart, mais aussi Véronique Jeannot, Pascal Légitimus ou encore Danny Briand, Bruce Toussaint. Si l'émission a trouvé son rythme, c'est aussi grâce à son présentateur Camille Combal. Eh bien figurez-vous que si on revient au début de l'aventure Mask Singer en France, en 2019, lorsqu'on lui propose d'animer ce nouveau divertissement, Camille Combal avoue qu'il le connaît bien. Il le regarde déjà. Comment ? Bah, en se branchant sur la télé américaine.
3: Moi, je connaissais bien la version américaine de Mask Singer. Et ils ont mis ED à la fin parce que je regarde souvent la télé américaine. J'aime bien voir ce qui s'y fait. Je connaissais pas la version d'avant, hein, coréenne, Asie. Moi, j'ai vraiment découvert aux États-Unis. Je savais pas du tout que TF1 était intéressé par le projet. Encore moins que j'aurais pu peut-être l'animer. Moi, j'ai juste regardé comme un téléspectateur. J'étais comme un fou à regarder sur Fox. Donc, je me suis régalé à regarder cette émission et toutes les semaines, je me suis dit mais c'est fou ce truc-là. Et pendant l'aventure, elle doit durer 7-8 semaines aux États-Unis. À ce moment-là, j'ai su que TF1 y allait et qu'il m'avait choisi.
2: Camille Combal, qui regarde aussi les chaînes de télé américaines. Camille, vous êtes là depuis le début. Vous n'avez pas une petite anecdote un peu croustillante en rapport avec l'un des candidats des dernières saisons ?
3: On a eu un sujet là, sur un des candidats où il a eu un souci parce que du coup, il faut des excuses pour s'absenter parce qu'il y a quand même beaucoup d'heures de répète, beaucoup d'heures d'enregistrement de musique. Et il y en a un qui a eu un souci. Je ne vous dirai pas quel personnage, mais il y a un des personnages qui a eu un souci puisque son épouse a commencé à penser qu'il avait une aventure.
2: Merci pour cette petite anecdote, Camille Combal, que vous retrouvez ce soir sur TF1 pour la finale de Mask Singer. Quant à moi, bah les masques, je reviens demain pour de nouvelles coulisses télé.
0: 6h20 avec le spectacle qui continue. Merci Patrice Gascoigne. 6h25 sur votre radio ici dans moins de 5 minutes. C'est le retour de l'info avec vous, Valentine Letesse. L'actu française et internationale résumée en 90 secondes. Et puis à 6h32 dans l'info du jour, Valentine, la canicule, il faut le dire, n'arrête pas les supporters des Bleus.
4: Impensable de ne pas fêter cet impeccable 3-3 en phase de poule du jamais vu depuis 98. Ah ouais. Des milliers de supporters se réunissent dans les fan zones malgré la chaleur. Nous sommes à Sceaux, au sud de Paris, d'ici 5 minutes.
0: Exactement, Valentine. Et puis nous serons à 6h48, la une de la presse, en compagnie de Nick Carvalho, journaliste à l'équipe, l'équipe qui titre aujourd'hui les artistes. On y revient tout à l'heure, évidemment, vous restez bien avec nous ce matin. Dans quelques petites secondes, c'est Catherine Viguet qui sera là pour votre horoscope de ce samedi 27 juin 2026. Les Rolling Stones qui font une petite incursion dans la radio avec Start Me Up sur votre radio ici.

0: Les Rolling Stones, ce matin sur votre radio ici, votre week-end qui ouvre ses portes au son de l'excellent Start Me Up. Bonjour Catherine Viguier.
1: Bonjour François-Xavier.
0: Avec vous l'horoscope de notre samedi 27 juin 2026. Catherine, comment se déroule ce samedi pour notre zodiaque?
1: Alors, avec une lune au Sagittaire, ça change. Bélier, la lune vous va bien, vous partez pour de vrai ou vous prenez de la distance avec vos tâches de tous les jours. Taureau, vous espérez en une histoire sentimentale et si vous êtes à la recherche d'un cœur à aimer, il faut voyager. Gémeaux, vous entamez une démarche qui porte ses fruits grâce à une union ou un engagement. Cancer, ça va bien pour vous, mais ne prenez pas tout à la lettre, ne soyez pas trop susceptible. Lion, vous passez une belle journée et vous en avez besoin, la semaine a été difficile. Vierge, plein feu sur votre foyer et vous aurez affaire, on vous sollicite de partout. Balance, c'est une belle journée, vous voyez d'autres paysages et vous parlez avec d'autres gens. Scorpion, vos biens matériels, votre argent sont d'actualité, vous achetez en vue de votre confort. Sagittaire, il se passe de bonnes choses, vous serez mis en valeur d'une manière ou d'une autre. Capricorne, sachez que ce week-end sera bien différent de la semaine, vous allez prendre soin de vous. Verseau, vous aimerez fêter quelque chose, inviter, être invité et on vous appréciera. Poisson, tout le week-end peut être pesant et c'est lié à votre travail ou à votre famille. Et pour nous tous, on part à la conquête de son existence.
0: Et on fonce tête baissée avec confiance. Merci beaucoup Catherine Viguier, un horoscope que vous retrouvez bien sûr en intégralité sur l'application Ici. On vous salue si vous venez de vous brancher chez nous, vous écoutez Ici. Il est 6h30, toute l'actualité en France et dans le monde, place aux 90 secondes ce matin. C'est avec vous, Valentine Letess.
2: 37 départements en vigilance rouge, canicule ce matin. La liste se réduit. 48 sont encore en orange, dont une vingtaine du nord au centre pour risque d'orages violents. Le tonnerre, le vent et la grêle s'invitent à partir d'aujourd'hui dans le ciel de France. Une chaleur mortelle, la ministre de la Santé le reconnaît. Une très probable surmortalité de la population française à cause de ces températures. Stéphanie Rist donnera des chiffres d'ici la semaine prochaine, le temps d'établir les certificats de décès. 5 fois plus de dons de sang sont nécessaires chaque jour avant l'été, mais la canicule oblige aussi l'établissement français du sang à dissuader certains de ses donneurs et à modifier ses horaires de collecte. La femme de Jérôme Barella porte plainte à son tour pour viol contre son mari, principal suspect dans la mort et le viol de Liana, 11 ans, et disparue il y a maintenant un mois dans le Gers. Un triplé d'Ousmane Dembélé en un peu plus de 30 minutes de jeu et un but de la tête de Désiré Doué. Pour conclure, l'équipe de France de foot a facilement battu la Norvège hier pour son dernier match de poule de Coupe du Monde. 4 buts à 1. Ce soir, on change de ballon. C'est la finale du top 14 de rugby entre le favori, le Stade Toulousain, triple champion de France, et Montpellier. Coup d'envoi au Stade de France à 21h, sans alcool en tribune. La vente de bière est interdite à cause de la chaleur.
0: 16h32, l'info du jour Valentine, c'est la troisième victoire de l'équipe de France de foot en 3 matchs.
2: Les Bleus ont déroulé face à l'équipe bis de la Norvège, victoire 4 buts à 1. De quoi réchauffer encore un peu plus l'ambiance en pleine canicule, Féline Leloir du Haut dans la fan zone de Sceaux au sud de Paris.
3: Un premier but d'Ousmane Dembélé à la 7e minute, puis deux autres juste après. De quoi réjouir Angélique et Delia qui arborent fièrement le maillot de leur joueur préféré.
4: Moi je pense qu'on lui a porté chance en vrai, c'est grâce à nous. Vraiment très loin qu'il ait mis un triplé, vraiment j'attendais que ça depuis le début de la Coupe du Monde. Il n'était pas très présent dans les premiers matchs, mais là on voit vraiment qu'il s'est bien imposé, donc hyper contente.
3: Eddy, 10 ans, ne cache pas son admiration.
5: Quand il a marqué, j'ai failli tomber de ma chaise, j'étais assez content de voir la France marquer 3 buts en moins d'une demi-heure, c'est assez impressionnant.
3: À la mi-temps, le score 3-1 pour la France, alors ces amateurs de pronostics espèrent bien remporter leur mise.
6: Un but de la Norvège seulement, comme ça on est en 3-2 et moi ma cote elle passe sur le score parfait.
7: Mon pari est passé, je suis content.
4: Ouais, vous avez fait des petits paris du coup là, vous avez déjà parié un peu.
6: Ouais, obligé les paris.
7: Ah. Les Ligue MPP c'est obligatoire pendant la Coupe du Monde.
6: Ah bah oui, évidemment. 40 bons matchs prédits et 11 exacts. Je suis imbattable.
3: En tout, plus de 1000 spectateurs réunis dans cette fan zone, beaucoup de supporters évidemment, mais aussi des familles et des amis venus profiter de la fraîcheur avec un pique-nique.
8: Bah, un peu de crudité, des fruits, voilà, des chouquettes, c'est bien aussi, et du chocolat. Ça fait toujours du bien, du chocolat. Après avoir passé la journée en télétravail, c'est vrai que c'est pas mal de pouvoir retrouver un petit peu le frais. Fin de la semaine, début du week-end, ça fait un peu la coupure, c'est sympa.
3: Le match se conclut sur un but de Désiré Doué.
2: très belle victoire pour Manon et Clara.
9: Ah mais c'était incroyable. Enfin vraiment, si elle est au-dessus de mes pronostics, donc je suis super contente. Puis enfin 4-1 quand même, ça termine bien les matchs de groupe quoi. Donc à la France là, haut du classement des groupes, c'est trop bien.
10: Et même c'est très encourageant pour la suite, pour les 16e, les 8e, etc. Donc franchement, on a hâte de voir ce que l'équipe de France va donner par la suite, pour les prochains matchs, quels vont être ses futurs adversaires.
2: Mais attention à ne pas se reposer sur ses acquis.
9: Faut pas être trop confiant.
10: Non. Je pense qu'on va rencontrer des adversaires plus ou moins forts. Forcément, l'Argentine qui fait assez peur depuis la Coupe du Monde 2022, la finale. Faut que les supporters et même les joueurs restent sur cette longueur d'onde, cette motivation.
9: J'ai de l'espoir pour eux. Je pense qu'on est bien parti.
2: Avec évidemment la finale en ligne de mire. Et la performance des Bleus et surtout de son ballon d'or, Ousmane Dembélé, auteur d'un triplé, c'est évidemment la une de l'équipe ce matin, François Xavier.
0: Oui, exactement, on en parle avec l'un de ses journalistes, Annie Carvalho, avec nous dans 15 petites minutes. C'est effectivement à la une de la presse Valentine. En attendant, il est 6h34, la météo de votre samedi 27 juin 2026. Qu'est-ce que ça donne ? Mise à jour, ça y est, nous avons 37 départements qui restent en vigilance rouge canicule pour ce samedi, 48 en orange depuis 6h ce matin, dont 21 d'ailleurs, ces fameux départements en orange qui sont concernés par de forts risques d'orage. Toujours donc cet épisode de très forte chaleur qui reste actif en ce début de week-end, mais dont la fin approche, nous dit Météo France. En attendant, nous avons une baisse des températures qui reste pour le moment très très progressive. J'y reviens d'ailleurs dans un instant. Côté ciel, ce matin des pluies résiduelles à prévoir sur le sud de la Bretagne, les Pays de la Loire ainsi que les Hauts-de-France. En après-midi, formation de nouvelles cellules orageuses. Elles pourraient éclater sur le pays Nantais, la Normandie et l'ouest de la région parisienne jusqu'en début de soirée. Partout ailleurs, du soleil pour cette première partie de week-end. Vos valeurs, même si la baisse est amorcée, ça reste chaud. Évidemment, en matinée, nous avons déjà ce matin 25 degrés au Mans, 28 pour Amiens, pour Millau, Pau et Bordeaux, 31 degrés, 32 à Bastia, 35 à Saint-Dié-des-Vosges, 36 du côté de Tours. En après-midi, un respirable 23 degrés pour les côtes normandes, ou sinon les valeurs qui seront plutôt de l'ordre de 31 à 39 degrés. Le maximal notamment pour la Bourgogne et la Haute-Marne. Et vous retrouvez l'ensemble des prévisions météo près de chez vous sur notre site ici.fr.
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0: Et à 6h36, il est temps de donner ton cœur, bébé, ton corps, bébé. Et n'oublie pas, bien sûr, ton rock et ta soul, bébé, Valentine.
2: Bah, je donne tout, d'accord.
0: Vous donnez tout. Allez, et bah, écoutez, vous cédez aux caprices de Camaro que voici avec Femme Like You.
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0: Ici, c'est la radio de votre week-end. Je vous le dis, dès le lever du jour, vos chansons préférées chez nous, à l'image de Femme Like You qui fait danser Valentine en studio. C'était Camaro, bien sûr.
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0: Oui, exactement. Les deux, mon capitaine. 100 ans, dis donc. Depuis un siècle, désormais, ces guides vous chuchotent l'histoire, les traditions, le patrimoine et l'art de vivre. Tout ça compilé en un seul ouvrage. 100 ans de guide de voyage Michelin. 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Un petit peu avant 7h, vous serez avec Valentine et moi-même à l'antenne. Vous partagez votre message personnel, coup de cœur, coup de gueule, dédicace. C'est vous qui voyez, 0810 055 056.
3: Vous pouvez aussi chanter et danser. On ne l'entendra pas, mais vous pouvez.
0: Non, mais c'est la vibe en fait qui compte. Vous avez raison, Valentine. 0810 055 056. On vous attend bien sûr. Également d'ici 7h, Phil Collins à vos côtés. A tout compris, il chante et il nous fait danser, donc tout va bien. You can't hurry love, rien ne sert de courir pour écouter Phil Collins. C'est la musique de votre samedi matin sur votre radio ici, 6h40. Un G7 de la vie privée réuni à Paris dans Vie numérique et vie privée. Ce matin, Valentine Letesse, on parle avec vous de la coopération mondiale des autorités de protection des données.
3: Comme le célèbre G7, le sommet des plus grandes puissances économiques du monde, les autorités de protection de données personnelles ont aussi leur table ronde. Elle a justement eu lieu cette semaine à Paris. Dans cette assemblée, la CNIL, la Commission nationale de l'informatique et des libertés, représente la France. Et à ses côtés, ses équivalents pour chaque pays membre du G7, à savoir l'Allemagne, le Canada, les États-Unis, l'Italie, le Japon, le Royaume-Uni et un représentant de l'Union européenne. L'objectif de ces échanges, c'est de trouver des positions communes sur la protection des données personnelles. Okay. Il est plus difficile pour les acteurs du numérique de contourner la loi quand des pays s'associent. L'Union fait la force, comme on dit.
0: C'est certain. Mais au quotidien, Valentine, est-ce que ces autorités, elles travaillent ensemble?
3: Pas celle du G7, mais celle de l'Union européenne, oui, depuis 2018. Et c'est bien la preuve qu'ensemble, les autorités de protection des données ont plus de poids pour imposer leur réglementation, notamment face aux géants de la tech. Avant, chaque CNIL était compétente dans son pays et seulement dans son pays. Désormais, si l'une de ces autorités reçoit une plainte, par exemple contre le site web d'une grande enseigne de magasins en Europe, les autorités de protection de chaque pays de l'Union où la marque a des boutiques seront impliquées. Elles vérifieront si sur leur territoire également le site web est en faute.
0: Okay.
3: Et en cas de sanction, décidée par un vote de l'ensemble des CNIL, la société devra se mettre en conformité dans toute l'Union. Tous les consommateurs européens profitent donc de ce nouveau système. On l'a notamment vu avec Meta, basé en Irlande. Sur son réseau social Instagram, les profils des enfants étaient par défaut créés en mode public et donc accessibles à tous. Depuis la sanction prononcée par la CNIL européenne, les comptes des mineurs sur son réseau social sont désormais privés à leur création dans l'Union.
0: Et pour bien accompagner son enfant sur Internet, justement, nos conseils sur ici.fr, page Vie numérique, Vie privée, votre chronique qui sera de retour demain, dimanche à 6h38. Sur votre radio ici.
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0: 16h43 et sur votre radio ici, vous avez rendez-vous avec l'histoire, figurez-vous. Place au meilleur de voyage dans le temps, proposé par Stéphane Bern ce matin au temps de Louis XV et de l'orientalisme.
7: Quand le café arrive en France au XVIIe siècle, il intrigue et séduit. Mais attention, pas de cafetière, pas de filtre. On le fait bouillir comme une soupe. What else? « Ce Louis XV, impossible de débattre des lettres, des arts ou de philosophie sans un café. Le roi était si charmé par cette fève importée du Moyen-Orient qu'il l'impose à la cour de Versailles. Le café devient une boisson d'avenir, et Paris, sa capitale. Une boisson du raffinement qu'on serait bien incapable d'ingurgiter aujourd'hui. À l'époque, on la prépare en jetant la poudre de café dans de l'eau pour faire mijoter le tout. Résultat, il y a littéralement à boire et à manger. Une bouillie noire, amère et pleine de marre. Bref, le café ressemblait davantage à un potage énergisant, un peu cramé, qu'à l'élixir délicat qu'on connaît aujourd'hui. Il faut attendre le 19e siècle pour voir apparaître la cafetière à filtre. En 1802, François Descroisy, un chimiste normand, imagine un récipient à deux étages. À leur jonction, une plaque métallique percée de trous fait office de filtre. On y dispose le café moulu, on verse l'eau chaude dessus et l'infusion se fait lentement. C'est rudimentaire, mais ça a le mérite d'être efficace. La boisson obtenue est plus claire, plus douce et surtout buvable, sans avoir à mâcher. L'invention porte le nom de l'abbé du Bellois. Lui n'a rien inventé, mais il a popularisé l'outil. À défaut d'avoir eu l'idée, il a su la vendre. Un vrai barista du marketing. Un apport suffisant à ses yeux pour baptiser la cafetière du Bellois. Si le café nous réveille aujourd'hui, au XVIIe siècle, il fallait surtout être bien réveillé pour oser y goûter, réussir à l'avaler et survivre à sa première gorgée.
0: Rien que pour ça, on n'est pas mécontent de vivre en 2026. Merci beaucoup Stéphane Bern, voyage dans le temps. Le best-of, c'est également demain, dimanche à 6h43. Il est 7h moins le quart, Valentine, c'est à la une de l'équipe ce matin, The Artist.
3: Alors on ne parle pas du film, avec non. Jean Dujardin qui ne s'est pas mis en football, vous n'avez rien raté. Ousmane Dembélé, en revanche, a réalisé hier soir face à la Norvège une performance exceptionnelle avec ce triplé réalisé en un peu plus de 30 minutes.
0: Incroyable, les débriefs de ce Norvège-France en compagnie de Nick Carvalho, journaliste à l'équipe. Il sera avec nous dans 3 minutes. Le temps d'écouter ensemble Marine et son cœur maladroit sur votre radio ici. Bon week-end, merci de nous avoir choisis. 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

0: 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Cœur maladroit.
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0: 6h49, vie artiste, c'est à la une de l'équipe ce matin, le journal qui revient bien sûr sur l'incroyable performance d'Ousmane Dembélé hier soir à l'occasion du match Norvège-France. Débrief ce matin de ce match qui nous permet de terminer évidemment première de notre groupe à la Coupe du Monde. Bonjour Nick Carvalho.
3: Bonjour.
0: Merci beaucoup d'être avec nous en ce samedi matin, vous êtes journaliste à l'équipe. La nuit n'a pas été trop courte, Nick, ça va ?
3: Oui, effectivement, on n'a pas beaucoup dormi ici, mais bon, on s'est quand même régalé hier soir, donc
0: ça compense, on va dire. Alors, vie artiste, c'est évidemment un très grand même, si j'ose dire, Ousmane Dembélé qui s'est illustré hier soir face à la Norvège. L'homme du match, on peut le dire, Nick, entre nous.
3: Oui, on peut même dire que c'est son match référence. Ouais.

0: ans.
1: Ouais, forcément.
0: Mais bon, la compétition est encore longue.
1: On n'oublie pas Désiré Doué, hein, bien évidemment, qui a également inscrit un but hier soir. Quitte finalement à être un peu éclipsé par Dembélé, on est d'accord ?
0: Désiré Doué, effectivement, surtout que il apporte peut-être un profil qui est un peu similaire à ses camarades en attaque. Il y a aussi Olise et bien sûr Mbappé, à différence de quelqu'un comme Barcola qui n'était pas titulaire hier soir, mais qui lui peut apporter un peu plus de profondeur à l'attaque française.
1: En un mot, Nick, un match sans Didier Deschamps, on le rappelle, qui est rentré en France suite au décès de sa maman. Est-ce que vous diriez que ça a pu influer peut-être sur le moral des joueurs et donc évidemment sur leur préparation ?
0: Je honnêtement, je pense pas, parce qu'on on parle là quand même de joueurs assez expérimentés. Alors ils ont forcément été touchés. Ça, c'est quelque chose qui a été évoqué en conférence de presse et dans nos papiers. Mais ils sont là avant tout pour représenter l'équipe de France. Donc je pense pas qu'ils étaient habités par un surplus de motivation pour ce match-là.
1: Et c'est quoi le programme pour les Bleus ? Qu'est-ce qui nous attend à partir de maintenant, dites-nous ?
0: Alors la France, justement, la bonne nouvelle de cette nuit, c'est que la France connaît son adversaire pour les 16e de finale.
1: Ouais.
0: Ce sera la Suède ce mardi à 23h. La Suède, attention, parce qu'ils ont quand même une attaque assez impressionnante, composée de Gyökeres, le buteur d'Arsenal, Isaac, l'attaquant de Liverpool et Elanga qui a marqué dans la nuit du jeudi à vendredi face au Japon. Donc il faudra faire attention à cette attaque qui pourrait poser quelques soucis à la défense de l'équipe de France.
1: On est bien d'accord. Merci beaucoup Nick Carvalho pour cette analyse et d'avoir été avec nous ce matin et on vous souhaite un bon dodo.
0: Merci beaucoup, j'aurais bien besoin, merci.
1: Merci beaucoup Nick, je rappelle que vous êtes journaliste à l'équipe et c'est à la une de la presse évidemment, The Artist ce matin. Autre artiste de grand talent, c'est Phil Collins, You Can't Tell Me Love sur votre radio ici.

0: Vous écoutez ici, bonjour, si vous venez de vous brancher chez nous avec Phil Collins, que vous croisiez ce matin, le collector You Can't Hurry Love. Nous allons faire un petit tour dans le Var où il fait chaud. Évidemment, ce samedi, nous y retrouvons Gaëtan qui est à Pierrefeu du Var. Bonjour Gaëtan.
1: Bonjour Gaëtan.
2: Oui, bonjour François-Xavier, bonjour Valentine. Alors actuellement, je suis en vacances en Bourgogne.
0: Ah, un petit peu plus au frais alors, d'une certaine manière.

0: frais, ouais. On a toujours la canicule, oui. Alors que dans le Var, on l'avait pas.
1: Ah, vous avez la canicule en Bourgogne alors que non dans le Var d'ailleurs.
2: Oui, mais dans le Var, vous êtes beaucoup plus habitué en Bourgogne à ces chaleurs, Gaëtan.
0: C'est ça, oui, exactement, oui.
2: Ce qui explique cette différence en réalité de
1: merci.
2: Vigilance.
1: Exactement, merci Valentine. Gaëtan, quel est votre message? Dites-nous.
0: Oui, c'était juste pour dire que du coup, lundi matin, parce que je suis passionné par la radio, je vais aller voir vos collègues d'ici Bourgogne. Et voilà, du coup, je suis très content d'aller les voir.
2: Ah, mais également.
0: Oui, oui.
1: C'est pas une très bonne idée, c'est les moins sympas du réseau en l'occurrence.
0: Ils ont l'air super sympas.
2: Il est mauvais.
1: Ah là là, le fiel en ce samedi matin.
0: De leur dire ça.
1: Non, évidemment. On les embrasse d'ailleurs, on leur fait un coucou. Est-ce que vous avez eu l'occasion de visiter beaucoup de locales de notre réseau? Je rappelle qu'il y en a 44, hein, donc ça fait.
0: Oui, j'ai fait Provence, Azur, j'ai fait Gare-Lozère également. Oui, j'en ai fait quelques-unes. J'ai fait aussi Paris plusieurs fois.
1: Donc vous avez croisé Valentine Letès?
0: Je crois pas qu'on se soit croisé. J'avais vu Johan.
1: Johan Guérin, venir nous voir à la maison de la radio, cher Gaëtan.
2: On vous offrira le café.
1: Exactement, et puis dans l'intervalle, on vous propose de vous offrir votre guide de voyage Michelin qu'on vous envoie directement. Il faudra juste nous préciser si on l'envoie en Bourgogne ou en le Var, ou dans le Var du coup.
0: Ce sera dans le Var, merci beaucoup en tout cas.
1: Un grand merci à vous Gaëtan, merci pour votre bonne humeur.
0: Merci, bonne journée.
1: Merci, bonne journée à vous, beau week-end Gaëtan qui nous écoute donc en Bourgogne mais qui est à Pierrefeu-du-Var, dans le Var. Et à 6h57, il est arrivé celui qui vous propose sa revue de presse décalée, bien sûr, mais surtout qui nous met les points sur les i. Willy Rovelli, bonjour.
3: Bonjour tout le monde. Et comme aujourd'hui c'est la fête de la musique, voici l'actu musicale avec pour commencer cette bonne nouvelle pour les 30 ans de son album Première Consultation. Le chanteur Doc Gynéco remonte sur scène. Le vrai Doc Gynéco dans la musique française apparemment, c'est Patrick Bruel. Oui, enfin après là 30 ans plus tard, c'est Doc Géronto. Hein. La chanteuse américaine Christina Milian, la femme de Matt Pokora, rate son examen de français pour prolonger son visa en France. Oh, qu'elle se rassure, apparemment son mari aussi l'a raté son examen de français. Je comprends rien. Pour protester contre l'utilisation de l'intelligence artificielle qui pourrait éteindre leur voix, 1000 chanteurs britanniques sortent un album entièrement composé de silence. Pas très original, hein. Etienne Dao et Carla Bruni, ça fait des années qu'ils le font. Allô. Après avoir construit une cabane, Vianney annonce qu'il sera papa très prochainement. On sait donc où il a mis sa dernière bûche. Non mais c'est la folie de la cabane en ce moment. Hein. Vianney en a construit une, Patrick Bruel a failli y aller, franchement. Là, Céline Dion annonce 10 nouvelles date de concert à Paris. Quel courage pour celle qui souffre du syndrome de l'homme raide comme Renaud, mais lui c'est juste après l'apéro. Le domicile de Florent Pagny cambriolé dans les Yvelines. Heureusement, en repartant, les voleurs lui ont laissé sa liberté de penser. Nouveau single de Florent Pagny, savoir voler. Voler sans attendre, voler tout prendre, mais savoir voler. Juste pour le geste, me laisser des restes et s'en aller. Oh, c'était beau là.
4: C'est beau.
3: Le chanteur marseillais Jules flashé à 180 km/h sur autoroute. Il écoutait sa propre musique dans la voiture. Tu m'étonnes qu'il voulait arriver très très vite. La NASA envisage d'envoyer de nouveaux astronautes sur la Lune en 2027. Alors que pour beaucoup moins cher, à tout moment sur Instagram, Madonna peut vous montrer la sienne. 20 ans après leur séparation, les L5 se reforment. C'est les vieilles 5. Enfin, la question du jour. Justement, les L5 se reforment pour chanter la bande originale du film La Patte Patrouille. Mais est-ce que la Patte Patrouille, c'est aussi le surnom des policiers qui enquêtent sur Bruel? La Patte Patrouille. Vous avez deux heures. Allez, passez un bon samedi et à tout à l'heure midi.
1: Ah oui, la Patte Patrouille. J'ai mis un peu de temps à la comprendre, celle-là, pour le coup. Vous l'aviez,
2: Valentine? Toujours le bon jeu de mots, oui. Ouais.
1: Il n'y a que moi qui comprends rien. Merci beaucoup, Willy Rovelli. On vous retrouve à midi, effectivement, et tout de suite. C'est l'équipe d'ici matin qui vous attend de pied ferme, je vous le dis, dans votre région.
5: 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Merci beaucoup, François-Xavier, Valentine Letès. Dans une demi-heure, nous vous retrouvons avec plaisir pour le 90 secondes. L'info d'ici, Noémie Philippot, ce sera avec vous. Bonjour.
6: Bonjour, Christian. Bonjour, tout le monde.
5: L'émission est réalisée ce matin par Frédéric qui est à l'accueil, au téléphone, au standard. C'est Charlotte qui vous répond au 04 76 46 45. 5h45.
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5: Vous êtes bien sûr ici, Isère, la première radio sur l'actualité dans le département. Il est 7h. Le journal avec vous, Noémie. On part en Oisans où la route de la Bérarde est toujours coupée.
2: Des grosses coulées de boue ont dévalé sur la départementale 530 après les orages jeudi soir. La route est coupée à 7 endroits différents entre Saint-Christophe-en-Oisans et la Bérarde. 30 véhicules environ se sont retrouvés coincés. Deux ans après la catastrophe qui a ravagé le hameau, impossible de trouver le sommeil pour Yannick Ducré. Le premier adjoint au maire de Saint-Christophe est allé voir en pleine nuit ce qu'il se passait.
4: Vers 2h du matin, j'arrivais pas à dormir, je tournais dans mon lit, il fallait que j'aille voir. Donc je suis monté jusque là en voiture à Champfourin. J'ai fait la fin de mon trajet à pied, quoi, pour aller voir tout ce qui avait coulé, quoi. Celle-là, elle est énorme de couler à Champfourin. Il y en a une très grosse aussi après le paravalanche. La grosse combe, ouais, ça nous a coupé l'électricité au hameau du dessus, donc aux étages. Donc voilà, bah, la montagne, elle nous rappelle un petit peu, pas à l'ordre, mais elle nous montre qu'elle est là, quoi. Je veux pas dire qu'on est habitué à ce genre de choses, mais quand on voit des périodes de sécheresse comme on a eu, enfin de grosses chaleurs et puis des pluies très localisées et fortes, les combes se purgent et c'est pas nouveau pour nous. C'est pas notre quotidien, mais on est préparé à ce genre de choses. Ça met un petit peu de piment, quoi. Mais faudrait que la montagne nous laisse un petit peu tranquille, là.
2: Pour l'électricité, Enedis a installé un groupe électrogène hier dans la soirée. On se rendra plus longuement sur la route de la Bérarde dans l'info d'ici à 7h30. La route du col du Lautaret s'est retrouvée elle aussi coupée après les orages. Elle est rouverte depuis 18h hier avec un alternat entre le barrage du Chambon et la Grave. L'orage a provoqué un glissement de terrain et une inondation peu après l'entrée de la route dans le département des Hautes-Alpes.
5: Les orages ont un peu touché la plaine, mais on n'est pas sorti de la canicule pour autant.
2: Ça fait plus d'une semaine maintenant qu'on est en vigilance orange en Isère, les mairies s'organisent pour proposer des lieux frais aux habitants. En Nord-Isère, l'équipe municipale de Saint-Clair-de-la-Tour se tient prête à déclencher son plan communal de sauvegarde avec un challenge. Toutes les salles climatisées, dont la cantine, sont déjà occupées. Alors la mairie mise sur l'église. Les messes sont devenues rares. Le bâtiment reste relativement frais. Il est donc désormais ouvert tous les jours de 9h à 17h, explique le maire Patrick Blandin.
6: Oui, ils sont occupés, et puis ils sont occupés par une population bien spécifique, puisque là, c'est les enfants. Donc, il fallait qu'on puisse trouver des lieux aussi pour les autres personnes. Et c'est pour ça que l'église, qui a des murs très épais, donc une inertie thermique assez forte, nous permet l'après-midi d'avoir un lieu un peu moins chaud qu'en extérieur, pas soumis non plus au vent sec qui peut y avoir. Voilà, donc c'est pour ça que les paroissiens l'ouvrent le matin, ils la ferment le soir, et en journée, comme il n'y a pas beaucoup de cultes qui sont célébrés, on peut venir ici se reposer une heure ou deux et repartir après, quoi. Là, on est à 27 degrés, voilà. Et ces jours-ci, l'après-midi, en extérieur, on avait 37 degrés. On peut compter sur 8 à 10 degrés d'écart au mieux dans la journée, ouais.
2: La mairie a aussi pris la décision d'annuler une journée pour les enfants prévue cet après-midi. Mais les championnats de France de cyclisme sur route, en revanche, battent leur plein dans le secteur autour de la Tour du Pin. Et des élèves de l'école de Doissin venus voir passer les cyclistes se sont sentis mal hier. 11 enfants ont été pris de malaise dans l'après-midi à cause de la chaleur. Ils ont été pris en charge par les secours mobilisés par l'organisateur et les pompiers, explique la préfecture. 3 des 11 enfants ont été évacués vers l'hôpital de Bourgoin-Jallieu par précaution. Leur pronostic vital n'est pas engagé. Eux tenaient à assurer une ambiance festive autour de cette compétition. Le Fan Cycling Club a installé un immense chapiteau rouge et blanc sur les hauteurs de la chapelle de la Tour pour organiser une sorte de fan zone. Épreuve sur grand écran, buvette, concert, présentation des équipes cyclistes, il y a tout pour profiter de l'événement. Le FCC s'est fait connaître pendant le Tour de France où il met une sacrée ambiance dans les virages de montagne. Cette fois, la course passe à 200 mètres du siège de l'association en Nord-Isère. Impossible de manquer l'événement, Antoine Ballandra.
8: C'est le cirque Zavata qui a loué son chapiteau au Four Cycling Club. Malgré la canicule, sous la toile, il fait presque bon. Un écran géant diffuse la course cycliste en direct devant quelques curieux, comme Paul Ravier, rugbyman professionnel à Dax, mais originaire de Saint-Savin en Nord-Isère, est venu découvrir un nouveau sport.
9: Moi, je suis pas du tout dans le vélo. C'est un milieu un peu que je connais pas, mais ils ont organisé ce bel événement sur 4 jours. Donc, on est passé parce que on passe des bons moments en venant.
10: Vous y connaissez quand même quelque chose un peu au vélo ou pas du tout?
9: De très loin. Pas, pas trop, mais j'aime l'ambiance et c'est toujours sympa de s'intéresser à d'autres sports.
8: Bon, Paul Ravier n'est pas un spécialiste du cyclisme, mais c'est le principe ici. Super fan de vélo ou pas, sportif pro ou pas, tout le monde est le bienvenu pour faire la fête autour du championnat de France, comme l'explique Martin Guillet, le président du Four Cycling Club.
10: Ce qui nous plaît, c'est qu'il n'y a pas de différence entre un cycliste pro, un rugbyman ou une simple personne qui vient passer du temps avec nous. On veut juste passer un bon moment tous ensemble.
8: Et même si le Four Cycling Club n'est pas officiellement une fan zone, l'idée est bien celle-là, mettre une ambiance de folie sur la course façon ultra, tout cela sous le soleil.
10: Avec les boissons, ça nous désaltère un peu et tient au frais.
11: De l'eau pour rester au frais. Hein.
10: De l'eau avec du Perrier, bien sûr, Coca-Cola et Ice Tea.
8: Voilà tout cela dans la convivialité et la bonne humeur.
2: Ce samedi, la fan zone diffusera aussi la finale du championnat de top 14 de rugby en direct sur grand écran.
5: C'est un coup dur pour l'ancien maire de Villeneuve-de-Marc et son fils.
2: Leur agresseur vient d'être remis en liberté il y a un peu moins d'un an. Cet homme d'une soixantaine d'années a gravement blessé Gilles Dussault, alors maire du village. Il est depuis mis en examen pour tentative de meurtre. Son avocat avait déposé en fin de semaine une nouvelle demande de remise en liberté. L'accusé est désormais sous contrôle judiciaire en Haute-Savoie, mais il a le droit de se déplacer entre 8h et 11h et de 15h à 18h. Ce qui inquiète et scandalise maître Sébastien Soye, l'avocat des victimes.
12: C'est une décision, bien évidemment, que mes clients regrettent et surtout une décision qui les inquiète parce que un certain nombre d'éléments dans le dossier tendent à démontrer qu'on a une personne qui pourrait tout à fait de nouveau s'en prendre à mes clients. Et ça les inquiète beaucoup.
8: D'autant que si je comprends bien, sa résidence est fixée en Haute-Savoie. Vous me dites si je me trompe.
12: Elle est fixée en Haute-Savoie chez un de ses membres de la famille avec des horaires de sortie qui pourraient lui permettre de regagner la commune de Villeneuve-de-Marc sans difficulté. C'est en cela qu'on trouve que c'est pas normal, puisque ce n'est pas normal qu'aujourd'hui, en France, vous ayez des victimes qui se sentent en insécurité.
2: Vous retrouvez plusieurs articles sur cette agression de l'ancien maire de Villeneuve-de-Marc sur ici.fr. Et puis, avec la chaleur, le marathon du Vercors s'adapte. Le départ vient d'être donné une heure plus tôt que prévu pour éviter les moments les plus chauds de la journée. Plus tôt dans la semaine, l'organisation avait déjà décidé de repousser le départ du 10 km dans la soirée. Ce sera à 19h30 au lieu de 15h, juste après le départ du 20 km.
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2: C'est le 8e jour, je crois, de canicule. Concrètement, ça donne quoi en température, Christian?
5: Bah écoutez, en température, ça démarre déjà sur les chapeaux de roue. 23 degrés à Saint-Blaise-du-Buis. Merci à Irène qui nous a téléphoné. 23 degrés également à Colombes. Patrick nous a passé un petit coup de fil. Comme vous pouvez le faire vous aussi au 04 76 46 45 45. Notre département toujours placé en vigilance orange canicule pour aujourd'hui samedi. Conditions plutôt anticycloniques, nous disent les prévisionnistes, avec une matinée qui sera en soleillé, très douce, nous assure-t-on, notamment vers le Lyonnais, sous l'influence d'un vent de secteur sud assez sensible. En journée, le temps reste ensoleillé, bien sûr, en pleine, tandis que de rares nuages bourgeonnants sur les massifs donnant éventuellement de rares averses orageuses sur les massifs, plutôt vers les écrins, les grandes rousses, se sont annoncés des orages isolés qui pourraient tout de même être très forts. Les températures maximales prévues par Météo France pour notre département à Grenoble, 38 degrés, à Vienne, 37 degrés, à Bourgoin-Jallieu, 36 degrés, à Saint-Marcellin, 35 degrés, 35 degrés également au Bourdoisan.
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5: Allez, un tour en bateau, c'est toujours pas désagréable, vous en conviendrez. Avec un titre signé d'Alain Chamfort à 7h passée de 9 minutes. Il s'agit bien sûr de Manureva.

0: Alain Chamfort avec Manu Reva.
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0: Alors, est-ce que vous mettriez plutôt vos déchets dans la poubelle ou dans le gène? Oui, on ne sait jamais, d'un côté ou de l'autre, finalement. Eh bien, on va dire que le nom de ce préfet est passé dans une version qui vous est utile au quotidien. Explication de ce mot du quotidien avec un certain Jérôme Prodhomme à suivre.
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0: Alors, est-ce que vous avez sorti les poubelles? Oui, très bien. Maintenant que vous savez où vous les avez posées, vous allez me demander d'où vient ce nom. Explication tout de suite, sans plus attendre, avec Jérôme Prodhomme, comme chaque samedi et chaque dimanche.
5: Pourquoi on dit une poubelle?
6: Eh voilà, il est là, il va encore nous sortir toute sa science.
5: Bah, c'est un peu le but quand même, non?
6: Et je te sors du mot en latin, et blablabla. Alors, on dégaine les Romains, du latin poubellus, c'est ça?
5: Mais non, mais pas du tout, le mot poubelle vient de Eugène Poubelle. Regardez.
6: Oh, il est tout barbu. On dirait le Père Noël.
5: Bah, c'est Eugène Poubelle, né à Caen en 1831. Juriste, diplomate, avant de faire carrière, comme on dit, jusqu'à devenir préfet de la Seine, autrement dit de Paris, de 1883 à 1896. Et en 1883, Monsieur Poubelle ordonne à tous les Parisiens de s'équiper d'une boîte avec un couvercle d'une contenance de 40 ou de 120 litres qui sera déposée devant le domicile pour être ramassée et vidée. Notez d'ailleurs qu'il invente par la même occasion le tri sélectif, puisqu'il demande à l'origine trois boîtes différentes. Une pour les matières imputrescibles, l'autre pour les chiffons et papiers, la troisième pour les faïences et les coquilles d'huîtres. Cette obligation, comme toutes les obligations d'ailleurs, ne plaît pas du tout aux Parisiens. Mais, ronchonnant, ils finissent tout de même par s'y mettre en se moquant de celui qui leur a collé son invention, et l'habitude se prend d'appeler ces réceptacles à ordures des poubelles. Voilà pourquoi on dit une poubelle, alors qu'on ne sait plus vraiment pourquoi. Encore que vous, maintenant, vous savez.
0: Les chroniques signées Jérôme Prodhomme. Pourquoi on dit, à retrouver sur le site internet de votre radio, ici.fr. Musique pour tout le monde avec Alex Warren et Fever Dream.

0: Fever Dream avec Alex Warren. Dites donc, alors, qui a remporté la saison 6 de Mon Quartier, Mon Village? Oui, l'Alpe du Grand Serre. Nous irons d'ailleurs, et j'espère que vous y serez vous aussi, dès 9h jusqu'à 11h. Une émission directe aux côtés de Nathalie Malochet du côté de l'Alpe du Grand Serre. Un petit extrait pour vous, si vous voulez bien, puisque vous connaissez le principe de ce rendez-vous, faire des reportages in situ, rencontrer des gens, croiser des expériences, et pourquoi pas des perspectives, puisque finalement, quand on pense montagne, on pense hiver, mais au même titre que Vivaldi, eh bien, les saisons sont au nombre de 4.
1: C'est les 4 saisons aussi qui vous intéressent, vous, en tant que commerçant, bien évidemment. L'été, un véritable paradis à la fraîche.
2: Donc oui, de plus en plus, on s'oriente, on va dire, sur les 4 saisons, parce que c'est pas que l'hiver, et c'est vrai qu'il faut penser à s'orienter sur autre chose. Alors c'est vrai que nous, on a un site qui est merveilleux, évidemment. Après, on a des sites on a des Via Ferrata, on a des sites de randonnée, on a le site du Massif du Taillifer, qui a des très belles promenades à faire. Et c'est vrai qu'à l'heure d'aujourd'hui, on travaille sur les 4 saisons et non pas que l'hiver. Et c'est vrai que le reste de l'année, le printemps qui est très joli, où il y a toute la faune et la flore qui est en éveil. L'été, qui, on va dire qu'il y a le climat qui est un peu plus frais parce que les gens de Grenoble souffrent, donc ils viennent se mettre au frais, entre guillemets, chez nous. Et voilà, c'est vrai qu'on a une vue panoramique, un site très agréable à passer un bon moment.
1: Yann, si vous pouvez décrire un habitant type de la Morte, un caractère?
2: Caractère, après, il y en a plein qui sont comme moi, où on habite là, on est plus réactif, on est amoureux de chez nous, on est bien chez nous. Donc c'est pour ça, venez nombreux, venez nous voir, venez voir notre site qui est très agréable.
0: Oui, très sympa la Morte, mais absolument, je plaisante pas le moins du monde, puisque la Morte, sachez-le, a été bien choisie comme capitale de la joie, absolument, c'était en 2014. À l'instant, vous venez d'entendre Yann qui est aux commandes du restaurant-bar qui va accueillir l'émission tout à l'heure à partir de 9h jusqu'à 11h, émission animée par Nathalie Malochet en direct de l'Alpe du Grand Serre. Yann qui tient ce bar-restaurant, mais comment s'appelle ce bar-restaurant, à votre avis? Est-ce que c'est la bergerie? Est-ce que c'est l'écurie? Est-ce que c'est l'étable? Ah, alors, l'étable, l'écurie, la bergerie. Quel est le nom de ce restaurant qui accueille l'équipe d'ici Isère tout à l'heure à partir de 9h jusqu'à 11h en direct de l'Alpe du Grand Serre? Si vous avez la bonne réponse, vous nous appelez au 04 76 46 45 45 et vous pourrez ainsi tenter de remporter le nouveau guide de Les Plus Beaux Parcours Rando, Trail et Running en Chartreuse. Superbe ouvrage qui vous est offert. Soyez rapide, efficace, performant et souriant aux côtés de Charlotte qui vous accueille au 04 76 46 45 45. Céline Dion est avec nous avec Le Ballet à 7h passées de 21 minutes sur votre radio ici Isère.

0: Le balai avec Céline Dion. Allez hop, du ménage.
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0: À gagner le tout nouveau guide, les plus beaux parcours rando, trail et running en Chartreuse. Fabuleux cadeau pour vous. En plus, il est bilingue. Vous voyez, des fois, vous voulez regarder les cartes. Alors, vous me direz, oui, les reliefs, c'est toutes les langues. Je suis d'accord. Mais l'explication en version anglophone ou en version française, c'est véritablement un très, très gros plus avec des fichiers GPS inclus. Avec tout ce qui est accessible sans voiture, il y a des itinéraires, il y a des treks, il y a tout ce qu'il vous faut. Il fallait, pour l'emporter, répondre à la question suivante. Ici, Isère sera en direct de l'Alpe du Grand Serre à partir de 9h. En direct depuis un restaurant, depuis la terrasse d'un restaurant. Mais comment s'appelle ce restaurant? Je vous ai proposé bergerie, écurie, et table. Nous voici donc à Mince avec Anthony. Bonjour Anthony.
6: Bonjour.
0: Alors quel est votre choix ?
6: La bergerie.
0: Absolument, la bergerie. Vous voilà destinataire de ce formidable guide, les plus beaux parcours rando, trail, running de Chartreuse. Franchement, de quoi faire, de quoi visiter, de quoi découvrir, de quoi apprécier. Anthony, félicitations. Dites donc, vous viendriez pas du côté de l'Alpe du Grand Serre, quitte à être pas trop loin pour suivre l'émission, profiter de ce formidable rendez-vous dès 9h. Qu'est-ce que vous en diriez? Vous pourriez y aller, non?
6: Pas aujourd'hui, non.
0: Ah! Alors, quel est votre programme aujourd'hui, Anthony?
6: On est dans les moissons.
0: Ah oui, alors donc il y a du taf, je suis d'accord. Et voilà, en plus, ça tombe bien, il ne fait pas chaud.
6: C'est ça. C'est idéal pour moissonner.
0: Ah là là là là, vous allez avoir les bras, le nez dans un état. Waouh! Plus un peu de poumon, parce que sinon, c'est pas drôle. Hein, autant tousser un petit peu et éternuer autant que faire se peut. Donc, vous allez avoir une sacrée journée en perspective, j'en conviens. Avant que nous nous séparions, oserais-je vous demander quelle est votre radio locale en Isère, Anthony ?
6: Ici, Isère.
0: Oh, bah oui. Moisson, pas moisson. Ici, Isère, c'est la radio qui est la plus proche de vous. À bientôt, Anthony. Félicitations encore.
6: À bientôt, merci, bonne journée.
0: Au revoir. À suivre dans l'info d'ici, Noémie Philippot, nous prendrons la direction de Loisan.
7: Oui, où la route pour le hameau de la Bérarde est encore une fois coupée suite aux orages. Ça a déclenché des coulées de boue. 7 coupures de la route entre Saint-Christophe-en-Noisan et le hameau de la Bérarde. On ira constater les dégâts et puis parler avec les habitants aussi, parce que s'ils sont habitués à ce genre de phénomène, leur fréquence interroge de plus en plus. On y sera donc juste après l'info nationale et internationale.
0: Absolument, c'est un reportage que nous a préparé Lou Ecal. Vous avez peut-être regardé le foot à la télé hier. Non, vous l'avez entendu à la radio. Non, vous avez vu le résumé ce matin. Enfin bref, vous êtes au courant. La France était opposée à la Norvège dans le cadre de la Coupe du Monde disputée de l'autre côté de l'Atlantique. Le score, vous avez une idée? Non, c'est pas un jeu. C'est pas un jeu. Vous pouvez... Oui, je suis d'accord. Vous savez. Ok, vous savez même qu'il y a eu un gars qui quand même s'est fait remarquer parce qu'il a marqué 1 et 2 et 3. Enfin bref, un joli carton.
7: Mais...
0: Je suis d'accord. Allez, le 90 secondes avec Valentine Notel. On commence donc, vous l'aurez compris, par la victoire de l'équipe de France en football.
8: Le sans faute de l'équipe de France de foot au Mondial. Les Bleus concluent la phase de poule avec une troisième victoire en trois matchs face à la Norvège. 4-1. Du jamais vu depuis une certaine Coupe du Monde 98. La France affrontera la Suède en 16e de finale mardi. Du rouge écrevisse à l'orange. Météo France table sur une fin des vigilances maximales à la canicule d'ici demain soir. La liste des départements concernés est déjà réduite à 37 ce matin. Une bouffée d'air alimentée par des orages parfois violents et annoncés dès aujourd'hui du nord au centre. Le 56e mort par noyade en France depuis le début de cette canicule. À Paris, cette fois dans le canal Saint-Martin, exceptionnellement ouvert à la baignade. Selon les pompiers, la victime s'est baignée hier en dehors de l'espace autorisé et des horaires d'ouverture. La clim pour les hôpitaux en surchauffe et leurs soignants surmenés par cette vague de chaleur. Le Premier ministre valide une commande de 30 000 climatiseurs pour les hôpitaux publics de France face à des besoins urgents de rafraîchissement. La mort d'un bébé de 2 mois dans l'Oise, hospitalisé avant-hier pour cause de blessures au visage. Son père, âgé de 25 ans, reconnaît des violences sur l'enfant. Sa garde à vue, comme celle de la mère de 20 ans, est prolongée. Pas de bière en tribune, ni de vente d'alcool à l'extérieur du Stade de France ce soir pour la finale du top 14 de rugby entre le Stade Toulousain, triple champion de France en titre, et Montpellier. Le coup d'envoi, c'est à 21h.
0: Merci beaucoup Valentine Lottès, nous vous retrouvons dans une heure pour un nouveau 90 secondes. L'info d'ici, Noémie Philippot, on prend la direction de la Bérarde qui est encore une fois coupée du monde.
7: La route qui mène vers le hameau de Loisan reste bloquée par des coulées de boue après les violents orages de jeudi soir. La départementale 530 s'est retrouvée coupée à 7 endroits différents entre Saint-Christophe-en-Noisan et le parking juste avant le hameau de Champforan. Pas de blessés, mais près de 30 véhicules coincés et surtout des coulées de boue et de pierres qui se succèdent. S'ils sont habitués, les habitants s'interrogent sur la fréquence de ces épisodes. Vous êtes allé constater les dégâts, Louis Cal.
9: La route est complètement bloquée au public, alors c'est Laurence Soulier, le maire de Saint-Christophe-en-Noisan, qui nous conduit direction la première grosse coulée de boue à l'entrée du hameau. Il croise au passage des habitants de la vallée.
10: Comment allez-vous? Vous êtes allé aider pour donner quelques coups de pelle, non, pour déblayer? Hier soir, on a été gâtés.
9: Les orages ont entraîné plusieurs coulées de boue le long de la route. Devant nous, des milliers de pierres ont dévalé la montagne. Sur place, une trentaine de personnes sont mobilisées.
10: L'idée, c'est de dégager au plus vite, de créer déjà un passage, de débloquer tous les gens qui sont à l'amont et surtout de parer aux plus urgents. Le rétablissement du réseau d'eau, du réseau électrique.
9: L'électricité est en effet coupée dans deux hameaux. Yannick Ducret, élu à Saint-Christophe-en-Noisan, redescend justement de Champforan, n'a quasiment pas dormi.
11: Vers 2h du matin, je n'arrivais pas à dormir. Je tournais dans mon lit, il fallait que j'aille voir. Donc je suis monté jusque-là en voiture à Champforan. Cela, elle est énorme de couler à Champforan. Il y en a une très grosse aussi après le paravalanche. Donc voilà, la montagne, elle nous rappelle un petit peu, pas à l'ordre, mais elle nous montre qu'elle est là, quoi. Ça pimente les semaines, là. Il faudrait que la montagne, elle nous laisse un petit peu tranquille, là.
9: La semaine dernière, déjà, la route avait été coupée près de la Bérarde après un orage. Suzanne et Pascal tiennent une auberge au bord de la D560. Ils n'ont pas peur, mais la fréquence et la force des événements les interpellent.
12: C'était assez violent comme orage. Très localisé, pas très long, mais très fort.
7: Très, très fort.
12: Ouais. On n'a toujours pas d'électricité, on vient de croiser Enedis. Ils vont nous mettre dans l'après-midi un groupe électrogène et on aura de l'électricité dans la soirée, je pense.
9: Pas plus inquiet que ça, ils expliquent. L'essentiel, c'est de se serrer les coudes, notamment entre habitants et randonneurs passagers, souvent moins habitués aux dangers de la montagne.
12: Hier, on a eu deux jeunes qui voulaient monter à la Pilate. On leur a dit de ne pas dépasser la Bérarde pour dormir avec leur tente. Ils nous ont écoutés, ils ont été un petit peu plus loin, ils sont stationnés, ils ont bien fait. Et on les a revus ce matin, ils ont eu peur, quoi.
13: On fait un petit peu le poste de secours. Et puis si des gens étaient vraiment... on en a déjà logé, hein. Donc on leur dit au pire de tout, ils s'entassent chez nous, mais au moins ils sont en sécurité.
9: Orage, coulée de boue ou catastrophe de la Bérarde il y a 2 ans. Ces événements, c'est le lot de la vie en montagne, assurent les habitants. Déjà, ils regardent le ciel. D'autres épisodes orageux pourraient bien se produire dans les jours à venir.
7: Les images de ces nouvelles coulées et des travaux pour déblayer, c'est en vidéo sur ici.fr.
0: Et puis avec la canicule Noémie, on cherche évidemment tous des solutions pour trouver un peu de fraîcheur.
7: Et à Saint-Clair-de-la-Tour, en Orisère, la mairie a décidé d'ouvrir tous les jours l'église. Toutes les salles climatisées de la commune sont occupées, alors les élus tentent de trouver des alternatives. Et puis sur les routes du Nord-Isère, les championnats de France de cyclisme continuent, mais quelques coureuses se disputent un autre titre, celui de championne d'Afghanistan. Tout un symbole, on en parle dans le journal de 8h. La météo, sans trop de surprises, c'est toujours très chaud. Hein,
0: alors toujours, on a toujours la vigilance orange, canicule, on est d'accord sur ce point. Les températures toujours plutôt élevées, au-dessus des 20 degrés, 22 à Ebens, 25 degrés 7 à Courtenay, 24 degrés 2 à Chaise-Neuve, 22 degrés à Flachère, 23 à Saint-Clair-du-Rhône, 21 degrés à Izot. Merci à Jean-Paul, Agnès, Annick, Marcel, Isabelle, Alain, de nous passer des coups de fil. Vous pouvez le faire vous aussi au 04 76 46 45 45. Charlotte vous accueille. Des conditions qui restent anticycloniques, c'est ce que souligne Météo France aujourd'hui. La journée sera ensoleillée, certes très douce, évidemment, notamment vers le Lyonnais, sous l'influence d'un vent de secteur sud, mais à la ronde journée, ça va rester ensoleillé. Je pense que là, vous n'êtes pas surpris. Tandis que quelques nuages plutôt rares vont bourgeonner sur les massifs, donnant éventuellement des averses orageuses en altitude, hein, plutôt vers les écrins, vers les grandes rousses, des orages isolés, mais qui pourraient être toujours forts, avec un risque de forte pluie, souligne Météo France Saint-Martin d'Air. Les températures maximales annoncées par Météo France pour aujourd'hui, à Grenoble 38 degrés, à Vienne 37 degrés, à Bourgogne-Jallieu 36 degrés prévus, à Villard-de-Lans 31, 32 à La Mure, 30 degrés par exemple, à Val-Jouffret. Nous allons prendre la direction de l'Alpe du Grand Serre, où nous allons retrouver René, la mémoire vivante de ce lieu mythique. René, bonjour.
14: Oui, bonjour Christian.
0: Bienvenue, ça me fait plaisir de vous retrouver. Ça fait un moment qu'on n'avait pas discuté, vous et moi.
14: Ah oui, ça fait très longtemps.
0: Eh oui,
14: très
0: comment va votre thermomètre, René ?
14: Eh bien, mon thermomètre, c'est encore plus 3 degrés de plus que hier.
0: Oh là !
14: C'est 19 degrés ce matin.
0: Bon là, présenté comme ça, vous êtes un chanceux. Hein. Vous savez qu'aujourd'hui, vous allez voir débouler à l'Alpe du Grand Serre l'équipe d'ici Isère pour...
14: Eh oui, on a rendez-vous à la bergerie.
0: Eh oui ! Vous y serez, voilà. Vous hein, on est d'accord, Yann. Hein, Yann, qui vous accueille aujourd'hui, c'est ça ?
14: Comment ?
0: C'est Yann qui va vous accueillir à la bergerie.
14: Oui, c'est Yann qui va nous accueillir aujourd'hui.
0: Ça, c'est bien. Hein. Et vous y serez, René. Voilà. Apportez tous vos souvenirs avec vous, hein, bien sûr, et votre bonne humeur.
14: Voilà. Et on a un joli ciel bleu.
0: Ouais.
14: Et pas d'air du tout.
0: Ah là là là là, voyez comme vous êtes.
14: Voilà. Bon, enfin, on est encore bien par rapport à vous, hein.
0: Ouais, ouais, mais on va pouvoir venir vous rencontrer. Vous allez retrouver Péroline. Vous allez retrouver Péroline. Vous allez retrouver Thomas qui sont déjà en route. Nathalie Manochet qui va vous rejoindre. Émission en direct de l'Alpe du Grand Serre, puisque c'est cette commune qui a remporté le formidable rendez-vous proposé par votre radio Mon Quartier Mon Village suite au vote extrêmement nombreux. Et donc une émission de 2 heures en direct depuis l'Alpe du Grand Serre à vos côtés, René. Il y aura évidemment bon nombre d'intervenants. Ça va être fabuleux.
14: Voilà. Allez.
0: On vous écoutera avec plaisir. À tout à l'heure, René. Au revoir. Ça va être un formidable rendez-vous. D'ailleurs, si vous voulez les retrouver, allez-y, bien sûr, l'Alpe du Grand Serre, à partir de 9h jusqu'à 11h avec Nathalie Malochet.
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0: Eddie Mitchell. Oui, j'ai enlevé un « et », parce que si j'avais dit « et Eddie Mitchell », ça aurait pu semer le doute. Mais comme je viens de le faire, on va éviter de le boogie-boogie. Hein, oui, on va éviter en tout cas. La prière du soir, il faut pas en plus.

0: Bon, le reste du temps, vous pouvez.
1: Merci encore de cette attention signée Eddy Mitchell.
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0: Ah oui, dites donc, pour la hauteur, c'est compliqué, hein, parce que suivant les sites, elle n'a pas la même hauteur pour tout le monde. En revanche, il y a un truc sur lequel tous les sites sont d'accord, c'est qu'à son sommet, vous avez une vue imprenable à 360 degrés. Comment ? Non, c'est pas la température. C'est l'ouverture de l'angle. Oui, elle est au milieu du parc Paul Mistral. On va retrouver évidemment Alain Salomon, Thierry Bontemps, et on va retrouver cette chère tour.
4: Bien le bonjour Thierry.
5: Bonjour Alain.
4: On file à Grenoble. Aujourd'hui, Grenoble où il y a des silhouettes qu'on ne regarde presque plus tant elles font partie du décor. Et puis il y a la tour Perret, fine, droite, un peu mystérieuse, plantée dans le parc Paul Mistral, comme si elle attendait son heure.
5: Tout à fait, on en a déjà parlé sur ici Isère et son heure va revenir en fait. On a son inauguration qui est prévue le 10 juillet au soir et puis la réouverture au public à partir du 11. Alors pour les grenoblois, c'est pas un simple événement patrimonial cette réouverture, c'est presque la fin d'une attente d'une vie.
4: Bon, il faut dire qu'on avait fini par s'y habituer à cette tour Perret dans l'état dans lequel elle était. On s'habituait à sa présence en se disant qu'on ne monterait jamais en haut.
5: Bah oui, depuis 1960, elle est fermée au public pour des raisons de sécurité. Alors, elle est visible de partout, mais elle est inaccessible. Et c'est ça qui nourrit quelque part sa légende. Pendant des décennies, on a entendu ceux qui étaient montés avant la fermeture parler de la vue qu'on a là-haut. Un panorama à 360, immense, sur la vallée, sur Belledonne, sur la Chartreuse, sur le Vercors. Grenoble, comme on ne la voit jamais depuis la rue, en fait.
4: Mais cette tour, Thierry, elle a été construite pourquoi au juste ?
5: Alors, il faut remonter à l'année 1925. Quand elle est construite, elle est tout sauf discrète. Elle est édifiée pour l'exposition internationale de la Houille Blanche et du tourisme. Avec ses 95 mètres de haut, elle affirme la modernité de Grenoble. Et surtout, elle montre ce que le béton armé peut devenir. Pas seulement quelque chose d'utile, mais quelque chose qui permet de faire des bâtiments audacieux et spectaculaires.
4: Donc son édification, si je comprends bien, ce n'était pas seulement pour admirer le paysage, c'était aussi un manifeste.
5: Oui, et un manifeste très grenoblois. Derrière cette aventure, il y a l'héritage du béton local, celui de Louis Vica, celui d'une région qui a très tôt compris que ce matériau allait changer la ville. Et cette tour, elle a quelque chose d'un défi presque insensé. Quand on pense à ces 72 pieux plantés dans le sol marécageux de Grenoble, on mesure ce que représentait un tel chantier en 1925. Auguste Perret n'a pas juste construit un belvédère, il a défendu une idée de l'architecture. Le béton n'est pas caché, il s'assume complètement. La structure est visible, élancée, presque légère. Et c'est bien là le paradoxe, cette finesse repose sur une vraie prouesse technique avec des fondations très profondes.
4: Et un siècle plus tard, on peut dire qu'elle continue à dire quelque chose de Grenoble ?
5: Bah oui, parce qu'elle raconte une ville qui ose, une ville d'ingénieurs, d'inventeurs, d'expérimentateurs.
4: Donc pour en revenir à la fin de ce chantier de rénovation, en fait ce n'est pas seulement une tour qu'on rouvre, c'est un morceau d'orgueil grenoblois qu'on remet en service.
5: Tout à fait, et 100 ans après son inauguration, elle redonne accès à quelque chose qu'on croyait perdu, une vue, une mémoire, une fierté. Donc à partir du 11 juillet, on pourra à nouveau monter là-haut, et je crois que beaucoup de grenoblois vont vivre ce moment comme une revanche sur le temps.
4: Ouais, c'est sûr, on ne se contentera plus de la regarder depuis le parc Paul Mistral, cette fameuse tour Perret. Merci beaucoup Thierry, passez un très bel été.
5: Bel été à vous aussi.
4: Et merci de nous avoir raconté pendant une saison ces petites histoires de l'Isère. Je vous dis à très bientôt.
5: À très vite.
0: Les petites histoires de l'Isère sont à retrouver sur le site internet de votre radio ici.fr en page Isère. Et évidemment, votre radio au plus près de vos préoccupations et de vos centres d'intérêt suivra tout particulièrement la réouverture de la tour Perret.
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1: Je voulais vous parler des affiches de Grenoble et du Dauphiné de cette semaine. En couverture, vous retrouvez de cette édition spéciale BTP en Isère. La construction est sous pression. Bien que chahutée par les crises successives, le secteur du BTP fait preuve de résilience et tient la barre pour répondre aux nombreux enjeux de décarbonation, d'innovation et de construction de logements. Au nombre des autres rendez-vous, vous pourrez lire dans le journal cette semaine un focus sur la journée de l'INO organisé par la CCI Nord-Isère, et puis une sélection des festivals qui reprennent évidemment leur quartier d'été, quoi de plus naturel. Toute l'actualité culturelle aussi à redécouvrir, à relire et à partager dans les affiches de Grenoble et du Dauphiné de cette semaine, à trouver en kiosque bien sûr, ou sur internet. Vous aurez noté bien sûr le site, si c'est affiche, oui, affiche au pluriel, .fr. Sans plus tarder, Alain Souchon avec le Bagdad de Lundiway. Ensuite, nous retrouverons Michel Caron et les paroles de Môme avec un florilège qu'elle vous a concocté. Je pense que nous pouvons, grâce à ce dernier, vous allez découvrir, avoir confiance, mais vraiment, en notre avenir.

0: La bagade de l'Anbiwe, c'était Alain Souchon. Paroles de mômes, vous les avez appréciées, vous les avez aimées, vous les avez découvertes, ils vous ont fait rire, ils vous ont ému. Durant des années, hein, nous avons recueilli la parole des enfants, enfin c'est plutôt Michel Caron qui l'a fait, hein. Des jeunes, des moins jeunes, disons entre 3 et 10 ans quand même, c'est assez large. Hein. Alors elle les a rencontrés à la Maison pour tous, par exemple Saint-Laurent à Grenoble, ou alors au Centre de loisirs Clément-Enfant, toujours à Grenoble, ou alors dans des bibliothèques, ou alors des librairies. Certains sont venus dans nos studios d'ailleurs pour s'exprimer sur différents sujets. Alors il y avait par exemple l'école évidemment, l'amitié bien sûr, la lecture, la liberté ou encore le bonheur. Écoutez ce florilège que vous a préparé Michel Caron.
1: Des fois, on peut servir du bonheur comme une énergie qui peut nous rendre plus forts. C'est aussi que je ne veux pas m'ennuyer en travaillant, donc j'ai choisi des métiers que j'aimais beaucoup, donc je ne m'ennuierais pas du tout. On se travaillerait. En fait, on n'est pas pressé.
2: Je sais déjà écrire. Je fais les sons dans ma tête, après j'écris. Et aussi, je commence à lire.
3: Emma, c'est une fille à l'école. Elle est très gentille et je suis sœur de cœur avec elle. On est sœurs, mais en amitié.
4: Le premier jour de l'école, parce que je suis en CP, en fait, j'avais grandi.
5: La liberté, c'est quand on n'est pas en cage.
6: Un oiseau.
7: Moi, je suis libre parce que je suis en vacances.
8: Moi, être libre, c'est d'être toute seule.
9: Bon, avoir de l'espace.
10: C'est comme si j'étais à la mer en train de nager.
11: Le ciel bleu.
12: Moi, pour être libre, c'est les feuilles. Parce que les feuilles, ça vole.
13: Moi, c'est les nuages qui changent de couleur. Parce qu'ils sont libres, les nuages.
14: Un mulot, parce que ça vit dans la terre.
15: C'est quoi le rapport que nous, on n'a pas la liberté et que les animaux ont la liberté?
16: Ça sert à quoi, l'école?
17: À douer, travailler.
16: Quoi encore?
17: Je ne sais pas.
16: T'aimes bien l'école?
17: J'aime bien.
16: T'as quel âge?
17: 3 dents.
0: C'est bien comme ça, 3 dents. Non, ça me fait sourire, mais admettez quand même que c'est encourageant, c'est dynamique, c'est souriant, c'est heureux. Voilà, très simplement, sur votre radio.
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0: Fred Ballard dans quelques instants avec de délicieuses gourmandises. Pour l'heure, c'est Sia avec Gimme Love.

0: Gimme Love, c'était Sia. Dis donc, plus que quelques jours avant le début du mois de juillet, là, et l'enfilage de maillots, est-ce que c'est le moment de parler d'excès alimentaire? Fred Ballard, c'est elle qui vous a concocté, préparé, réchauffé cette chronique.
1: Moi, ma diététicienne, elle me dit aussi que l'autre ennemi à combattre, c'est la frustration. Et donc, elle dit que pour éviter la frustration, il est conseillé de goûter un tout petit peu.
2: Voilà, donc règle numéro 1 pour rentrer dans son bikini en juillet, tout en profitant du dernier week-end de juin, on oublie la privation, on privilégie, comme dans le pomme, l'alimentation gourmande en pleine conscience.
1: Attention, il faut rester vigilant, parce que le cerveau, lui, il a enregistré l'image du gâteau en entier. Le cerveau, lui, il sait qu'il y a de la chantilly. Bah donc il faut aussi goûter la chantilly. Pour ne pas être frustré, on va en prendre un tout petit peu, voilà. Voilà, ça c'est rien du tout, hein. Pas vraiment.
2: Ah bah oui, là du coup, il n'y a aucune frustration possible. Le cerveau se régale autant que l'estomac, c'est tout le problème avec les desserts. Au resto, les garçons en commandent toujours un, mais nous les filles, jamais. On résiste à l'appel du sucre.
3: À partir du moment où le gâteau y est là, ça se passe en trois étapes. Première étape, t'as pris quoi? Ben, j'ai pris un gâteau au chocolat, chérie, t'as entendu? J'ai dit au serveur, j'ai dit gâteau au chocolat. C'est bon? Écoute, c'est un gâteau avec un goût de chocolat. Franchement, c'est pas mal. Je peux goûter. Et tu bouffes ton gâteau.
2: Alors oui, c'est vrai, ça se passe souvent comme ça, mais c'est une stratégie qui a fait ses preuves. Hein. Manger le dessert des autres, ça compte pas dans le calcul des calories et ça permet à Kev Adams de se fendre la poire entre le fromage et ce qui aurait dû être son dessert.
0: L'humour en tube, signé Fred Ballard, retrouvé sur votre site internet ici.fr.
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0: Vous êtes bien sûr ici Isère, la première radio sur l'actualité dans le département. Il est 8h. Le journal vous est présenté par Noémie Philippot. L'Isère est depuis 8 jours en vigilance orange canicule.
5: Et les records de température pour un mois de juin se succèdent. Par exemple à Bourgoin-Jallieu où le mercure est monté à 37,8 hier, battant ainsi le dernier record établi lundi selon Météo Centre Isère. Alors du côté des mairies, on cherche des solutions pour apporter un peu de fraîcheur aux habitants. Et il faut parfois voir large. À Saint-Clair-de-la-Tour, toutes les salles climatisées sont actuellement occupées. Alors la mairie a eu l'idée de mettre à disposition l'église. Antoine Malandra, vous aussi, vous y êtes allé y chercher un petit peu de fraîcheur.
6: L'église en torchis et à la façade en pierre est posée au milieu du village depuis 1870. À l'intérieur, des bancs, le Christ sur sa croix et un thermomètre déposé par la mairie.
7: Il y a 27 dans l'église qui n'est pas climatisé, donc on va garder cette température pratiquement toute la journée.
6: 27 degrés, c'est déjà mieux que dehors en ce début d'après-midi où il fait 35. C'est aussi mieux que chez Bernard, un retraité du village, prêt à aller, une fois n'est pas coutume, se reposer à l'église.
8: C'est une bonne solution. Bon, moi j'irai, si vous y aller, j'irai. Hein. Mais j'irai faire un tour.
6: Si le maire, Patrick Blandin, a proposé à ses administrés l'église comme lieu de fraîcheur, c'est parce que les autres salles climatisées ou rafraîchies de la commune sont toutes occupées.
7: Oui, oui, ils sont occupés, et puis ils sont occupés par une population bien spécifique, puisque là, c'est les enfants. Donc il fallait qu'on puisse trouver des lieux aussi pour les autres personnes. Et c'est pour ça que l'église, qui a des murs très épais, donc une inertie thermique assez forte, nous permet l'après-midi d'avoir un lieu un peu moins chaud qu'en extérieur.
6: L'église restera ainsi un lieu de repos ouvert jusqu'à nouvel ordre. Après tout, n'est-il pas écrit dans l'Ancien Testament qu'il y aura un abri pour donner de l'ombre contre la chaleur du jour?
5: L'église est ouverte tous les jours de 9h à 17h. À l'extérieur, la chaleur est donc accablante et 11 enfants de l'école primaire de Doissin en ont fait les frais. Venus soutenir les coureurs des championnats de France de cyclisme à la Tour du Pin hier, ils ont été pris de malaise avec des symptômes d'hyperthermie. Les secours déployés sur la course les ont pris en charge avec les pompiers, indique la préfecture. 8 enfants ont pu rentrer directement chez eux, mais 3 autres ont été évacués par précaution vers l'hôpital de Bourgoin-Jallieu. Leurs jours ne sont pas en danger. Dans ce contexte, les urgences de l'hôpital de Pont de Beauvoisin sont encore une fois fermées, faute de médecins, de 8h30 à 20h aujourd'hui. À Bourgoin-Jallieu, les urgences sont régulées.
0: Sur les routes des championnats de France, les coureurs, les coureuses doivent aussi faire face à la chaleur.
5: Après les courses amateurs hier, place aux élites tout ce week-end à la Tour du Pin et les femmes aujourd'hui, au milieu du peloton, 3 participantes afghanes soutenues par l'Union Cycliste Internationale. Comme elles n'ont pas le droit de courir chez elles, à cause du régime taliban. Elles sont intégrées aux courses françaises depuis la saison dernière. Sarah Rezaie est l'une d'entre elles. Être ici, c'est tout un symbole.
9: I left my country, Afghanistan, in August 2021.
10: J'ai quitté mon pays en août 2021, lorsque les talibans ont pris le pouvoir. Ça a été difficile de quitter mon pays, ma famille. Les premiers temps ici, seuls, n'ont pas été faciles. Vraiment, ça a été dur.
9: My family, the first time was very, very difficult. My dream is one day I will be win, I will be champion. It's my dream.
10: Mon rêve, c'est de gagner, d'être un jour une championne. Mais je ne cours pas que pour moi. Je cours pour les millions de femmes afghanes, pour leur dire de ne jamais abandonner, pour dire qu'elles ont le droit d'aller à l'école, le droit de faire du sport. Je cours pour elles.
9: They can't go to school, they can't do sport. I ride for them.
5: Vous entendrez plus longuement Sarah Rezaie dans l'info d'ici à 8h30. La course élite femme des championnats de France de cyclisme s'élancera à 13h. Arrivée prévue aux alentours de 16h-16h30.
0: L'agresseur de l'ancien maire de Villeneuve-de-Marc remis en liberté.
5: Moins d'un an après avoir grièvement blessé Gilles Dussault, ancien maire du village, et agressé son fils, cet homme d'une soixantaine d'années est mis en examen pour tentative de meurtre. Son avocat avait demandé en fin de semaine sa remise en liberté. Le sexagénaire est désormais sous contrôle judiciaire en Haute-Savoie. Il a le droit de se déplacer de 8h à 11h et de 15h à 18h. On y revient sur ici.fr. Le randonneur porté disparu depuis mi-juin dans le massif de Belledonne a été retrouvé mort hier par la CRS Alpes. Il était parti randonner avec son chien le 14 juin dernier. De nouvelles reconnaissances aériennes dans le secteur du Haut-Bréda où ses affaires avaient été retrouvées ont permis au secours de localiser le corps de cet homme de 69 ans.
0: En Oisans, les travaux de déblaiement continuent sur la route de la Bérarde.
5: Coupé suite à de nouvelles coulées de boue et de pierres après les orages jeudi soir, la départementale 530 est donc barrée à 7 endroits différents depuis Saint-Christophe en Oisans jusqu'à la Bérarde. Près de 30 véhicules se sont trouvés coincés. Après une première coulée de boue la semaine dernière, ça recommence et la fréquence des événements interpelle. Mais pour Cyril, ancien habitant de la Bérarde, c'est tout simplement la montagne et c'est plutôt habituel.
11: C'est connu pas simplement, comme je dis, de ma génération. Tous mes anciens qui avaient ici avant connaissent. Voilà, c'est la montagne. Il y a des combes, il y a des couloirs. Lorsqu'il y a des orages très localisés qui sont, on peut dire, violents, on s'étonne pas d'avoir des cailloux sur la route, quoi. Des coulées de sable, de blocs. On a vécu avec ça depuis tout petit. Donc, et les générations d'avant, c'était pareil. Donc voilà, pour nous, c'est pas d'aujourd'hui. Et puis, c'est la montagne. Que ce soit la vallée du Vénéan, comme les autres vallées, c'est exactement pareil.
5: Les images des coulées de boue et des travaux sont sur ici.fr. Et puis, la France enchaîne les victoires sur les pelouses du Mondial de football 4-1 contre la Norvège. Les Bleus s'offrent ainsi la première place de leur groupe. Cette fois, l'homme du match s'appelle Ousmane Dembélé. Le joueur du PSG signe un triplé face à la Norvège. Il en est à 4 buts en 3 rencontres au Mondial. Le Ballon d'Or est bien au rendez-vous. Franck Madvon, vous en avez parlé avec ses fans.
12: La Norvège avait aligné son équipe B, la victoire semblait une évidence. Ça n'a pas empêché les supporters français de fêter la première place du groupe. Et le héros du jour, Ousmane Dembélé.
13: Le premier match, c'était déjà assez tendu pour lui, ballon d'or, pression. En équipe de France, il n'a pas trop prouvé jusqu'à maintenant. Donc là, c'est bien, c'est un élément clé dans l'attaque.
12: Dembélé répond donc aux attentes, mais pour Cédric, c'est d'abord une question de confiance.
13: Moi, Dembélé, j'ai aimé, mais j'ai aussi aimé sur les matchs d'avant. C'est quoi réussir son match? Est-ce que c'est marqué ou est-ce que c'est joué vraiment collectif? Les passes, le repli défensif, choses comme ça. Je trouve que Dembélé fait un gros match plein. Mais ce qui est bien, surtout, c'est pour la suite de la compétition. Il va avoir son match référence, comme Mbappé l'a eu il y a deux matchs. Donc c'est ça qui est super.
12: Finalement, dans ce mondial, il y a jusqu'ici un match pour chaque joueur dans cette équipe de France. Mbappé a marqué les esprits, Michael Olise aussi. Les Bleus ont donc d'autres armes. Les supporters américains eux-mêmes le savent.
14: Tout le monde pense que c'est Mbappé qui va marquer tous les buts, mais aujourd'hui c'était Dembélé. Je pense qu'il est super. Il joue pour PSG, donc j'espérais qu'il allait marquer, puis il en a marqué 3, donc c'était bien.
12: Et les Bleus auront besoin d'un trio offensif Dembélé, Olise, Mbappé, aussi efficace qu'en phase de groupe pour pallier les vulnérabilités de leur défense.
5: Et mardi, la France affrontera la Suède en 16e de finale.
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5: Et ça monte jusque combien alors aujourd'hui, Christian ?
0: Alors, si je monte jusqu'à Saint-Hilaire-du-Touvet, par exemple, là, ça monte jusqu'à 23,4 au moment où on parle. Le soleil brille, c'est ce que nous a communiqué René en nous appelant au 04 76 46 45 45. Je souligne une nouvelle fois, même si l'effet de surprise doit être réduit à néant, que notre département est placé en vigilance orange canicule. La matinée ensoleillée, encore une fois, très douce, mais chaude très rapidement, notamment vers le Lyonnais, sous l'influence d'un vent de secteur sud assez sensible. Pour l'après-midi, Météo France souligne que le temps va rester en soleillé, bouillant en pleine, tandis que de rares cumulus vont bourgeonner sur les massifs, ce qui pourra donner éventuellement une averse plutôt rare, mais orageuse quand même sur les massifs. Vous voyez, vers les Écrins, les Grandes Rousses, Norbeldonne également concernés. Les orages isolés éventuels qui peuvent donc cependant devenir assez forts et toujours un risque de forte pluie. Les températures maximales annoncées par Météo France pour aujourd'hui sur l'Isère, à Grenoble 38 degrés, à Vienne 37 degrés, à Bourgoin-Jallieu 36 degrés. Du côté de la côte Saint-André, Berlioz va rencontrer quelques 35 degrés, 37 degrés pour Voiron, à Thès 36 degrés. Vous noterez un 35 degrés au Bourdoisan ou un petit peu plus au sud, Valjoufray, avec 30 degrés annoncés.
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0: Dans les yeux d'Émilie, ça serait une bonne idée avec Joe Dassin. Je sais que tout le monde pense arrondi avec la Coupe du Monde de football, mais je pense qu'aussi, aujourd'hui, vous pourrez le retrouver sur le site de votre radio ici.fr. C'est la finale du top 14. Toulouse à la poursuite d'une quatrième victoire d'affilée et Montpellier en quête d'un deuxième titre. Donc finalement, encouragement partagé avec ces deux forts stades de notre pays.
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0: Écoutez, vous choisirez l'équipe de votre choix, Stade Toulousain ou alors le Montpellier Hérault Rugby, finale disputée, vous l'aurez compris, en cette fin de journée. Vous retrouvez le dossier complet que vous a préparé votre radio sur ici.fr.
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0: Je vais vous parler un peu de Valentine Le Teste, ça vous va ça? On a beaucoup parlé du G7, c'est ça, du côté de Évian, vas-y, on va à Genève, etc. Mais sachez que c'est possible aussi à Paris, dans Vie Numérique, Vie Privée, ce matin, Valentine Le Teste, vous allez nous parler de ce G7 sur la vie privée. C'est assez original, on parle des coopérations mondiales des autorités de protection des données.
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0: Bon, on parle de G7, mais on va dire plus internationalement reconnu par toutes les populations dans notre quotidien, Valentine Le Teste.
5: Comme le célèbre G7, le sommet des plus grandes puissances économiques du monde, les autorités de protection de données personnelles aussi ont leur table ronde. Elle a justement eu lieu cette semaine à Paris. Dans cette assemblée, la CNIL, la Commission nationale de l'informatique et des libertés, représente la France. Et à ses côtés, ses équivalents pour chaque pays membre du G7, à savoir l'Allemagne, le Canada, les États-Unis, l'Italie, le Japon, le Royaume-Uni et un représentant de l'Union européenne. L'objectif de ces échanges, c'est de trouver des positions communes sur la protection des données personnelles. Il est plus difficile pour les acteurs du numérique de contourner la loi quand des pays s'associent. L'union fait la force, comme on dit.
0: Mais au quotidien, Valentine, ces autorités travaillent-elles ensemble ?
5: Pas celle du G7, mais celle de l'Union européenne, oui, depuis 2018. Et c'est bien la preuve qu'ensemble, les autorités de protection des données ont plus de poids pour imposer leurs réglementations, notamment face aux géants de la tech. Avant, chaque CNIL était compétente dans son pays et seulement dans son pays. Désormais, si l'une de ces autorités reçoit une plainte, par exemple contre le site web d'une grande enseigne de magasins en Europe, les autorités de protection de chaque pays de l'Union où la marque a des boutiques seront impliquées. Elles vérifieront si sur leur territoire également, le site web est en faute. Et en cas de sanction, décidée par un vote de l'ensemble des CNIL, la société devra se mettre en conformité dans toute l'Union. Tous les consommateurs européens profitent donc de ce nouveau système. On l'a notamment vu avec Meta, basé en Irlande. Sur son réseau social Instagram, les profils des enfants étaient par défaut créés en mode public et donc accessibles à tous. Depuis la sanction prononcée par les CNIL européennes, les comptes des enfants sur son réseau social sont désormais privés à leur création dans l'Union.
0: Et pour bien accompagner vos enfants sur Internet, justement, les conseils sont à retrouver sur ici.fr en page Vie numérique, Vie privé. Zazie avec nous à 8h17 avec un titre, peu importe.

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1: Peu importe, c'était Zazie, 8h20. Rendez-vous avec la Fédération Française de Randonnée Isère. Bernadette est avec nous. Bonjour Bernadette.
2: Bonjour Christian, bonjour à tous.
1: Chaque samedi, une idée de randonnée, de sortie, de parcours dans notre département. Quelle direction prenons-nous ?
2: Alors, on va prendre la direction de Loisans. On va partir du hameau du Perron à Clavant en Haut-Oisans, donc c'est au-dessus de Besse, au-dessus de Misoin. Et on va aller au Clos Chevaleret. Voilà, on va prendre un peu de hauteur et puis un petit peu de fraîcheur aussi. On en a bien besoin. Voilà. Donc vous allez compter environ 4 heures pour une distance de 8 km et un dénivelé positif de 570 mètres. Voilà, donc vous allez monter jusqu'à 2114 mètres. Vous prévoyez quand même une toute petite laine, on ne sait jamais.
1: Ça c'est drôle, pardon.
2: Le balisage sera jaune, voilà. Et la période d'accessibilité de cette rando court jusqu'au 31 août. Mmh. Voilà, à savoir. Donc la randonnée va débuter dans les alpages. Puis rapidement, vous arrivez dans un cirque qui est formé de deux cascades, les cascades du Pont Ferrand, qui sont issues du ruisseau, donc de la Pisserotte et du torrent du Ferrand. Et ce sont des torrents qui coulent énormément, donc c'est très très ravigorant et vous verrez, le cadre est sublime. Voilà, de là, vous partez sur votre droite, vous entamez une montée raide, donc dans l'ardoisière, et qui va vous conduire au sommet de la cascade du Ferrand. Donc là, soyez prudent, parce que ça glisse un petit peu, c'est des ardoises, hein, donc sous les pieds, il faut vraiment poser les pieds comme il faut. C'est un petit peu aérien, mais c'est assez court, voilà. Donc il n'y a pas de grand danger, voilà, mais il faut juste être vigilant. Et après, vous allez remonter le torrent sur 4 km. Donc il est issu du glacier des Kirles. Et vous allez découvrir les alpages qui sont bordés d'un côté par le massif des Grandes Rousses et de l'autre par les chines du Praouat. Vous allez traverser à gué plusieurs ruisseaux, voilà, donc je voulais vous signaler aussi ça. Mmh. Éventuellement, prenez une paire de chaussettes de rechange si vous avez à traverser pieds nus. Des fois, les ruisseaux sont un petit peu gros. Et vous arrivez à la bifurcation qui mène au Clos Chevaleret. Voilà, donc après une montée dans les pâturages, vous atteignez le plateau du Clos. Alors, qui peut être actuellement occupé par des bergers et leurs troupeaux, mais donc qui ont l'habitude de voir des randonneurs. Donc, si vous avez des chiens en laisse, bien sûr, si vous avez des chiens, vous les tenez en laisse, bien sûr. Même éviter de les amener, c'est encore mieux. Voilà. Et surtout, respecter les clôtures, hein. Je vous le rappelle, une clôture ouverte, vous la refermez, même si vous savez pas qui l'a ouverte. Voilà. C'est toujours mieux dans ce sens. Et puis, la descente, ce sera un aller-retour. Donc, vous reprenez le même chemin et vous retrouvez votre voiture au départ du perron. Voilà.
1: J'aime bien quand vous dites vous retrouvez votre voiture, point de suspension, là, parce que vous l'avez fermé comme la clôture tout à l'heure avant de partir, je suis d'accord. Merci pour cette belle idée du côté de Clavant en Haute-Oisans. Est-ce que vous avez sur votre agenda, il y a une petite information à nous glisser ?
2: Tout à fait. Donc, je n'ai pas d'événement organisé à vous soumettre, mais je voulais mettre l'accent sur les espaces naturels sensibles. Oui. Donc, celui notamment des tourbières de l'Hertan qui se trouve à côté de Saint-Laurent-du-Pont. Voilà. Mm-hmm. Donc, il y a un sentier pédagogique, il y a plusieurs observatoires qui permettent de découvrir la richesse de la flore et de la faune. L'ENS fait à peu près 60 hectares et ces terres marécageuses, elles représentent le plus grand espace humide du parc naturel de la Chartreuse. Voilà. Donc, de juillet à novembre, sont organisées des visites pédagogiques à noter qui sont gratuites. C'est 3,5 km à plat, donc vous pouvez emmener vos petits pour leur faire toucher du doigt et la biodiversité et la randonnée. Voilà. Donc, toutes les informations, parce qu'il faut aussi s'inscrire, je vous donne le site internet. Donc, c'est www.isere.fr/rendez-vous-nature. Voilà. Et vous trouverez toutes les animations proposées par tous les ENS de l'Isère.
1: Merci beaucoup Bernadette pour tous ces détails et ces bons conseils. À bientôt.
2: À bientôt. Bonne journée. Au revoir.
1: J'ai un cadeau pour vous. Oui, j'ai deux places pour la soirée de Jazz à Vienne du 9 juillet. Ça vous irait, ça ? 9 juillet, c'est la soirée Cuba qui fait son grand retour à Jazz à Vienne. Je pense que ça va remonter encore la température de fort jolie façon avec bon nombre de couleurs et de talents mélangés. La soirée Cuba, notez bien, 9 juillet, Jazz à Vienne. Deux places pour vous si vous répondez correctement à la question suivante et si vous êtes la première personne à le faire au standard d'ici Isère. On a parlé de Clavant avec Bernadette il y a quelques instants. Chercher l'origine du nom. Alors, en latin, pour être très clair avec vous, c'est une version un peu enclavée, vous voyez ce que je veux dire ? Parce qu'en effet, c'est vrai que ce village est vraiment le plus reculé de la vallée. Mais en patois, que signifie le mot clavant ? Est-ce que c'est la clé ? Est-ce que c'est la fourche ? Ou est-ce que c'est l'horloge ? En patois, que signifie le nom clavant ? Clé, fourche, fourche ou horloge? Vous avez la bonne réponse, appelez-nous vite au 04 76 46 45 45. Charlotte vous accueille. Michael Jackson, une idée? Ouais, il sait pas trop, hein. Ouais, je sais. C'est un autre patois. c'est plus lui d'ailleurs. Enfin, si vous voulez le retrouver, c'est au cinéma, on est d'accord, hein. Ouais. Et puis avec Force Souvenir, ça va bien. Je dirais 83, moi ouais, à peu près. Ouais, il y avait une victoire à Roland Garros. Ouais, et ça, par exemple. Là, ça c'était 83, je pense. Bon, je vous laisse, on se retrouve après, ça vous va?

0: C'est Sandrine qui a été la plus rapide. Ouais, Sandrine, avec la bonne réponse. En effet, le mot clavant veut bien signifier clé et non pas du tout fourche ou horloge, pour être tout à fait clair avec vous. Vous remportez donc vos deux places pour la soirée de jazz à Vienne. Ce sera le 9 juillet, Cuba à l'honneur. Vous voyez, de Notre-Dame de Lozier jusqu'à Vienne, ça va être un formidable transfert qui vous sera servi avec plaisir, Sandrine. L'info d'ici à suivre, Noémie Philippot, on va parler cyclisme.
1: Oui, à la Tour du Pin, il y a toujours les championnats de France qui se poursuivent avec les courses élites aujourd'hui. Et dans le peloton des femmes, il y aura trois Afghanes qui se battent non pas pour le titre de championne de France, donc, mais pour celui de championne d'Afghanistan. Elles ne peuvent pas courir chez elles à cause du régime des talibans. Elles sont soutenues par l'Union cycliste internationale. Vous entendrez l'une d'entre elles dans l'info d'ici.
0: Ce sera à suivre. Valentine Lottès pour l'heure avec le 90 secondes. Alors évidemment, on va parler de Coupe du Monde de football, on va parler de top 14 de rugby, mais avant cela, la canicule. Je sais que nous sommes en vigilance orange dans notre département isérois, mais visiblement, la couleur pourrait tendre encore plus vers le rouge, et ce, d'ici demain soir, pas encore pour nous, en tout cas pour l'instant.
2: De l'air et un peu de répit. Météo France prévoit la fin des vigilances rouges à la canicule d'ici demain soir. Encore 37 départements concernés ce matin. Et de nouveaux records de température ont été battus hier, à Strasbourg notamment, où les 40 degrés ont été atteints pour la première fois de l'histoire. Le déclenchement en série des plans blancs dans les hôpitaux de France. Sous pression pendant cette canicule, ce plan de crise permet de rappeler tous les soignants à leur poste pour faire face. Encore une victime par noyade, la 56e depuis le début de cette canicule. Cette fois à Paris, dans le canal Saint-Martin, où cet homme s'est baigné en dehors de l'espace autorisé et des horaires d'ouverture. Nouveau rebondissement dans l'affaire Liana. Jérôme Barella, principal suspect du meurtre et du viol de la collégienne dans le Gers, est désormais visé par une plainte de son épouse. Sa femme l'accuse de viol et de violence conjugale. Sur une large victoire face à la Norvège, la France termine première de son groupe à la Coupe du Monde de foot. Victoire 4 buts à 1 hier soir contre les Vikings, grâce notamment au Ballon d'Or. Ousmane Dembélé, auteur d'un triplé. Les Bleus affronteront la Suède en 16e de finale mardi. Et ce soir, on change de ballon. C'est la finale du top 14 de rugby entre le favori, le Stade Toulousain, triple champion de France, et Montpellier. Coup d'envoi au Stade de France à 21h, sans alcool en tribune, puisque la vente de bière et donc d'alcool est interdite à cause de la chaleur à l'intérieur et à l'extérieur du stade.
0: Beaucoup Valentine, merci beaucoup Valentine pour ce 90 secondes. Le dossier complet sur cette finale du top 14 de rugby est à retrouver sur le site internet de votre radio, ici.fr. L'info d'ici, Noémie Philippot donne la parole ce matin à des cyclistes afghanes.
1: Engagées sur les championnats de France aujourd'hui en Orisère à la Tour du Pin, elles sont trois accueillies ici alors qu'elles n'auraient pas le droit de courir dans leur pays, Antonin Kermen.
3: Au milieu du peloton, elles font leur course. Trois jeunes femmes se disputent le maillot de championne d'Afghanistan. Un faible contingent, mais un symbole fort pour ces cyclistes qui, comme Zahra Rezaei, ont débarqué en Europe pour fuir le régime des talibans.
4: I left my country, Afghanistan, in August 2021, when the Taliban take the power.
5: J'ai quitté mon pays en août 2021, lorsque les talibans ont pris le pouvoir. Ça a été difficile de quitter mon pays, ma famille. Les premiers temps ici, seuls, n'ont pas été faciles. Vraiment, ça a été dur. Mais je suis heureuse car des gens m'ont aidée, notamment l'UCI. Je suis très reconnaissante.
3: Elles sont encadrées par le Centre mondial du cyclisme, basé à Aigle, en Suisse. Jacques Landry en est le directeur.
6: Notre but en tant que tel, c'est de faire en sorte qu'on donne les outils aux femmes afghanes qui désirent faire du vélo, du vélo de compétition, de leur donner les moyens de pouvoir le faire et puis de vivre leur rêve. Quand on travaille avec ces athlètes-là, on essaie de leur donner, leur inculquer les outils qu'elles ont besoin pour qu'on continue à progresser dans le monde du cyclisme. Si c'est au niveau de la tactique, la technique, etc., tout ce qu'il faut pour faire un bon cycliste. Donc on est là pour leur donner des outils, en espérant qu'elles prennent les outils et sont capables de progresser dans les rangs par la suite.
3: Et de devenir professionnel.
6: C'est l'objectif.
3: Aujourd'hui, deux Afghanes ont des contrats pro, dont Zahra Rezaei, qui a 23 ans, a bien conscience d'être aussi un symbole.
4: My dream is one day I will be win, I will be champion. It's my dream.
5: Mon rêve, c'est de gagner, d'être un jour une championne. Mais je ne cours pas que pour moi, je cours pour les millions de femmes afghanes, pour leur dire de ne jamais abandonner, pour dire qu'elles ont le droit d'aller à l'école, le droit de faire du sport. Je cours pour elles.
4: Afghanistan, they can go to school, they can do sport. I ride for them.
1: La course élite femme des championnats de France de cyclisme s'élancera à 13h cet après-midi. L'arrivée est prévue aux alentours de 16h-16h30.
0: Dans le journal de 9h, Noémie, on ira sur la route de la Bérarde.
1: Encore une fois coupée, les orages de jeudi soir ont déclenché des coulées de boue un peu partout entre Saint-Christophe-en-Oisans et le hameau rasé par une crue torrentielle il y a 2 ans. Des travaux de déblaiement sont en cours. Et puis on reviendra sur la libération de l'agresseur de l'ancien maire de Villeneuve-de-Marc, remis en liberté sous contrôle judiciaire. Il est mis en examen pour tentative de meurtre. Une décision scandaleuse pour l'avocat de l'ancien maire. La météo, et c'est encore une journée très chaude qui commence en Isère, Christian. Ouais, on ne sait plus comment le dire.
0: Vigilance orange canicule une nouvelle fois. Aujourd'hui, soleil brûlant, nouveau pic de chaleur, rares orages isolés vers les hauts massifs en fin de journée. Ce pourrait être le résumé de ce samedi. En plaine, ça commence à être de plus en plus chaud. Déjà, de la douceur ce matin observée par nombreuses et nombreux d'entre vous qui nous avaient déjà appelés. Je vois également sur la page Facebook d'ici Isère, beaucoup de commentaires, beaucoup de photos. Avec des températures. Alors, tout le monde n'est pas logé à la même enseigne, vous découvrirez ça, mais si vous voulez échanger vos photos et vos messages, franchement, faites-vous plaisir, c'est très sympa de vous voir aussi nombreux à nos côtés. Pour cet après-midi, le temps va rester ensoleillé, très chaud, bouillant, nous dit le prévisionniste Météo France, rédacteur de ce bulletin, tandis que des rares cumulus bourgeonnants sur les massifs risquent de donner éventuellement une rare averse orageuse. Alors, sont concernés plutôt les écrins, Grande Rousse et Nord-Beldonne. Les températures maximales, 36, 39 degrés pour la plaine. Par exemple, à Vienne, ce sont plutôt 37 degrés qui sont annoncés. À Bourgogne-Jallieu, 36 degrés. Vous noterez un 37 degrés à Roussillon, un 35 degrés à la Côte-Saint-André, un 37 degrés du côté de Voiron, un 31 degrés à Villard-de-Lans, un 32 degrés du côté de la Mure. Voilà pour le résumé des chiffres affichés par votre thermomètre au fur et à mesure du déroulement de cette journée.
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0: Je veux dire là. Évidemment, il y a de la bonne humeur, on est d'accord. Il y a même Zaz avec le titre Je veux. Avant que nous prenions la direction de Saint-Jean-de-Moiran avec Thomas Bortolato et Serge Papagali. Oui, ça va festoyer.

0: Zaz, je veux, il est quoi? Oh, 9h20.
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0: Et aussi Thomas Bortolato et Serge Papagali. Oui, on les retrouve, vous savez pourquoi? Exactement pour le Dauphiné Tour. Et on va prendre la direction de Saint-Jean-de-Moirans. Je pense que ça va festoyer là.
3: En ce samedi, repartons faire une tournée dans le Dauphiné. Bonjour Serge Papagali.
4: Mon cher Thomas, bonjour Dauphinoise, Dauphinois, bien le bonjour.
3: Alors la commune du jour, où allons-nous?
4: Oh, aujourd'hui une ville en An, bien agréable à prononcer avec l'accent, Saint-Jean-de-Moirans.
3: Oh.
4: Oui, un peu spécial cette journée, vous savez pourquoi?
3: Non.
4: Eh ben, je vais vous le dire, c'est la fête du pain et de la cerise.
3: Oh là là,
4: ah oui,
3: on
4: alors
3: va se régaler.
4: Bah oui, bien sûr, le pain on aime, mais bon, faisons un focus, comme on dit aujourd'hui, sur la cerise. Rien à voir que le faux cul, c'est pas pareil.
3: C'est pas les mêmes personnes.
4: C'est l'été, que diable. Non, aujourd'hui et demain, Saint-Jean-de-Moirans est à la cerise, ce que l'écrin est au diamant, ce que Saint-Marc est à Venise. Une place accueillante, alors dépêchez-vous d'y aller, hommage soit rendu à Saint-Jean-de-Moirans et à ce fruit succulent, attendez, non, il y en a un paquet, tous à Saint-Jean, faisons-nous péter la bigarro, je ne sais pas comment on dit, fendons-nous la burlot, éclatons-nous la griotte, mais ne nous cassons pas les dents sur les noyaux de l'existence.
3: Oh.
4: Ah, vous voyez, monsieur Thomas, oui, la philosophie est toujours présente, même dans un cerisier à Saint-Jean-de-Moirans. Oui. Faisons-nous un clafoutis de vie et une confiture d'amitié. Oh, mettons-nous le rouge aux joues, c'est dur à dire, le rouge aux joues.
3: Rouge aux joues.
4: Puisque justement, Saint-Jean-de-Moirans a la cerise. Ses habitants ont la pêche que des fruits du soleil. Oh. Voici venu le temps des cerises de Saint-Jean, du gai rossignol, du merle à mon cœur. Ils sont tous en fête. Oh. J'ai essayé de prendre le son. Vous savez, des vieux enregistrements, le son d'époque. Il va même y avoir, ils ont dit, j'ai lu, des mondées organisées pendant ces deux journées du 27 et du 28. Les mondées, vous connaissez, bien sûr.
3: Ça ne me parle pas, qu'est-ce que c'est?
4: Jeunesse inconséquente. Bien sûr, les jeunes, ils s'en foutent, hein, ils veulent de la drogue, c'est tout.
3: Oh non,
4: dans les temps anciens, on cassait les noix séchées au séchoir, ça se dérotire aussi, séchées au séchoir. Sur une tuile arrondie avec un petit maillet comme ça, ils sortaient toutes les nuits autour du feu, bien sûr, l'histoire du Dauphiné est aussi dans les mondées, on l'organisait le soir comme ça, autour de la cheminée ensemble. Je me souviens d'une époque durant laquelle il y avait même, durant cette fête, des rencontres sportives de...
3: Rugby.
4: De cracher de noyaux. Alors... de noyaux de cerise, bien évidemment. Et je vous jure que c'est authentique, le sport et le Dauphiné ont toujours fait bon ménage. On s'entraînait à cracher le noyau, il y avait un record. Vous crachez le noyau à quelle distance, puis Thomas, vous savez à peu
3: près. Je sais pas, 1m50.
4: Oh, non, vous devez cracher plus loin, là, c'est sûr. Là, à mon avis, à votre âge, vous devez cracher bien plus loin. Bref, ce week-end, avant cueillir les cerises à Saint-Jean-de-Moirans. Et vous savez comment il faut cueillir les cerises pour qu'elles se conservent plus longtemps, vous le savez.
3: Par la branche?
4: Par la branche, mon Dieu. Il faut les cueillir avec la queue. Voilà. Et ça n'est pas toujours facile. Comme disait Coluche, déjà avec les doigts, j'ai du mal. Heureusement que le Dauphinois est adroit, parce que dans le coin, on n'est pas des...
0: Quand même, la fête de la Saint-Jean, évidemment, de Moirans, vente de pain de cerise. Aujourd'hui, il y a des jeux, des animations ce matin. Il y a les concours de pétanque, il y a un concert avec Sandra Amico à 18h30, il y a un apéro musical à 19h, le repas de la Saint-Jean, bien sûr, un premier bal, devrais-je même dire, à 21h, il y a la descente au Lampion et la danse, il y a un feu d'artifice qui est prévu et qui est même maintenu. Oui, j'ai vu un petit communiqué de la mairie. Et puis, il y a un bal dansant jusqu'à 1h du matin. Franchement, faites la fête de la Saint-Jean à Saint-Jean-de-Moirans.
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0: Les plages avec Jean-Louis Aubert, c'est bien ça comme idée, non? Qu'est-ce que vous en pensez à toutes celles et tous ceux qui ont un grain? Si vous vous retrouvez à la plage, finalement, vous serez donc là incognito. Ensuite, nous parlerons automobile avec Benjamin Cuc, le spécialiste, le journaliste spécialité du jour, c'est l'assurance automobile. Pardon, ce sont ceux qui évitent d'assurer leur véhicule. Vous voyez ce que je veux dire? Oui, il y en a qui roulent sans assurance et visiblement... c'est réprimé, il faut quand même que vous le sachiez et vous risqueriez d'avoir quelques sommes à verser.

0: C'est bien ça, non? Qu'est-ce que vous en pensez? Faux voile, tendre la main au bateau, c'est pas mal comme idée. Merci pour cette plage, Jean-Louis Aubert. Bon, allez, on parle automobile, ça vous va? Avec Benjamin Cuc, le journaliste spécialiste de l'automobile. Alors, on va parler d'un sujet extrêmement sérieux, en fait, c'est la conduite sans assurance. 800 000 véhicules circulent sans assurance en France. Alors, pourquoi est-ce que c'est devenu un tel problème?
1: Parce que beaucoup d'automobilistes sous-estiment complètement le risque. Avec l'augmentation du coût de la vie, certains décident de supprimer l'assurance pour économiser quelques dizaines d'euros par mois. Pourtant, en France, l'assurance responsabilité civile est obligatoire depuis 1958. Rouler sans assurance, c'est un délit pénal. La sanction peut aller jusqu'à 3750 euros d'amende, une suspension du permis, l'immobilisation du véhicule, voire sa confiscation. Mais honnêtement, ce n'est pas ça qui devrait faire peur. Le vrai danger arrive lorsqu'il y a un accident.
0: Ben justement, qu'est-ce qui se passe lorsqu'un conducteur non assuré provoque un accident ?
1: Et c'est là que beaucoup tombent de très haut. Chaque année, plus de 8000 victimes d'accidents impliquant un conducteur non assuré sont indemnisées en France. Si vous blessez quelqu'un, le fonds de garantie des victimes va indemniser cette personne. Mais ensuite, il va se retourner contre vous pour récupérer chaque euro versé. Et là, on ne parle plus de quelques milliers d'euros. Pour un blessé grave, les indemnisations peuvent atteindre plusieurs millions si la personne reste handicapée à vie. Autrement dit, une erreur de quelques secondes

0: La dépense automobile la plus importante de toutes. Bonne route.
1: Bonne route, merci beaucoup Benjamin. Toute cette chronique évidemment ainsi que toutes les autres, celles que vous nous proposez chaque week-end, aussi bien les samedis et dimanches, sont à retrouver sur le site internet de votre radio, ici.fr en page Roulez Malin. Pink.

0: Out of Fight, c'était Pink sur votre radio. Dans quelques instants, on va prendre notre envol pour pouvoir vous faire profiter d'un formidable rendez-vous du côté de l'Alpe du Grand Serre pour une émission très très très singulière. Oui, nous y serons en direct aux côtés de Nathalie Malocher. Avant cela, je vois Catherine Viguier qui se prépare pour votre horoscope.
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0: Ah bah, on va voir comment ça tourne, rien à voir avec le vélo cette fois-ci, mais bel et bien les astres, vous l'aurez compris avec Catherine Viguier et son horoscope. Alors comment se déroule ce samedi?
6: Alors avec une lune au Sagittaire, ça change.

0: Bélier, la lune vous va bien, vous partez pour de vrai ou vous prenez de la distance avec vos tâches de tous les jours. Taureau, vous espérez en une histoire sentimentale et si vous êtes à la recherche d'un cœur à aimer, il faut voyager. Gémeaux, vous entamez une démarche qui porte ses fruits grâce à une union ou un engagement. Cancer, ça va bien pour vous, mais ne prenez pas tout à la lettre, ne soyez pas trop susceptible. Lion, vous passez une belle journée et vous en avez besoin, la semaine a été difficile. Vierge, plein feu sur votre foyer et vous aurez affaire, on vous sollicite de partout. Balance, c'est une belle journée, vous voyez d'autres paysages et vous parlez avec d'autres gens. Scorpion, vos biens matériels, votre argent sont d'actualité, vous achetez en vue de votre confort. Sagittaire, il se passe de bonnes choses, vous serez mis en valeur d'une manière ou d'une autre. Capricorne, sachez que ce week-end sera bien différent de la semaine, vous allez prendre soin de vous. Verseau, vous aimerez fêter quelque chose, inviter, être invité et on vous appréciera. Poisson, tout le week-end peut être pesant et c'est lié à votre travail ou à votre famille. Et pour nous tous, on part à la conquête de son existence.
1: Merci beaucoup Catherine Viguier. L'horoscope, votre horoscope, celui de vos voisins, de votre famille, à retrouver évidemment sur le site internet de votre radio, ici.fr.
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1: Où nous retrouvons avec plaisir Nathalie Malochet. Bonjour Nathalie.
4: Oui, bonjour Christian.
1: Alors, on une s'installe. Saison 6, oui, qui se oui. termine autour de vous, aujourd'hui, en direct de l'Alpe du Grand Serre.
4: Absolument, avec un temps, mais juste magnifique, des belles montagnes et les gens qui sont là déjà installés à nos côtés. On prend des photos, on fait des vidéos et on va même chanter. Cool. Oui, voilà une belle promesse. Je peux pas vous en dire plus, mais on a de très très belles surprises avec Raymond Maslow qui est déjà là à nos côtés et qui viendra évidemment nous parler de la mobilisation des Mortillons et Mortillonnes autour de ce grand concours, l'ultime saison de Mon quartier et mon village, saison 6 avec l'Alpe du Grand Serre, qui a remporté ce fameux concours et on est tous ravis, évidemment, Christian.
1: Alors, je salue les autres sur le podium, Saint-Savin avec 21%, Venosque avec 8% des votes et donc l'Alpe du Grand Serre qui l'emporte avec 36% des votes. Impressionnant. Vous êtes sur la terrasse de la bergerie, c'est ça, Nathalie ?
4: Oui, la bergerie, bar, restaurant, on mange bien, le café est bon également. Alors, je ne sais pas, il y a une petite alarme là qui s'est déclenchée il y a quelques instants.
1: Bientôt l'info, ça doit être pour ça.
4: Oui, l'info qui arrive en effet d'ici quelques secondes. Oui, c'est vrai, vous avez raison, on va remercier Yann Vincent qui est un enfant du pays qui nous accueille tout au long de ces deux heures ici à l'Alpe du Grand Serre pour célébrer évidemment comme il se doit la victoire de l'Alpe du Grand Serre. Alors l'Alpe du Grand Serre, c'est le nom de la station et la Morte, c'est le nom de la commune, mais on aura évidemment l'occasion de revenir sur tout ça au cours de ces deux prochaines heures. Salut Christian et à demain.
1: À demain.
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4: Ici Isère, première radio sur l'actualité locale en Isère, il est 9h. L'info à vos côtés, Noémie Philippot. En Oisans, la route de la Bérarde est toujours coupée.
5: De grosses coulées de boue ont dévalé sur la départementale 530 après les orages jeudi soir. La route est coupée à 7 endroits différents entre Saint-Christophe en Oisans et la Bérarde. 30 véhicules environ se sont retrouvés coincés. 2 ans après la catastrophe qui a ravagé le hameau, impossible de trouver le sommeil pour Yannick Ducré. Le premier adjoint au maire de Saint-Christophe est allé voir en pleine nuit ce qu'il se passait.
6: Vers 2h du matin, j'arrivais pas à dormir, je tournais dans mon lit, il fallait que j'aille voir. Donc je suis monté jusque là en voiture à Champfourin. J'ai fait la fin de mon trajet à pied, quoi, pour aller voir tout ce qui avait coulé, quoi. Celle-là, elle est énorme de couler à Champfourin. Il y en a une très grosse aussi après le paravalanche. La grosse combe, ouais, ça nous a coupé l'électricité au hameau du dessus, donc aux étages. Donc voilà, bah, la montagne, elle nous rappelle un petit peu, pas à l'ordre, mais elle nous montre qu'elle est là, quoi. Je veux pas dire qu'on est habitué à ce genre de choses, mais quand on voit des périodes de sécheresse comme on a eu, enfin de grosses chaleurs, et puis des pluies très localisées et fortes, les combes se purgent et c'est pas nouveau pour nous. C'est pas notre quotidien, mais on est préparé à ce genre de choses. Ça met un petit peu de piment, quoi. Mais faudrait que la montagne nous laisse un petit peu tranquille, là.
5: Enedis a installé un groupe électrogène hier dans la soirée. Vous retrouvez les images de ces coulées sur ici.fr. La route du col du Lautaret s'est retrouvée coupée aussi après les orages. Elle est rouverte depuis 18h hier avec un alternat entre le barrage du Chambon et la Grave. L'orage a provoqué un glissement de terrain et une inondation peu après l'entrée de la route dans le département des Hautes-Alpes. C'est un coup dur pour l'ancien maire de Villeneuve-de-Marc et son fils. Leur agresseur vient d'être remis en liberté. Il y a un peu moins d'un an, cet homme d'une soixantaine d'années a gravement blessé Gilles Dussault, alors maire du village. Il est depuis mis en examen pour tentative de meurtre. Son avocat avait déposé en fin de semaine une nouvelle demande de remise en liberté. L'accusé est désormais sous contrôle judiciaire en Haute-Savoie, mais il a le droit de se déplacer entre 8h et 11h et de 15h à 18h. Ce qui inquiète et scandalise maître Sébastien Soy, l'avocat des victimes.
7: C'est une décision, bien évidemment, que mes clients regrettent et surtout une décision qui les inquiète parce que un certain nombre d'éléments dans le dossier tendent à démontrer que on a une personne qui pourrait tout à fait de nouveau s'en prendre à mes clients. Et ça les inquiète beaucoup.
8: D'autant que si je comprends bien, sa résidence est fixée en Haute-Savoie, vous me dites si je me trompe.
7: Elle est fixée en Haute-Savoie chez un de ses membres de la famille, avec des horaires de sortie qui pourraient lui permettre de regagner la commune de Villeneuve-de-Marc sans difficulté. C'est en cela qu'on trouve que c'est pas normal, puisque ce n'est pas normal qu'aujourd'hui, en France, vous ayez des victimes qui se sentent en insécurité.
5: Vous retrouvez plusieurs articles sur cette agression de l'ancien maire de Villeneuve-de-Marc sur ici.fr. Sur les bords de route des championnats de France de cyclisme à la Tour du Pin, 11 enfants ont été pris de malaise hier après-midi à cause de la chaleur. Des élèves de l'école de Doissin venus encourager les cyclistes. Ils ont été pris en charge par les secours mobilisés par l'organisateur de la course et les pompiers, explique la préfecture. 3 des 11 enfants ont été évacués vers l'hôpital de Bourgoin-Jallieu par précaution. Leur pronostic vital n'est pas engagé. Eux tenaient à assurer une ambiance festive autour de cette compétition. Le Fort Cycling Club a installé un immense chapiteau rouge et blanc sur les hauteurs de la chapelle de la Tour pour organiser une sorte de fan zone. Épreuve sur grand écran, buvette, concert, présentation des équipes cyclistes, il y a tout pour profiter de l'événement. Le FCC s'est fait connaître pendant le Tour de France où il met une sacrée ambiance dans les virages de montagne. Cette fois, la course passe à 200 mètres du siège de l'association en Isère. Il fallait donc marquer le coup, explique Martin Guillet, ancien rugbyman et président du FCC.
9: Nous, on a été élevés du coup dans le sport de haut niveau avec souvent faire attention à son alimentation, attention à ses efforts. Et ce qu'on veut mettre en avant ici, c'est plutôt le contre-pied de ce cyclisme de haut niveau et pouvoir performer sur le vélo et faire la fête aussi à côté, retrouver ses amis et avoir une date forte tout au long de l'année. Du coup, peut-être que c'est de l'inspiration par rapport aux ultras du foot. On a été les premiers à faire des fan zones sur le Tour de France et ces grands événements. Mais on est surtout là pour se retrouver, passer un bon moment entre amis. Et surtout que ce qui nous plaît, c'est qu'il n'y a pas de différence entre un cycliste pro, un rugbyman, un handballeur ou une simple personne qui vient passer du temps avec nous. Et du coup, je pense que c'est ça que les gens aiment. On est très humbles et on veut juste passer un bon moment tous ensemble.
5: Ce samedi, la Fan Zone diffusera aussi la finale du championnat de top 14 de rugby en direct sur grand écran. Et puis les Bleus continuent leur série de victoires au Mondial de football. La France s'est imposée 4-1 contre la Norvège hier soir avec un triplé d'Ousmane Dembélé. C'est Désiré Doué qui a inscrit le quatrième but. Prochain match mardi en 16e de finale, ce sera contre la Suède. On vous retrouve, Nathalie, à l'Alpe du Grand Serre. Apparemment, il fait beau aussi là-haut.
4: Ah, il fait beau. Il fait 20 degrés déjà et ça va grimper jusqu'à 30 degrés cet après-midi à l'Alpe du Grand Serre. Donc de belles conditions anticycloniques pour tout le monde sur l'ensemble du département de l'Isère. Avec ce matin une relative fraîcheur et puis cet après-midi toujours un temps ensoleillé en pleine. En revanche, on attend quelques nuages bourgeonnants sur les massifs qui vont peut-être donner une averse orageuse plutôt vers les écrins, les grandes rousses. Orages isolés mais pouvant être forts avec toujours un risque de forte pluie, donc plutôt dans l'après-midi, les températures en légère hausse, donc les minimales sans évolution. Je vous parlais de 20 degrés en ce moment sur l'Alpe du Grand Serre. On attend 24 à 25 degrés c'est ce matin entre Lyon et Bourgoin-Jallieu. Encore 23, 24 degrés possibles en centre-ville et il fera encore bon ce matin, notamment à 2000 mètres d'altitude pour les grands randonneurs à 2000 mètres d'altitude, les maximales. Je je vous le disais, cet après-midi, 30 à l'Alpe du Grand Serre, 36 à 39 degrés en plaine, 31 à 33 degrés à 1000 mètres et 27 degrés à 1500 mètres.
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4: On est là pour célébrer ensemble la victoire de l'Alpe du Grand Serre dans cette ultime saison de Mon Quartier, Mon Village, saison 6, avec Raymond Maslow qui sera notre invité d'ici quelques instants. Ce sera juste après Daniel Balavoine avec Aimer est plus fort que d'être aimé. Passez une très très belle matinée avec nous à l'écoute d'ici Isère.

0: C'est Daniel Balavoine. Il est 9h11.
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0: Ici Isère, soyez les bienvenus. Nous sommes ravis d'être là. Émission spéciale Mon quartier, mon village, jusqu'à 11h, en direct depuis l'Alpe du Grand Serre, qui a remporté, on le rappelle, cette saison 6, ultime saison de Mon quartier, mon village, notre concours pour élire la plus belle commune iséroise, là où il fait bon vivre. L'Alpe du Grand Serre est notre camp de base pendant 2 heures. C'est le bar-restaurant La Bergerie, au pied des pistes. Merci à Yann de nous accueillir ce matin. Alors, n'hésitez pas évidemment à venir nous rejoindre. Vous êtes déjà assez nombreux. Et merci d'être là, messieurs, dames. Merci à vous. Merci beaucoup. Tout au long de cette émission, rencontre avec des habitants, des amoureux de la montagne, des anciens, des plus jeunes, des commerçants et des personnes impliquées dans la vie de leur commune, comme le maire de cette commune qui ouvre le bal. Bonjour Raymond Maslow.
3: Bonjour Nathalie.
0: Bravo à vous. Quelle mobilisation incroyable, vous avez recueilli 36% des votes face à Saint-Savin. Pour une commune de 158 habitants, on peut dire que vous avez fait fort quand même.
3: Oui, alors on a fait fort parce qu'on n'est effectivement pas notre premier coup d'essai. On a déjà réalisé un concours comme celui-ci en 2014 avec un grand groupe qui s'appelle Mondelez, qui avait mis en place un concours avec une dizaine de communes au nom morbide pour savoir quelle était la commune la plus qui se mobilisait le plus pour être élue capitale de la joie à l'époque.
0: Ouais.
3: Et donc c'est déjà la commune de La Morte qui avait remporté. C'était un concours qui se déroulait sur 2 mois.
0: Oui, La Morte qui avait enterré le cercueil. La commune
3: et on
0: de
3: avait
0: cercueil.
3: Enterré le cercueil, la tombe notamment et d'autres. Et du coup, on organisait des soirées cliques un petit peu partout. Et c'est vrai que tous ceux qui suivent l'Alpe du Grand Serre, nos clients, nos résidents secondaires, nos touristes, etc., s'étaient mobilisés également dans tous les quartiers de France pour faire des soirées clics et remporter ce...
0: Et on peut dire qu'il y en a eu des clics aussi pour ce concours Mon quartier, mon village. Vous avez mobilisé les gens jusqu'en Lorraine.
3: Oui, exactement. Donc il y a des gens en Lorraine, notamment ma famille, et puis partout, en Bretagne, en Normandie, dans le Nord et dans le Sud, qui sont des clients de l'Alpe du Grand Serre et qui font du ski ici, qui font de la montagne ici l'été, ou qui sont résidents secondaires, ou en tout cas touristes depuis des années, et qui se sont mobilisés eux aussi pour faire des soirées dans les bars, dans les restaurants, des soirées cliques pour se mobiliser, pour remporter cette journée.
0: Car il y en a des amoureux de cette commune de La Morte, l'Alpe du Grand Serre, avec une dame qui est très active, qui a été extrêmement active. La dame en question, c'est Marie-Noëlle Collot. Bonjour Marie-Noëlle.
4: Bonjour Nathalie.
0: Alors vous, vous avez créé un blog, vous avez été active également sur la page Facebook pour mobiliser un maximum de personnes. Comment vous avez communiqué? Via la Gazette également?
4: La Gazette, non, parce qu'on était en période préélectorale, donc on n'avait pas de Gazette. Mais donc on a utilisé la page Facebook à l'Alpe du Grand Serre où on coopère pour avertir les gens de ce concours. Déjà, dès la première semaine où La Morte est passée, c'était vers le 19 janvier.
0: Oui,
4: donc on avait fait des communications presque tous les jours pour mobiliser les gens. Et puis après, on a essayé de le faire régulièrement. Je suivais les avancées des votes pour savoir quand est-ce qu'il fallait redonner un petit coup de boost pour garder notre première place.
0: Bah vous avez fait un sacré travail. Hein. Elle est précieuse dans l'équipe,
3: Elle est
0: Raymond.
3: Très précieuse.
0: Oui. Alors Raymond, ce qu'on va faire, c'est qu'on va se retrouver dans un instant et on va parler de La Morte, la station de l'Alpe du Grand Serre. Il y a eu quelques rebondissements autour de l'affaire l'Alpe du Grand Serre La Morte. Donc on va parler évidemment de ce qu'elle est devenue aujourd'hui. Il y a eu du changement depuis le 1er avril dernier. Quel sera l'avenir aussi de La Morte? On en reparle dans un instant. Avant cela, j'ai quelque chose à vous remettre. Il s'agit d'un diplôme, regardez, il est pour vous. Wow. Et vous allez nous dire de quoi il s'agit.
3: Merci beaucoup. Mon quartier, mon village, saison 6, qui est décerné à l'Alpe du Grand Serre.
0: Et vous allez le mettre où?
3: Nous allons l'afficher en mairie.
5: En mairie, hein.
0: Forcément. Bon, en tout cas, vous pouvez être tous très très fiers de vous. Ici, Mortillon et Mortillonne. Oui, on y va pour les photos. Parfait. On se retrouve d'ici quelques minutes, juste après un petit peu de musique, parce que c'est bien aussi la musique avec Paco et Amor de Mis Amores.
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0: Rémi Samorès. À l'instant, c'était Paco. C'était Paco. Et on le rappelle, donc, nous sommes en direct jusqu'à 11h. Émission spéciale depuis l'Alpe du Grand Serre. Au cœur de cette belle station en pleine nature, nichée entre Taillefer, Grand Serre, aux portes de Loisans, nous sommes précisément au bar, restaurant La Bergerie, à la rencontre des Mortillons Mortillonnes, pour saluer évidemment la victoire de la Morte pour cette ultime saison, saison 6 de mon quartier, mon village. D'ailleurs, si vous voulez retrouver les photos, les premières photos de ces belles rencontres, allez directement sur notre page Facebook. Raymond Maslow, vous êtes avec nous toujours pour parler de la station de la Morte, l'Alpe du Grand Serre, qui a rencontré quelques difficultés ces dernières années autour de l'ouverture de la station l'hiver, problème de financement, de faible enneigement également à basse altitude, mais vous avez tenu le coup. Et à chaque fois, au dernier moment, on a annoncé la poursuite de l'activité. Et puis, il y a eu ce 1er avril 2026. Que s'est-il passé précisément ?
1: Alors la mobilisation, encore une fois, hein, de tous les Mortillons et Mortillonnes, et puis les acteurs de la station hein, qui se sont mobilisés, et puis un délégataire sans faille qui a fait le forcing pour exploiter cette ultime saison en attendant qu'on récupère la compétence à l'échelle des communes sur pour cette compétence remontée mécanique à l'Alpe du Grand Serre et qui a été restituée du coup après délibération le 1er avril 2026 où du coup on a récupéré une liberté d'action des coups des franches comme on dit pour pouvoir envisager maintenant notre avenir de manière un peu plus sereine avec un petit peu moins de d'ascenseur émotionnel.
0: Ben oui,
1: notamment
0: forcément.
1: Pour nos commerçants et nos socioprofessionnels.
0: Bon, tout le monde est heureux, évidemment, aujourd'hui. Comment ça va se passer, alors, pour la suite, au niveau du financement ?
1: Alors, pour la suite, on a publié jeudi dernier un appel d'offres à l'échelle européenne pour cette délégation de services publics qu'on envisage sur 25 ans avec de gros investissements pour être serein, encore une fois, sur l'avenir. Et puis, on réunira la commission adéquate pour ouvrir ces offres tout fin juillet, le 27 juillet à 14h, pour ensuite entamer les périodes de négociation avec les éventuels délégataires qui ont répondu et qui sont intéressés par cette offre de ski et de montagne multisaison.
0: On parle de quelle somme pour le maintien de la station de l'Alpe du Grand Serre ?
1: Alors il y a tout type de sommes. Il y a aujourd'hui ce projet et on envisage à plusieurs partenaires des investissements à hauteur de 15 millions d'euros, mais on parle d'un marché à près de 30 millions d'euros au sens où c'est un marché sur 25 ans avec des chiffres d'affaires qu'on entend suffisamment importants et c'est pourquoi les publications sont à l'échelle de l'Europe.
0: Bon, et ben écoute, on prendra des nouvelles dès la fin du mois de juillet. Hein. On reste en contact.
1: On vous en donnera.
0: Merci beaucoup Raymond Maslow et merci à tous d'être là, nombreux, à l'Alpe du Grand Serre, au bar-restaurant La Bergerie, pour saluer la victoire de la Morte, l'Alpe du Grand Serre, pour cette saison 6, l'ultime saison de mon quartier, mon village. On est ensemble jusqu'à 11h, avec dans quelques instants une belle surprise et un petit peu de musique. A tout de suite.
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0: Chou Wasabi, à l'instant c'était Julien Doré. Il est 9h27, on se retrouve dans un instant avec un musicien ici en direct depuis l'Alpe du Grand Serre. A tout de suite.
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0: Depuis 9h, et vous l'avez entendu, jusqu'à 11h, on célèbre ensemble ce matin, depuis le bar-restaurant La Bergerie, la victoire de l'Alpe du Grand Serre qui a remporté le concours de Mon Quartier, Mon Village, saison 6, avec un maximum de voix, 36% des votes et une victoire. Ça se célèbre, alors faisons-le en musique. Et nous avons Michel Vitton à nos côtés. Bonjour Michel.
8: Bonjour Nathalie.
0: Accordéoniste et jingle vivant.
8: Voilà, entre autres.
0: Alors on vous écoute.

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2: Bravo.
1: Alors Michel, vous êtes sur le plateau Mathézin, connu comme le Loup Blanc. Vous avez travaillé ici pendant un an sur la commune de La Morte. Vous avez tenu un point chaud. C'est vrai que vous avez fait plein de métiers dans votre vie. La Morte, vous pouvez nous en parler un petit peu, Michel?
0: J'ai un petit peu de temps parce que ça.
1: Oui, oui. Allez, deux
0: alors,
1: minutes.
0: La Morte, effectivement, je suis venu. Alors, la première fois que je suis venu à La Morte, je devais avoir 4 ou 5 ans. C'était pour faire du ski. J'étais monté avec mon papa à l'époque. Première fois que je vois une station comme ça, pour moi c'est grandiose. Après je suis venu plein de fois. On a fait plein de rencontres avec Raymond, notamment quand il tenait le bar Les Terres-Loups. On a fait d'innombrables soirées, j'en ai fait partout. Et d'ailleurs on va en faire une prochainement. C'est pas une soirée, si c'est une soirée aussi, hein. C'est la fête du lac au mois d'août. Je crois que c'est le 8 août si je me trompe pas.
1: Oui c'est ça Raymond, hein. Oui vous confirmez août, oui. Ouais.
0: Après des anecdotes, j'en ai autant qu'un prêtre pourra en bénir. Si vous voulez, je peux vous en dire une ou deux.
1: Oui, avec plaisir.
0: Alors, on va peut-être commencer. Quand j'étais ici, pour faire le point chaud, hein, la boulangerie, en clair, on a fait plein de soirées. À l'époque, on faisait le Green Show. Je ne sais pas si ça existe toujours. Voilà, c'était les vendredis soirs. On accueillait les personnes qui venaient sur la station. Les familles, parce que là, c'est vrai que c'est une station familiale, il y avait beaucoup de familles, des parents, les enfants, etc. Donc le Green Show, vous savez ce que c'est le Green Show, Nathalie?
1: Oh, je crois savoir que c'est un mélange de chartreuse et de chocolat, c'est pas ça? Non, ça,
0: c'est ça,
1: dans les stations isaroises.
0: Ouais, c'est alors, ce qu'on vient, nous, on en profitait pour faire de la musique. Moi, j'ai fait monter des groupes, parce que je connais plein de groupes sur Grenoble, notamment.
1: Ouais.
0: Et j'ai fait monter tout plein de copains. Et tous les vendredis, on faisait une soirée ici, à La Morte, au Charbon Bleu, d'ailleurs. Ça fait partie des choses qu'on a faites. Et je me rappelle d'un truc qui était extraordinaire. On avait fait une gay pride.
1: Ah bon?
0: Ah, mais un truc de fou.
1: D'accord.
0: Un truc de malade, avec des gars extraordinaires. Ça a duré une semaine. Et devinez, Nathalie, où ils avaient mis leur QG?
1: Ici, à la bergerie?
0: Chez moi.
1: Ah pardon, bah oui.
0: À la boulangerie.
1: Ah oui, d'accord.
0: Oui, parce que moi j'ai attaqué à 3h le matin, oui, ils rentraient.
1: Ils rentraient se coucher.
0: Du coup, il y avait de tout là-bas. Alors ils venaient, ils prenaient les croissants, les pains chauds, les machins. Ma vie, je me rappelle, hein, ils m'avaient mis une grosse corbeille de préservatifs. Et pourtant, ça se mange pas, mais et voilà.
1: Et ça a servi, j'imagine.
0: À tous les parfums.
1: Et ça a servi.
0: Mais on a fait, ils sont arrivés, ils sont venus directement là-bas chez moi. Et on a passé une semaine vraiment inoubliable.
1: Bon, vous restez avec nous, évidemment, Michel.
0: Mais c'est un grand plaisir.
1: On va avoir l'occasion d'écouter encore un petit peu d'accordéon, parce que ça réunit l'accordéon, ça fait du bien l'accordéon, surtout avec un bon musicien comme vous. On se retrouve dans quelques instants avec une des figures du village que vous connaissez tous ici, et même au-delà. Notre correspondant météo, René Mistral, qui sera avec nous pour nous parler de La Morte et de belles histoires dans un instant, en attendant quelques infos pratiques aux côtés de Carole Cervera.
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4: Ici Isère, ce sont des infoservices toutes les heures. Chaque été, des événements cyclistes sont organisés sur nos routes et engendrent des fermetures sur certaines départementales, notamment ce dimanche 28 juin où le rendez-vous cyclosportif de la marmotte Grand Faudo-Alpes en Oisans provoquera quelques perturbations sur les routes toute la journée. Pour tous les détails, rendez-vous sur la page itinisère.fr. On reste sur le même thème. En raison des températures, l'horaire du départ de la première étape Gravel des Échappées iséroises dimanche 28 juin à Saint-Nizier de Moucherotte se fera une heure en amont. L'étape partira donc à 8h et se terminera à 11h. Et pour terminer, un rendez-vous apprécié des habitants comme des visiteurs, le marché d'Uriage, chaque lundi matin, vous propose fruits et légumes de saison, fromage fermier, miel de montagne. Tout est fait pour débuter la semaine dans une ambiance détendue et gourmande. Merci de votre écoute sur Ici Isère. Prochain flash dans une heure.
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1: Oui, on aime être ici à l'Alpe du Grand Serre avec notre musicien, notre accordéoniste Michel Vitton et puis René Mistral qui nous rejoindra dans quelques instants pour nous parler de la morte d'hier et d'aujourd'hui. En attendant, on aime aussi la musique et les nouveautés avec Manon Lisa et le Petit Pêcheur. À tout de suite.

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1: C'est léger, c'est gai, c'est frais. Manon Lisa à l'instant avec le petit pêcheur.
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1: Alors là, il y a une petite erreur, hein, parce qu'on ne fête pas Clay. Clay a effectivement gagné, mais la saison 5 hein, de Mon quartier, mon village. On célèbre aujourd'hui la victoire de la Morte l'Alpe du Grand Serre. Ultime saison de Mon quartier, mon village, c'est la saison 6. Alors, de l'ambiance ce matin et du monde, hein, Ah oui, il commence à faire chaud, d'accord, très bien. C'est vrai qu'il commence à faire très très chaud ici, mais on est bien. On multiplie les rencontres et on découvre un petit peu mieux le village. Une des figures de la Morte, également correspondant météo, c'est René Mistral. Bonjour René, rapprochez-vous.
8: Bonjour.
1: Bon René, vous êtes fier de cette belle victoire de commune de la Morte?
8: Je suis très fier que la station ait remporté ce concours.
1: Oui, la Morte.
8: La Morte, oui.
1: C'est
8: toute votre vie.
1: Ouais. Et depuis combien de générations, René?
8: Mon père, mes grands-parents sont nés ici.
1: Voilà, ça fait trois générations.
8: Oui, ça fait trois générations.
1: Trois générations. Et alors, René, quand je vous ai dit, si vous voulez parler de la Morte, vous voudriez parler de quoi? Vous m'avez dit les alpages.
8: Des alpages, l'entretien de la nature. Parce qu'il y a longtemps que la nature est quelque chose qui est à notre âme.
1: Oui.
8: Alors, pour l'entretenir, qu'est-ce qu'il faut, les montagnes? Il faut des bêtes.
1: Oui.
8: Et avant, sur la commune, il y avait 300 bêtes. Et petit à petit, c'est tombé très bas. En 1975, il n'y avait plus que 15 vaches dans la commune. Alors, avec la mairie, Roger Vincent, et puis M. Fayol, qui était maire, on a décidé de faire un syndicat d'alpage pour arriver à louer les pâturages. Alors, avec Monsieur Drevon de Grand Lens et Monsieur Galvin de Valbonnet, ils ont fait créer un syndicat d'alpage et qui a pris en gestion la montagne. Et il a indemnisé la commune pour ça. Et on arrive à avoir 150 vaches en ce moment. Ce qui fait qu'il entretient le haut de la montagne. Et le dessous, c'est les paysans avec les récoltes de foin et faire manger les pâturages à l'automne, les regrains pour entretenir toute la végétation qui soit aussi florissante qu'elle est aujourd'hui.
1: Très bien. Alors justement, dans le petit musée, parce que vous avez créé un petit musée chez vous dans une de vos granges, hein, parce que
8: oui.
1: vous avez un joli patrimoine. Patrimoine justement agricole où vous avez toutes sortes d'outils d'autrefois que vous avez bien référencés et vous expliquez également au jeune public, parce que je crois qu'il y a un centre de vacances juste à côté de chez vous. Donc vous faites visiter aux plus jeunes le lieu et aux moins jeunes d'ailleurs, hein, tous ceux qui le veulent en fin de compte, et vous expliquez.
8: Voilà.
1: Et c'est important pour vous cette transmission?
8: Ah oui, c'est important. Et puis c'est vrai parce qu'il y a beaucoup d'objets que beaucoup des jeunes ne connaissent plus maintenant. Hein? Alors là, on a toutes les archives des vieilles balances, de comment on tendait les moutons avec les forces, tous les vieux outils qu'on avait pour travailler. Et là, j'ai un petit atelier à côté. Quand les gamins, comme les classes de neige, viennent visiter, eh ben, on fait voir comment avec un rabot, on arrive à raboter un bout de bois pour percer les vilebrequins, l'ancêtre de nos perceuses qu'il y a maintenant, et que tout était manuellement avant. Après, on fait voir tout l'avenir, le passé de la station, à partir de 1880, quand s'est construit le premier refuge de la STD, hein, jusqu'à nos jours, on a toute l'archive en photo qui est là-bas chez moi exposée.
1: La mémoire du village, René Mistral, et que vous racontez bien, que vous racontez bien. Est-ce que vous chantez, René?
8: Non.
1: Non, c'est dommage.
8: Non,
1: oui, c'est dommage. Parce que Michel, il a envie de vous faire chanter.
5: C'est un excellent chanteur.
8: Oui, mais un petit peu.
1: Michel, l'accordéoniste, qu'est-ce qu'on chante avec René?
5: Une petite chanson en patois, si vous voulez. Petite chanson en patois, Laïkoukou. Alors, le public est là pour la chanter avec nous aussi, hein.

0: 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À l'instant, c'était Elton John. Ici Zer, il est 9h45.
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0: Avec du monde, du soleil, de belles montagnes, tout est réuni pour qu'on passe tout simplement un très très bon moment. Aujourd'hui à l'Alpe du Grand Serre, à la bergerie, bar, restaurant, nous sommes au pied des pistes avec les remontées mécaniques d'ailleurs qui fonctionnent. On monte à vélo, on monte en rondeau, on monte pour prendre l'air et le frais et ça fait du bien. Donc jusqu'à 11h, émission spéciale pour saluer cette belle victoire de l'Alpe du Grand Serre. Et à nos côtés, Joanne de l'association La Morte Vivante.
3: Bonjour.
0: Bonjour Joanne, vous allez bien?
3: Oui, ça va et vous?
0: Oui, merci d'être là.
3: Et pas de rien.
0: Alors, parlez-nous de l'histoire de la Morte Vivante. Ça a démarré quand et alors, comment et avec qui?
3: La Morte Vivante, c'est un collectif citoyen qui a été créé en 2023 face aux grands défis économiques, sociaux et environnementaux auxquels la montagne et notre territoire fait face. Et c'est un collectif qui est désormais une association dont le président est César Gaouti, mais c'est vraiment un collectif, c'est un groupe de personnes qui grossit. On a 634 adhérents annuels.
0: Ah oui, quand même, donc bien au-delà des habitants
3: voilà,
0: de la
3: fait,
0: commune.
3: Voilà, en fait, on rayonne bien au-delà des habitants de la commune. C'est un collectif qui s'adresse à toutes et tous dans la vallée, dans la commune et bien ailleurs.
0: Aux amoureux de la montagne.
3: Aux amoureux de la montagne et aux personnes qui veulent la rendre vivante et accueillante à l'année. Et c'est exactement ce pourquoi on s'engage. On s'engage pour faire de la montagne un territoire qui est vivant à l'année et un territoire qui est accueillant à l'année, parce qu'on est persuadé qu'en fait, la montagne, effectivement, c'est un territoire qui fait face à des grands défis, mais c'est aussi un territoire qui n'est pas seulement un problème, mais un territoire qui peut constituer une solution face au changement climatique. Et donc, on s'engage pour faire émerger des réponses locales et collectives face à tous ces grands défis. Donc, on a tout à imaginer et c'est très stimulant.
0: Alors, quel type de manifestation, enfin, quel type de projet vous avez engagé?
3: Alors, notre projet phare, c'est un lieu qu'on peut voir d'ici, on peut apercevoir, bon, les gens à la radio ne peuvent pas le voir, mais qui s'appelle le camp de base, qui est en fait ce qu'on appelle un tiers-lieu. C'est un espace de vie et de service associatif qui est géré par de 400 mètres carrés. En fait, avant, pour la petite histoire, c'était le loueur de ski historique de la station, c'était Loulou Sport.
0: D'accord.
3: Qui a liquidé en 2024 et nous a légué les locaux, enfin nous les loue pour 1 € symbolique. Et donc on a 400 mètres d'espace à disposition de tous les habitants et de toutes et tous. C'est ouvert à tout le monde, où on peut trouver un espace enfant, des jeux de société, une bibliothèque participative, un café associatif, un espace même bien-être au sous-sol où il y a 6 thérapeutes qui mutualisent l'espace pour proposer une offre de soins, de massages sur réservation. On a voilà un espace coworking et c'est aussi un espace artistique et un espace de coopération économique puisqu'on a des boutiques éphémères. On fait des partenariats avec des artisans qui peuvent vendre leurs produits chez nous. Donc voilà, on essaye de faire un vrai espace de vie au service des habitants et on est ouvert toute l'année. C'est très important pour nous d'être ouvert à l'année parce que ce territoire, c'est pas un territoire uniquement vivant en saison, c'est un territoire où il y a des habitants qui sont là toute l'année. Et si on veut réussir à être accueillant, il faut être vivant.
0: Très bien. Mais dites-moi, quel engagement? Il faut absolument être adhérent pour pouvoir accéder au camp de base?
3: Alors, pour accéder au camp de base, oui, en fait, la loi nous contraint de ne servir que nos adhérents. Mais en fait, l'adhésion, c'est très simple. Vous pouvez venir sur place. Pour les enfants, c'est gratuit. Et pour les adultes, c'est 2 € la journée ou 5 € la semaine ou 15 € l'année. Et comme ça, vous pouvez profiter de tous les services du camp de base et boire un petit coup au café associatif.
0: Est-ce qu'il y a un événement que vous avez envie d'annoncer pour les prochaines semaines, pour l'été?
3: Écoutez, on a une programmation assez chargée. On va avoir des concerts. On a même invité quelqu'un qui fait de la musique avec des légumes.
0: On a
3: des expositions.
0: Ah oui, ce sont des légumes qui sculptent dans mes souvenirs.
3: Alors c'est qui sculptent et puis surtout avec qui ils branchent une résistance dans les légumes et chaque légume
0: incroyable.
3: A un son particulier.
0: Ah bien.
3: On a des ateliers de beatbox. On a du walking foot. Donc on ne fait pas uniquement des lieux camp de base, mais aussi à l'extérieur. On a une sortie sur la base nautique en partenariat avec PTVL, le relais de Loisans. Donc voilà, on essaie de monter de la programmation culturelle pour toutes et tous, les familles, les enfants, les adultes, tout le monde.
0: Merci d'avoir été avec nous ce matin.
3: Merci
0: Joanne. Donc l'association La Morte Vivante, le camp de base. Donc à très bientôt.
3: À très bientôt et merci.
0: Merci de voilà. Tout le monde vous applaudit. Tout le monde vous connaît. Tout le monde connaît Joanne évidemment. Et la musique, bien sûr. On repart tout de suite avec Jean-Jacques Goldman. Et quand la musique est bonne.

0: Patrick Ebonne à l'instant avec Jean-Jacques Goldman. Nous sommes toujours évidemment en direct de l'Alpe du Grand Serre avec les Mortillons, Mortillonnes qui sont venus en nombre. Vous êtes là? Vous êtes tous là?
1: Ouais!
0: Ah, ils ont de la voix en plus, hein, les Mortillons.
1: Ouais!
0: Allez, encore un petit coup.
2: Encore un petit coup?
0: Allez. Très bien. En direct de l'Alpe du Grand Serre depuis la terrasse du bar restaurant, la bergerie pour célébrer cette belle victoire de la saison 6 Mon Quartier Mon Village, avec également Péroline qui est notre régisseuse et qui fait de la distribution. Il y en a pour tout le monde. Qu'est-ce qu'on a, Péroline?
3: Eh ben, on a des petits porte-clés, des gobelets, des éventails. Il commence à faire un petit peu chaud, le soleil monte, donc ça peut faire du bien.
0: Et puis les fameuses lunettes.
3: Et les fameuses lunettes, oui, qu'on a distribuées toute la semaine dernière et on continue à les distribuer. Donc on en profite d'être ici pour faire profiter.
0: Voilà, l'éclipse solaire donc qui aura lieu le 12 août prochain. Éclipse partielle. Hein.
3: Oui, elle est partielle en Isère, mais à 94%. Donc on verra quand même une grosse partie de l'éclipse.
0: Et à partir de 19h30. Donc on est bien là, oui, à l'Alpe du Grand Serre. Oui. Très très bel accueil. Hein. On tient vraiment à remercier Yann. Le patron, hein, il dit pas tout le temps, hein, Yann, j'ai pas compris, mais bon, pas tout le temps, parce qu'il est parti, il part souvent aussi en balade. Je crois que là, il est parti faire du vélo, Yann.
3: C'est ce qu'il a dit, oui.
0: On le retrouvera en fin d'émission, bien évidemment. En tout cas, on passe un bon moment. Il fait pas trop chaud, il fait juste bon. Là, la température commence à grimper un petit peu. On est arrivé ce matin, il faisait 19 degrés. Là, on est à peu près à 22 degrés. On a notre monsieur Jingle Vivant qui est avec nous, Michel l'accordéoniste. Allez, en 30 secondes, une petite improvisation.
2: Une petite chanson, j'aime bien ce monsieur, j'adorais Charles Aznavour.
0: 30
2: Emmenez-moi.
0: Secondes. Très bien, 30 secondes.
2: Surtout à la morte, c'est magnifique. Vous êtes prêts?

0: soleil. On vous retrouve plus tard. Merci beaucoup Michel. Et c'est Pascal Obispo qu'on retrouve maintenant.
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0: Le duo Pascal Obispo et Francis Cabrel à l'instant, il faudrait que pleuve l'amour. Je vous rappelle que nous sommes en direct depuis l'Alpe du Grand Serre, depuis 9h ce matin et encore pendant une petite heure jusqu'à 11h avec les invités, évidemment, qui s'enchaînent, qui se succèdent avec de très très belles rencontres et on n'a pas terminé avec les surprises, je vous le promets. Mais pour le moment, il est 10h.
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0: Ici, Isère, première radio sur l'actualité locale en Isère, 10h. L'info à vos côtés, Noémie Philippot, bonjour.
2: Bonjour Nathalie, bonjour à tous. 11 enfants victimes d'un coup de chaud à la Tour du Pin, des élèves de l'école primaire de Doissin en Isère, venus soutenir les coureurs des championnats de France de cyclisme sur route hier. Ils ont été pris de malaise avec des symptômes d'hyperthermie. Les secours déployés sur la course les ont pris en charge avec les pompiers, indique la préfecture. 8 ont pu rentrer directement chez eux, mais 3 autres ont été évacués par précaution vers l'hôpital de Bourgoin-Jallieu. Leurs jours ne sont pas en danger. Dans ce contexte de très forte chaleur, les urgences de l'hôpital de Pont-de-Beauvoisin sont encore une fois fermées faute de médecins depuis 8h30 ce matin et jusqu'à 20h. L'agresseur de l'ancien maire de Villeneuve-de-Marc, remis en liberté moins d'un an après avoir grièvement blessé Gilles Dussault, maire du village à l'époque, et agressé son fils, cet homme d'une soixantaine d'années est mis en examen pour tentative de meurtre. Son avocat avait demandé en fin de semaine sa remise en liberté. Le sexagénaire est désormais placé sous contrôle judiciaire en Haute-Savoie. Il a le droit de se déplacer de 8h à 11h et de 15h à 18h. On y revient sur ici.fr. En Oisans, les travaux de déblaiement continuent sur la route de la Bérarde, coupée suite à de nouvelles coulées de boue et de pierres après les orages de jeudi soir. La départementale 530 est coupée à 7 endroits différents depuis Saint-Christophe-en-Oisans jusqu'à la Bérarde. Près de 30 véhicules se sont retrouvés coincés. Il n'y a pas eu de blessés. Vous avez des vidéos de ces coulées impressionnantes et des travaux sur le site d'ici Isère. Et puis c'est une excellente nouvelle pour les basketteuses de la Tronche Mélan, championnes de France de Ligue 2 il y a quelques semaines. Elles étaient encore en attente de la validation de leur montée en élite par la fédération. C'est fait, a annoncé le club hier, grâce surtout à l'accord de la mairie de Mélan pour changer cet été le parquet du gymnase du Charlet. Pour la première fois la saison prochaine, il y aura donc une équipe iséroise au plus haut niveau du basket, mais avec le plus petit budget de la Ligue, autour d'1,3 million d'euros. Reprise du championnat le 26 septembre. Et on retourne à l'Alpe du Grand Serre avec vous Nathalie, où ça commence à chauffer aussi hein, côté météo.
0: Oui, il doit faire à peu près 23-24 degrés, mais il y a de l'air et c'est ça qui est chouette, c'est ça qui
2: ça fait
0: bien.
2: Du bien, profitez-en.
0: Ah bah oui, vous inquiétez pas pour nous, j'allais dire pour moi, mais pour nous tous ici hein, à l'Alpe du Grand Serre, on respire et on est particulièrement bien. Des conditions donc pour ce samedi anticycloniques, mais pour tout le monde évidemment, pas qu'à l'Alpe du Grand Serre, avec cet après-midi peut-être quelques nuages qui vont bourgeonner sur les massifs, éventuellement une averse orageuse, notamment vers les Écrins, les Grandes Rousses, orages isolés. En revanche, pouvant être très forts avec ce risque de pluie assez forte, mais sur un court épisode. Les températures maximales, évidemment, sont chaudes, très très chaudes. 36-39 degrés attendus aujourd'hui en plaine. 31 à 33 degrés à 1000 mètres d'altitude. 27 degrés à 1500 mètres pour demain encore. Très chaud avec des orages possibles cible en soirée.
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0: Toujours en direct de l'Alpe du Grand Serre pour célébrer la victoire hein, de la morte, l'Alpe du Grand Serre, mon quartier, mon village, saison 6, avec une invitée. On va parler famille dans quelques instants avec Isèle qui va nous rejoindre. Ce sera juste après Renan Luce et la lettre.

0: La lettre à l'instant, c'était Renan Luce. Ici Isère, il est 10h07.
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0: Et jusqu'à 11h ici, Isère pose ses valises et une partie de ses équipes, hein, Alain, Thomas, Péroline, Esteban, et donc ici à l'Alpe du Grand Serre Bar Restaurant, la bergerie pour célébrer la victoire de la morte, heureuse élue de cette saison 6 de Mon Quartier, Mon Village. On découvre l'Alpe du Grand Serre à travers ses habitants avec notamment une famille qui est là. Alors vous êtes venue sans vos enfants, Isèle, bonjour.
3: Bonjour.
0: Ils sont encore en train de dormir?
3: Oui, certainement.
0: Oui, il profite un petit peu, oui. Même si les grandes vacances, c'est d'ici une semaine maintenant. Alors, Isèle, vous êtes une enfant du pays, vous avez passé une grande partie de votre enfance, adolescence hein, aussi, je suppose, ici à La Morte. Et je crois que vous en gardez un très bon souvenir, notamment des souvenirs d'école. C'était une classe unique à l'époque, 18 élèves, une maîtresse, différents niveaux. Quel défi, hein?
3: Non, je pense que quand on est un enfant, c'est pas un défi du tout.
0: Non, je parle de la maîtresse.
3: D'être heureux. J'étais pas la maîtresse. Ça. Moi, j'étais élève, donc c'était juste le bonheur d'être dans une petite école comme ça, classe unique de montagne.
0: Oui, avec un terrain de jeu juste formidable.
3: Ah bah oui, tout à fait. Hein. C'est bien pour ça qu'on est revenu d'ailleurs ici.
0: Voilà.
3: Parce que je crois que de pouvoir offrir ça à ses enfants aujourd'hui, c'est un luxe.
0: Oui. Alors vous venez de dire on est revenu puisque vous êtes parti sur une période d'à peu près 10 ans. Mm-hmm. Vous êtes parti voyager. Vous êtes allé où, Isèle?
3: On a vécu 10 ans en Asie globalement. Dans la jungle.
0: Vous aviez une maison dans la jungle.
3: Oui, tout à fait. Et c'est vrai qu'on était heureux de revenir à La Morte aussi pour retrouver ce côté nature sauvage. Avec cette forme de liberté incroyable que les enfants ont ici.
0: D'accord. Je voudrais juste revenir sur l'épisode vivre dans une petite maison dans la jungle. Pour y faire quoi? Relever un défi quelconque, Isèle?
3: Non, on était alors très exactement à Bali. À côté d'une école qui s'appelle Green School, qui a été construite en bambou, où il n'y a pas de lumière artificielle, il n'y a pas de fenêtres, tout est ouvert. Voilà, on est en contact direct avec la nature. Et nous, on avait une petite maison juste à côté, donc c'est vrai que à l'époque, c'était pas très développé, donc c'est vrai qu'on était un peu tout seul au milieu de la jungle.
0: D'accord. J'imagine qu'aujourd'hui, vous êtes vacciné avec tous les insectes, parce que là-bas, vous avez dû en voir, hein. Notamment des araignées XXL, hein.
3: Oui, je crois qu'ils ont parmi les plus grosses araignées du monde, ouais.
0: Mon Dieu. Alors, Isèle, vous êtes donc revenue ici à La Morte. Vos enfants sont nés à l'étranger et vous êtes revenue ici dans votre pays parce que déjà vous avez l'amour du ski. Hein, je crois que vous êtes monitrice également.
3: Oui, tout à fait.
0: La neige, ça vous manquait un petit peu quand même, j'imagine.
3: Ah oui, on est des skieurs. On est une famille de skieurs, donc on n'a jamais loupé d'hiver. On a toujours fait en sorte de rentrer skier. Et voilà, comme moi en ayant grandi ici, c'était naturel de revenir comme Ulysse dans son petit village.
0: Exactement, et retrouver, j'imagine, la famille et les amis qui étaient bien heureux de vous retrouver.
3: Tout à fait.
0: On a été heureux de faire cette rencontre avec vous, Isèle.
3: Avec plaisir.
0: On vous souhaite un bel été et puis une future belle saison d'hiver. À très bientôt.
3: Merci.
0: Au revoir, Isèle.
3: Au revoir.
0: Dans quelques instants, on va rencontrer quelqu'un que vous connaissez bien, Jérôme Basset. Jérôme Basset, qui est Monsieur Montagne, avec toutes sortes d'activités. On le retrouve d'ici quelques minutes. Au revoir Isèle.
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0: On retrouve tout de suite avec un soir de pluie, on se souvient de ces années 80, avec ce titre-là. Alors on y va, on écoute et on parle montagne, on retourne à la montagne d'ici 3 minutes. À tout de suite.

0: soir de pluie à l'instant, c'était Blues Trottoir.
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0: Au bar-restaurant La Bergerie au pied des pistes, ici à l'Alpe du Grand Serre jusqu'à 11h, émission spéciale pour célébrer la victoire de la Morte pour cette ultime saison de Mon Quartier, Mon Village. Et la Morte, ce sont ses commerces, ses associations actives évidemment, et ses activités montagne à l'année. Originaire de la Croix-Rousse à Lyon, vous êtes tombé amoureux de ce territoire il y a 27 ans. Jérôme Basset, bonjour.
3: Bonjour.
0: Alors vous êtes accompagnateur montagne, et un territoire comme celui-ci, on peut le dire, c'est un vrai paradis.
3: Oui, je pense qu'on a cette chance d'avoir un territoire exceptionnel, territoire de montagne, donc qui offre énormément de possibilités d'activités pour
0: les novices,
3: en profiter,
0: qu'on soit tous les niveaux,
3: pour tout niveau, oui, qu'on soit débutant, peu entraîné, mais et des alpinistes. Chevronnés, il y a de quoi faire.
0: D'accord. Donc, vous accompagnez tout le monde, les parents, les enfants. D'ailleurs, vous allez faire une sortie hein, là tout à l'heure avec des enfants. Vous allez aller jusqu'à un refuge. Évidemment, c'est toute l'année. Hein, c'est pas que la saison d'hiver hein, autour des raquettes, par exemple. Hein. Ça, c'est quelque chose que vous connaissez bien. Je crois que vous êtes l'un des premiers à avoir initié les raquettes sur ce territoire, d'ailleurs.
3: Bon. Ouais, j'étais le premier accompagnateur en montagne à s'installer à l'Alpe du Grand Serre avec donc pour l'objectif de pratiquer l'activité accompagnateur en montagne et donc d'emmener les gens en raquette et à pied. Là, c'est vrai que je pars donc emmener un groupe d'enfants et assez jeunes au refuge qui se trouve juste dans notre massif Taillefer. Là, on part et on va faire un petit dénivelé de 300-350 mètres. On va arriver sur un immense plateau où il y a énormément de lacs. Et puis, on va rejoindre le petit refuge dans lequel on va passer la nuit. C'est de la découverte de montagne, c'est de l'initiation. Et puis, dans 15 jours, et ben là, par contre, j'ai un groupe que je vais emmener au sommet du Taillefer. Et là, on est sur une autre dimension. Et c'est plus long, c'est plus dur.
0: Ouais.
3: Voilà. Et c'est ça notre territoire. C'est-à-dire qu'en fait, on peut découvrir ce territoire, quel que soit son âge et son niveau physique.
0: Vous le connaissez par cœur, hein, ça fait 27 ans quand même, hein, maintenant que vous êtes installé.
3: Je crois qu'en même en mettre 3 de plus, ça fait 30 ans que je suis accompagnateur et en montagne ici. Et c'est vrai que, comme j'aime le dire, les noms les pierres, je les connais tous et elles m'appellent par mon prénom quand elles me voient passer.
0: Très bien, les petites fleurs aussi. Parce ouais. que quand on est guide comme vous, on s'intéresse aussi à la faune, à la flore.
3: C'est ça le cœur de notre métier. Hein, c'est le cœur de notre métier, c'est de se promener et de donner une autre dimension à la randonnée et d'être capable donc d'expliquer aux gens tout ce qui les entoure. Donc ça peut être les petites fleurs, comme ça peut être les petits insectes, comme ça peut être la faune plus importante, les chamois, les mouflons, tout ce qui nous entoure, et puis expliquer pourquoi les montagnes elles ont cette forme et pourquoi il y a un col ici, et voilà quoi.
0: Et puis la préserver aussi. Hein.
3: Et il faut aussi qu'on la préserve et qu'on apprenne aux gens à préserver. On a de plus en plus de citadins qui viennent et c'est un milieu qui est très fragile, la montagne, et il faut en prendre soin et il faut éduquer les gens. Mais je pense quand même que si on aime un milieu, et ben on a envie de le protéger.
0: Très bien. Et c'est comme ça que vous communiquez donc avec votre clientèle et avec les enfants cet après-midi. Merci infiniment, Jérôme Basset. On va vous laisser vous préparer tranquillement. Petit sac à dos, le sac de ouais. couchage nécessaire parce qu'il fait un peu frais à la montagne la nuit.
3: Oui, il fait frais.
0: Et vous avez de la chance.
3: Merci,
0: voilà. Merci beaucoup. À très bientôt. Belle journée à vous. Dans quelques instants, alors je ne la vois pas. Elle devrait être avec nous, Frédéric de la Supérette. Est-ce que quelqu'un l'a vue, Frédéric? Non? Oui, elle arrive. Elle ne pourra pas. Bon, ben, ça fait rien. On se retrouve dans quelques instants et on continue donc à parler de la Morte, l'Alpe du Grand Serre avec les Mortillons et Mortillonnes. À tout de suite.
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0: reprise d'un titre d'Elton John à l'instant par Billy Paul, c'était Your Song. 10h22.
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0: On n'est pas bien là à l'Alpe du Grand Serre à l'occasion d'une émission spéciale qui célèbre la victoire de la morte pour ce concours Mon quartier, mon village, saison 6. Plus de 36% des votes pour cette commune de 154 habitants à l'année. Il faut le dire, les mortillons ont fait fort. Et sur la commune, eh bien, il y a des pâturages plutôt bien exploités. Et pour évoquer le monde agricole, on retrouve Cédric Fraud. Bonjour Cédric.
3: Bonjour.
0: Merci d'être là. Vous êtes éleveur ovin à la Val d'Ins, hein, donc à environ 7 km d'ici. Vous avez 300 brebis, peut-être même un peu plus aujourd'hui.
3: Non, non, là j'ai actuellement 300 brebis mères. Après, il y a les agneaux en plus, mais oui, le troupeau principal, c'est 300 brebis. Ouais.
0: Et vous avez 66, hein, c'est ça,
3: 66 hectares, c'est ça.
0: À exploiter. On cumule les activités, hein, dites-moi, c'est drôlement bien. Vous êtes également moniteur de ski l'hiver. Être en double, voire multi-activité aujourd'hui, c'est nécessaire, Cédric?
3: Alors à l'actuelle, oui, c'est totalement nécessaire. En montagne, donc 66 hectares, ça peut paraître beaucoup, mais en réalité, c'est plutôt peu dans le monde agricole. C'est principalement aussi du pâturage qui n'est pas mécanisable, donc c'est en grande partie des alpages et du pâturage, donc en terrain exploitable ça représente moins. Donc au niveau du revenu, c'est un peu limite pour vivre uniquement de l'exploitation. Donc c'est pour ça que je cumule depuis mon installation le métier de moniteur de ski à l'école de ski français de l'Alpe du Grand Serre. Donc cette année, la saison prochaine sera ma 17e saison. Donc voilà, ça a été un peu une condition aussi de la reprise de l'exploitation qui m'a été laissée par mon papa, René, qui était aussi moniteur de ski ici.
0: D'accord. Donc travail l'hiver, travail l'été, on se repose un petit peu à l'automne ou pas du tout?
3: Non, parce que principalement l'été, les brebis sont en alpage, donc là elles sont montées le 15 juin.
0: Oui.
3: Mais c'est la période des travaux des champs, donc les fenaisons, les moissons. Donc là, on prépare les stocks pour l'hiver. Les brebis descendent d'alpage au mois de septembre et à ce moment-là, on les garde en pâturage autour de la bergerie. Donc c'est s'occuper du troupeau, des parcs. Ensuite, les brebis rentrent en bergerie autour du 15 décembre, aux premières neiges. Et après, on cumule la bergerie le matin, le ski la journée, la bergerie le soir. Et on recommence le printemps quand les brebis sortent et ainsi de suite. Donc,
0: on ne s'arrête jamais.
3: Non, non, non, non. C'est un métier où il ne faut pas compter les heures, il ne faut pas compter les jours.
0: C'est un métier passion.
3: Tout à fait, oui. C'est réellement une passion depuis que je suis tout petit. Et je pense que c'est le cas de tout le monde ici, tous les agriculteurs dans la vallée. L'agriculture de montagne, quoi qu'il en soit, c'est une agriculture quand même plutôt dure. Donc oui, si on n'est pas passionné, ça ne marchera pas.
0: Quelles sont les principales difficultés que l'on peut rencontrer dans un milieu comme celui-ci, un milieu montagne?
3: Eh ben, en premier, celui qui est intrinsèque à notre milieu, c'est déjà la topographie. On est quand même dans des milieux de pente, donc avec des tailles de cultures et de parcelles qui sont plutôt petites, plutôt penchées. Donc voilà, et après on a aussi une grosse difficulté, c'est la prédation. Donc au niveau du loup, il y a énormément de prédation sur le secteur. On est fortement impacté avec de nombreuses bêtes tuées tous les étés. Donc c'est les principales difficultés. Et après voilà, comme je disais, c'est le travail tous les jours. Voilà, il faut enchaîner, il faut cumuler les métiers pour pouvoir en vivre et rester au pays, rester où on vit et rester dans le milieu qu'on aime.
0: Voilà, écoutez, je crois que c'est parfaitement résumé. Merci d'avoir été avec nous ce matin, Cédric Fraud. Merci beaucoup.
3: Merci à vous.
0: On vous dit à très très bientôt et puis bonne continuation. À très bientôt.
3: Merci, au revoir.
0: Au revoir. Et Michel, ça vous démange, hein?
4: Oui, ce petit single, là, du coup, j'ai dit, tiens, on va terminer avec ça, enfin, du moins avec Cédric.
0: Michel Vitton, notre accordéoniste, hein, évidemment. Vous voulez qu'on refasse le jingle sur l'Alpe du Grand Serre?
4: On fait ensemble le film.
0: Allez, on y va.

0: un peu de salsa, ça vous dit? Un peu de salsa, Michel.
1: La salsa?
0: Oui, alors on y va avec Bernard Lavillier.
2: Ah, j'ai cru que c'était celle du démon, j'ai eu peur.
0: Non, c'est pas la salsa du démon, c'est Bernard Lavillier. Allez, on y va, on écoute.
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0: Lavilliers. Et croyez-moi, il y a de l'ambiance hein, ici à l'Alpe du Grand Serre. Avant de continuer à explorer le territoire à travers ses habitants, quelques infos pratiques tout de suite avec Carole Servera.
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2: 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On démarre avec Jazz pour tous à Vienne, en programmation jusqu'au 11 juillet avec plus de 150 concerts et spectacles pour la plupart gratuits. Profitez d'un déjeuner en musique ce dimanche 28 juin de midi à 13h30 avec le groupe Big Band, Jazz des Villes, à Cybelle. Ils vous feront revivre plus d'un siècle de musique depuis les grands standards du swing jusqu'à des arrangements et compositions personnelles inspirées de musique actuelle. Et pour se rafraîchir avec les températures que l'on connaît, quoi de mieux que de faire un détour par le lac de Pétichet à Saint-Théophré. La baignade y est autorisée et gratuite avec sa plage de galets et d'herbes. Un parking gratuit également est accessible facilement ainsi qu'une aire de jeu et de pique-nique. Pour finir, zoom sur la biodiversité à Salaise. La médiathèque Elsa Triolet vous invite à découvrir la biodiversité au travers d'une exposition photo en partenariat avec le Photoclub Salésien.
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0: Depuis la terrasse du bar-restaurant, la bergerie ici à l'Alpe du Grand Serre, et les mortillons-mortillonnes sont là en nombre, mais je vous trouve bien sage. Ah, quand même! Vous pouvez continuer à parler, hein. Moi, il y a pas de souci. Moi aussi, je suis une grande bavarde, hein. Il y a pas de problème. Café pour tout le monde. Avec, écoutez, ce décor qui est juste magnifique. La montagne, avec, au fond, tout au fond, les neiges éternelles qui tranchent avec le bleu du ciel et le vert des forêts. C'est juste beau et même très, très beau. Justement, c'est un territoire qui est très, très demandé au niveau de l'immobilier. On cherche des biens ici sur l'Alpe du Grand Serre. C'est ce que viendra nous dire dans quelques instants Marie. Alors à tout de suite.
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0: Love à l'instant, Softcell. Vous vous souvenez des années 80? C'était bien ça, hein? On en a bien profité. Il est 10h36.
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0: Depuis la bergerie, bar, restaurant ici à l'Alpe du Grand Serre, et quelle victoire quand même, hein. 36% des votes pour cette commune de la Morte, 156 habitants ou même 154, je ne sais plus à l'année. En tout cas, tout le monde s'est mobilisé et bravo encore une fois à vous tous, Mortillon et Mortillonne. On retrouve Marie, bonjour Marie.
3: Bonjour.
0: Alors Marie, vous avez été longtemps commerçante, hein, ici à l'Alpe du Grand Serre.
3: Tout à fait.
0: Qu'est-ce que vous avez fait? Qu'est-ce que vous avez tenu comme commerce?
3: Alors, j'ai eu un restaurant, des chambres d'hôtes et puis une petite boutique de décoration bien-être.
0: Qui fonctionnait à l'année?
3: Oui. Quelques fois en saison, mais quand même aussi avec une ouverture à l'année, quand je le pouvais.
0: D'accord. Ouais. Alors, pour des raisons familiales, après, vous avez décidé de faire tout à fait autre chose. Et aujourd'hui, alors, vous êtes agent immobilier, vous travaillez dans l'immobilier, Marie. L'Alpe du Grand Serre, la Morte, c'est un secteur qui est très demandé.
3: Oui, alors il y a une très forte demande de personnes qui souhaitent venir vivre à l'année sur l'Alpe du Grand Serre. En effet, hein, il y a des choix courageux qui ont été faits d'investir dans une très belle école. Il y a une crèche qui est ouverte à l'année. Il y a des services de proximité avec des acteurs indépendants qui se déplacent comme des ostéopathes, le bus de France Service.
0: Il y a même des coiffeurs. Hein,
3: voilà, il y a également une coiffeuse qui se déplace. Et puis des commerces qui sont ouverts à l'année. Petit coucou à Fred et Christophe qui sont derrière leur comptoir et qui n'ont pas pu venir du Sherpa, mais qui sont là toute l'année et c'est des services essentiels pour une vie de village à l'année.
0: Il y a on également... les embrasse tous les deux, hein.
3: Voilà. Ouais, un gros coucou. Un gros coucou. Il y a la fibre aussi, également, on n'y pense pas forcément, mais qui est installée et qui fait qu'aujourd'hui, avec le réchauffement et les autres habitudes de travail, il y a des familles qui souhaitent venir vivre en montagne pour pouvoir faire du télétravail et en même temps profiter de ce cadre idyllique.
0: Bien sûr, il y a eu l'effet Covid, évidemment, j'imagine que
3: forcément.
0: La demande a été très très forte, peut-être même beaucoup plus forte à partir de ce moment-là.
3: Alors elle s'est amplifiée, mais après c'est vraiment aujourd'hui des changements de vie, enfin d'autres façons de vivre
0: et de travailler.
3: Moi, quand je fais des visites sur les biens ou les biens que je mets en annonce, souvent je vends pas un bien, je vends un lieu de vie et un art de vivre et un endroit où qui apaise et où ça invite à ralentir et à profiter du temps et des montagnes autrement.
0: Il y a quelques pépites ici, j'imagine, sur la commune de l'Alpe du Grand Serre, la Morte.
3: Effectivement, il y a des pépites et je le redis, il y a beaucoup de demandes et ce territoire ne demande qu'à vivre à l'année.
0: Chalets, maisons traditionnelles.
3: Oui, beaucoup de chalets, et puis après des petits appartements également qui peuvent être un bon refuge climatique avec ces grosses chaleurs en ville.
0: Ouais, on n'est pas bien là, hein, on a de l'air, c'est juste du bonheur.
3: C'est parfait.
0: Merci Marie d'avoir été avec nous ce matin pour nous parler de ce joli secteur et de l'immobilier ici sur le secteur de l'Alpe du Grand Serre. Au revoir, à bientôt. Michel qui revient avec son accordéon, notre monsieur Jingle Vivant. Merci Michel.
4: Merci.
0: Et aussi à venir. À tout de suite.
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0: Je partirai à l'instant aussi ici Isère, il est 10h44 et nous sommes en direct depuis l'Alpe du Grand Serre, la Morte depuis 9h ce matin et jusqu'à 11h. Ça veut dire qu'il nous reste un tout petit quart d'heure à passer ensemble. En tout cas, vous êtes tous là, nombreux et nombreuses, et on vous félicite d'être venus nous rejoindre ce matin pour célébrer cette belle victoire. Et d'ailleurs, les photos, allez directement sur la page Facebook et vous verrez que voilà, tout le monde est venu et merci à vous encore. Nous recevons Florian Battistel, directeur de l'ESF. Bonjour Florian.
1: Bonjour.
0: Alors l'école de ski français, c'est l'hiver forcément, mais il se passe plein de choses aussi l'été à vos côtés, Florian.
1: Oui, alors l'idée, nous, voilà, on est 25 moniteurs à l'ESF et on travaille toute la saison et il y a beaucoup de locaux. Et donc on a créé une nouvelle structure pour l'été et les trois autres saisons. Donc elle est mise en place cette année avec une semaine test qui va se dérouler du 20 juillet au 24 juillet. Et donc l'idée, c'est de faire vivre un petit peu les moniteurs, les AMM, des DE de VTT sur l'année à la station. Et cette semaine sera dédiée aux enfants. Cette année, ça sera des 6-9 ans. Et ça sera la découverte du milieu montagnard. Comment appréhender la montagne, la sécurité, savoir protéger la montagne. Et tout ça, ça sera extrêmement ludique, avec des jeux, des chasses au trésor. Et il y aura également de l'initiation à plusieurs sports d'été.
0: Ouais, VTT de descente, par exemple.
1: Alors, VTT de descente, ça va être un peu compliqué. Il faut vraiment avoir un DE de VTT. Il y en a qu'un sur la station. Par contre, voilà, on a des moniteurs qui ont d'autres diplômes et qui pourront encadrer toutes les structures et se servir de tout ce qui existe sur la station.
0: Vous avez un attachement très fort à cette commune de la Morte, puisque vous, depuis tout petit, vous venez skier ici, Florian ?
1: Oui, moi je fais mes saisons depuis que je suis tout petit. On vient sur l'Alpe du Grand Serre tout l'hiver. Et j'ai appris à skier ici. J'ai passé le début de mon monitorat, puis maintenant je suis directeur. Donc c'est un attachement particulier à la station, au village et à tous les habitants et les sociopros qui vivent ici et qui font vivre ici.
0: Et qu'on salue évidemment en passage. Un autre homme qui est très attaché aussi à sa commune, c'est Alain Collot, adjoint maire. Bonjour Alain.
2: Oui, bonjour.
0: Bon, l'homme de tous les défis.
2: Voilà, c'est ce que j'allais dire.
0: Et ça fait rire sa femme, voilà. Hein, Marie-Hélène.
2: Disons qu'à l'Alpe du Grand Serre, ce qu'on aime bien, c'est les défis. Hein. De toute façon, ça fait déjà 2-3 ans qu'on se bat pour que la station reste ouverte. Et ça, c'est vraiment, on aime. Et on est bien entouré, vous voyez, autour de nous, toute la population qui est là. Tout le monde est solidaire.
0: Et toute génération confondue.
2: Toute génération confondue.
0: Il y a même des enfants,
2: voilà.
0: c'est génial.
2: Et puis, il y a aussi les résidences secondaires qui sont là pour nous aider, hein, parce qu'on n'est que 150 habitants. La preuve, on est 150 habitants. Mais on a 230 votants, vous voyez. C'est pas comme en Corse où on fait voter les morts, hein, mais mais quand même, voilà, c'est super. Et puis regardez autour de vous, regardez le paysage. Ouais. Je pense que c'est notre force. Et on a un gros défi qui nous attend pour les prochaines années, les 2 ou 3 prochaines années, pour que la station revive comme il faut et que ça se développe.
0: Ouais, voilà. Et évidemment, on sera à vos côtés, on prendra régulièrement de vos nouvelles.
2: On le sait.
0: Merci Alain, merci Florian, merci à tous les deux d'avoir été avec nous ce matin. On se retrouve dans quelques instants. Alors, je ne sais pas si la rentrée de sa sortie vélo, Yann Vincent qui nous a accueillis, nous accueille depuis ce matin. C'est le patron. Le directeur du bar-restaurant La Bergerie, ici, à l'Alpe du Grand Serre. Je vois que ça vous démange encore, Michel l'accordéoniste.
3: Mais pour ce petit single, ça...
0: Allez, on y va. Olivia Newton-John et John Travolta, c'est autre chose. Et c'est pas mal non plus, tout de suite.
3: C'est pas le même registre.
0: Avec Summer Nights, à tout de suite.
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0: Olivia Newton-John à l'instant et Summer Nights. Il est 10h51.
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0: Depuis la terrasse du bar-restaurant, la bergerie avec Yann Vincent, le directeur. Coucou Yann!

0: qui a vécu ici sur l'Alpe du Grand Cerf, commune de la Morte. Mais oui, voilà, ils sont partis comme de beaucoup, de pas grand chose. Et comme je disais, bah, mon papa et ma maman, dès qu'ils avaient des sous, bah, ils faisaient du béton ou des moellons. Voilà, ils ne partaient pas en vacances.
1: Ouais. Voilà. Quel souvenir de gamin vous avez ici sur la commune de la Morte?
0: Souvenirs, ben, y en a plein. Après, lesquels particuliers, ben, nous, nos vacances étaient ici à la station. On se retrouvait avec d'autres copains, des copains de résidence secondaire. Après, petit, j'allais faire les foins avec la famille Stagnoli. Après, j'ai travaillé chez Mut. Enfin, on est tout le temps resté ici, mais c'était toujours des loisirs, même si c'était un peu du travail. Enfin, on était toujours bien, on voulait toujours rester ici. Enfin,
1: pas d'escapade au-delà des frontières isaroises?
0: Si, un peu plus tard, si, quand même. Après, j'ai, entre guillemets, ma mère qui était parisienne, parce que, ben voilà, elle a fait sa vie ici, elle a rencontré un jeune moniteur.
1: Elle est tombée folle amoureuse,
0: et voilà, qui est restée ici. Et voilà, après oui, je suis allé à Paris, je connais la capitale quand même.
1: C'est comme ça que naissent les belles histoires. Et les belles histoires d'amour, votre femme, votre compagne est mortillonne aussi, ou pas du tout?
0: Mortillonne, non, pas très loin, on va dire.
1: Plateau Mathézin.
0: Un peu plus loin.
1: Très bien. Bon, vous ne voulez pas en dire visiblement beaucoup.
0: Si, mais j'ai pas le nom exact du village.
1: Elle va être contente, votre femme. Bon, en tout cas, ça a été comment?
0: Non, rien.
1: À Prieux, c'est ça?
0: Saint-Prieux. De Bessieux.
1: Ah, très bien. C'est où ça?
0: Saint-Siméon de.
1: C'est Saint-Siméon, ouais. Bressieux. Il connaît même pas votre ville, bah alors. Bon, en tout cas, ça a été très sympa de votre part de nous avoir accueillis pendant ces 2 heures ici sur votre belle terrasse, la bergerie, qui fonctionne à l'année, je crois, hein, évidemment.
0: Alors oui, maintenant, fonctionne à l'année. Avant, c'était que pendant la période hivernale. Et comme maintenant, ça s'est développé sur la période estivale, l'été, donc on ouvert quasiment à l'année.
1: Vous pouvez retourner faire du vélo. Merci beaucoup.
0: Merci.
1: Yann. Au revoir et à bientôt. L'heure est au bilan, parce qu'on parle bien sûr de saison 6 de Mon Quartier, Mon Village. On va retrouver Alain Salomon, notre responsable des programmes. Bonjour Alain.
2: Bonjour Nathalie, bonjour à tous.
1: Vous en avez fait du reportage dans les communes iséroises.
2: J'en ai fait, et il y a 3 ans, on avait lancé la première saison de Mon Quartier, Mon Village, en se disant, bah tiens, si on faisait un petit concours, voir comment les habitants peuvent se mobiliser pour leur commune, pour la faire briller sur l'antenne d'ici Isère. Et puis c'était l'occasion aussi de partir à la rencontre des uns et des autres. Et vous en savez quelque chose, Nathalie, ouais. Parce que finalement, ce sont ces rencontres qui nous enrichissent tous, d'ailleurs. Et quand je vois les mortillons et les mortillonnes présentes ici, bah, je me dis, il y a une vraie mobilisation à l'Alpe du Grand Cerf. Et on a eu un petit peu partout. Je discutais avec une dame tout à l'heure qui me disait, il ne faut pas oublier de parler des infirmières à l'Alpe du Grand Cerf. La Morte, il y a des infirmières ici qui travaillent d'arrache-pied, donc on les salue au passage. Et moi, j'ai une pensée pour les 5 autres communes qui ont gagné ce concours Mon Quartier, Mon Village. Le Haut-Bréda.
1: Magnifique aussi.
2: L'endroit est fabuleux. Pharamand, et qui avait gagné la deuxième saison. Saint-Nizier du Moucherotte. Il y a eu les Adrets en Belledonne. Clé, c'était au mois de février dernier, janvier dernier, on est allé faire une émission là-bas.
1: Exactement.
2: Et aujourd'hui à l'Alpe du Grand Cerf. Voilà, tout ça grâce à vous qui vous êtes mobilisés, et je vous tire franchement mon chapeau. Chapeau également à l'équipe technique qui a réalisé cette émission, Péroline, Thomas et Esteban. Et puis je crois qu'on a un rendez-vous, je ne sais pas où se trouve Alain, il est à côté de moi, on a un rendez-vous le 12 juillet, me semble-t-il, à l'Alpe du Grand Cerf pour un concours de bûcherons, c'est ça?
1: Un concours de bûcherons le 12 juillet, et puis également la fête du lac qui sera début août aux côtés de Michel l'accordéoniste. Allez, en quelques secondes. Ah.
2: Ça va nous rester en tête. Hein.
1: Merci.
3: Elle le connaît par cœur, Nathalie, maintenant. Elle le connaît par cœur.
1: Je peux vous chanter.
2: Merci à vous tous.
1: Merci infiniment. Au revoir à tous. Et merci encore.
4: Merci à vous.
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0: Step Beyond à l'instant avec Madness et Michel Caron qui nous rejoint. Bonjour Michel.
1: Bonjour Nathalie, bonjour à tous.
0: Bon, les petits Isérois, alors, une belle émission en perspective, n'est-ce pas,
1: une belle émission qui sera la dernière, Nathalie. C'est la dernière des petits Isérois aujourd'hui.
0: Sniff.
1: Et pour refermer cette émission, je voulais donner la parole à celle qui m'a accompagnée tout au long de ces années de petits Isérois, grâce à qui je me suis nourrie d'idées. C'est Hélène Juslin, qui est la rédactrice en chef du journal Minizou. Le nouveau Minizou vient de sortir, le Minizou de l'été, avec plein d'idées de spectacles, de sorties, de lieux, de lacs. Ben, on fait la part belle au lac. Donc on retrouve Hélène Juslin d'ici quelques minutes pour nous présenter ce nouveau numéro de cette dernière émission, Nathalie.
0: Merci Michel, à très bientôt.
1: À très bientôt, au revoir.
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1: Merci d'avoir choisi Ici, Isère, il est 11h. Et les journaux, c'est avec vous Noémie Philippot.
3: Bonjour Michel, bonjour à tous. 11 enfants victimes d'un coup de chaud à la Tour du Pin, des élèves de l'école primaire de Doissin en Nord-Isère venus soutenir les coureurs lors des championnats de France de cyclisme sur route. Ils ont été pris de malaise alors qu'on est toujours en vigilance orange pour la canicule. Trois de ces enfants ont été transportés par précaution à l'hôpital de Bourgoin-Jallieu. Pour ce qui est de la course sur les championnats de France, les élites femmes se lanceront à 13h aujourd'hui. C'est un coup dur pour l'ancien maire de Villeneuve-de-Marc et son fils. Leur agresseur vient d'être remis en liberté. Il y a un peu moins d'un an, cet homme d'une soixantaine d'années a gravement blessé Gilles Dussault, alors maire du village. Il est depuis mis en examen pour tentative de meurtre. Son avocat avait déposé en fin de semaine une nouvelle demande de remise en liberté. L'accusé est désormais sous contrôle judiciaire en Haute-Savoie, mais il a le droit de se déplacer entre 8h et 11h et de 15h à 18h. À Grenoble, un jeune homme de 21 ans a été présenté hier au tribunal en vue d'une comparution immédiate. Il est soupçonné de 4 vols à l'arraché de colliers au préjudice de personnes âgées. L'une de ses victimes, âgée de 82 ans, a eu le fémur fracturé. Le randonneur porté disparu depuis mi-juin dans le massif de Belledonne a été retrouvé mort hier par la CRS Alpes. Il était parti randonner avec son chien le 14 juin dernier. De nouvelles reconnaissances aériennes dans le secteur du Haut-Bréda où ses affaires avaient été retrouvées ont permis au secours de localiser le corps de cet homme de 69 ans. Et puis la route du col du Lautaret est rouverte, coupée après l'orage de jeudi soir qui a provoqué un glissement de terrain et une inondation juste après la limite avec les Hautes-Alpes. Elle a donc rouvert hier soir à 18h avec un alternat entre le barrage du Chambon et la Grave. En revanche, sur la route de la Bérarde, les travaux de déblaiement sont encore en cours. 7 coulées ont coupé la départementale 530 entre Saint-Christophe en Noisan et le Hameau. Les images sont sur ici.fr. La météo, Michel, on a toujours chaud.
1: Et oui, vous le disiez, nous sommes toujours en vigilance orange canicule avec des températures maximales qui atteignent 39 degrés en plaine, tandis que de rares cumulus bourgeonnent sur les massifs, donnant éventuellement une rare averse orageuse assez forte vers les Écrins, Grande-Rousse ou Nord-Belledonne. Et sur le Nord-Isère, le vent de sud se renforce, entraînant un risque de feux de forêt marqué et un assèchement rapide de la végétation. Les températures donc 36 à 39 degrés en plaine, 32 à 34 degrés à 1000 mètres, 25 degrés à 2000 mètres. La nuit sera encore douce avec 21 à 25 degrés dans les agglomérations, 13 à 18 degrés à 1000 mètres comme à 2000 mètres demain, suite et fin du pic de chaleur. Sur la route, ça circule difficilement, toujours sur la nationale 85 en direction de Visil, entre Champagné et donc Visil. Soyez prudents, et si vous êtes témoin des moindres difficultés, vous n'hésitez pas, bien sûr. 04 76 46 45 45.
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1: Allez, on file écouter Eurythmics, Sweet Dreams, juste avant la dernière des petits Isérois sur Ici.

0: Sweet Dreams pour vous accompagner ce matin sur Ici Isère. 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
0: Les petits Isérois, nous partageons aujourd'hui la dernière émission des petits Isérois, émission pour laquelle je puise depuis ses débuts des idées, des infos dans ce que j'appelle la Bible des parents, un journal qui sort tous les deux mois en version papier et en version numérique. Il est distribué gratuitement dans les lieux dédiés aux familles. Vous l'avez sans doute deviné, il s'agit du journal Miniso. Et pour cette dernière, eh bien, je tenais à vous recevoir celle qui inlassablement collecte toutes les infos liée à l'enfance, la famille. Hélène Juslin, bonjour.
2: Bonjour.
0: Alors, je suis vraiment ravie de conclure cette émission avec vous. Nous allons parler du nouveau Miniso qui vient de sortir, 94e numéro, le numéro de l'été, avec comme toujours toutes les infos qui vont aider les familles à passer un bel été chez nous en Isère, avec un focus sur les lacs, et on en compte pas moins d'une douzaine, Hélène.
2: Une douzaine de lacs, oui, c'est un Miniso donc tout chaud qui vient de sortir avec des idées pour se rafraîchir, effectivement avec ces chaleurs. Donc il y a une douzaine de lacs en Isère avec des lacs où la baignade est autorisée et surveillée. Donc on peut parler du Pays Voironnais qui gère les 4 plages du lac de Paladru, mais aussi le lac du Bois Français, le lac Taillefer, le lac de la Terrasse dans le Grésivaudan, le lac du Sautet qui est un petit peu plus au sud du département, mais où la baignade est gratuite et surveillée. Et puis dans les Vals du Dauphiné, on a le lac de Romagneux avec une baignade surveillée aussi, donc on a un petit peu le choix quand même pour toucher l'eau.
0: Voilà, et puis alors moi j'insiste sur le Bois Français puisque pour une somme modique, hein, dirais-je, un droit d'entrée de 2,50€ pour les enfants et 3,50€ pour les adultes, on a accès à un tas d'activités d'animation.
2: Oui, il y a des animations qui sont proposées aux gens qui sont sur la base de loisirs, la base de baignade. Ça va être des jeux en bois, des jeux collectifs, du tir à l'arc, du hip-hop, des initiations paddle. Et puis, il y aura une soirée de cinéma en plein air. Voilà, c'est très simple, très accessible. Il faut se présenter à côté du snack pour dire qu'on veut participer.
0: Voilà, et puis votre journal est très nature aussi, et je pense aux espaces naturels sensibles qui sont accessibles gratuitement.
2: Oui, donc effectivement, à côté du Bois Français, on a l'espace naturel sensible du Bois de la Bâtie, avec aussi un lac et des animaux sauvages, des martins pêcheurs. Et donc, le département propose tout l'été des animations nature gratuites pour découvrir la biodiversité et la variété de nos paysages, qu'on soit du Nord Isère ou des montagnes, de la Matésine, avec une thématique autour de l'eau cette année, donc c'est aussi assez intéressant de découvrir la vie des batraciens, des libellules, des castors ou des plantes aquatiques qui sont dans ces milieux particuliers.
0: Un coup d'œil, un coup de projecteur plutôt sur une association. Association, c'est Terre de Répit, je crois.
2: Vercors, Terre de Répit. Ça a tout son sens parce que le Vercors est à 1000 mètres d'altitude. Et donc, c'est aussi un lieu qui favorise le bien-être et l'oxygénation. Enfin, oui. Voilà, y a des études qui sont menées sur ça. Et donc, Vercors, Terre de Répit, c'est une association qui a été lancée en 2018, que je viens de découvrir, qui propose des séjours de vacances d'une semaine pour toutes les familles qui ont un enfant en situation de handicap. C'est un accueil inconditionnel, donc c'est quel que soit le handicap. Et c'est surtout un accueil sur mesure, parce que grâce aux bénévoles, il y a une 60aine de bénévoles qui sont impliqués dans cette association. Ils accueillent les familles et ils demandent à chacun qu'est-ce qui leur ferait plaisir, comment ils pourraient se ressourcer. Donc ce soit la maman, l'enfant, la fratrie, voilà. Il y a vraiment on s'occupe de chacun en particulier. C'est des temps collectifs sur la journée et le soir, chacun retourne dans un hébergement individuel. C'est aussi une association qui fonctionne grâce à tous les acteurs du territoire, qu'on soit quelqu'un qui propose des balades avec des ânes, des sorties spéléo, des activités nature. Enfin, vraiment, tout le monde œuvre à ce que ces séjours se passent bien pour ces familles qui ont peu de temps pour respirer.
0: Voilà, donc
2: Vercors, Terre de Répit, c'est une très belle association qu'on peut aider en proposant un hébergement ou du temps ou en étant bénévole. Voilà.
0: Et pour savoir toutes les modalités, je vous invite à plonger votre regard dans ce journal Miniso. Je le disais, une véritable
2: bulle de bonheur,
0: exactement. Et vous restez bien sûr avec nous parce qu'on n'a pas terminé. Vous vous rendez compte aussi des nombreux festivals, des idées de sortie, agenda de sortie. On parle de tout ça d'ici quelques minutes sur Ici Isère.
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0: attendant, on écoute le nouveau titre de Gauvin Serre, 4 enfants plus loin, un vibrant hommage à sa maman. Écoutez bien.

0: Loin, Gauvin Serre, nouveau titre extrait de son nouvel album Boulevard de l'enfance. Et nous retournons chez les petits Isérois. Que faire avec vos enfants cet été en Isère? Ma réponse dans le journal Minizou. Je le rappelle, journal distribué gratuitement sur l'ensemble du département, dans les lieux dédiés aux familles. Journal en ligne aussi sur minizou.fr. Hélène Juslin, vous êtes la rédactrice en chef de ce journal. À vrai dire, vous êtes une équipe à vous toute seule. Vous allez à la pêche aux infos, vous rédigez les articles et vous les distribuez à bord de votre petite voiture. Et dans ce nouveau numéro d'été, eh bien, vous avez recensé les lieux de baignade, les lieux naturels, un agenda des sorties. Vous avez recensé aussi de nombreux festivals, parmi lesquels Préambule après Saint. Nous ferons d'ailleurs gagner des invitations au cours de l'émission. Les festivals sont vraiment nombreux cet été, Hélène.
1: Oui, il y a énormément de festivals, beaucoup de festivals pour les familles et pour la jeunesse. On a vraiment de la chance. Et on a les 11 et 12 juillet, le festival Les Endimanchés à Saint-Pierre de Chartreuse. C'est un festival de spectacles de rue. Donc, il y aura une douzaine de spectacles de rue qui sont proposés, mais aussi des ateliers. Il y a des stages en amont. Il y a des jeux, il y a des manèges. Donc, les fameux manèges à propulsion parentale où c'est les parents qui doivent pédaler.
0: Ah, ça fait plaisir, ça.
1: Voilà. Et la particularité des Endimanchés, c'est aussi qu'il y a un marché de producteurs en même temps sur le même week-end. Voilà, c'est très agréable d'être ainsi dans ces spectacles de rue qui sont proposés à tous.
0: Alors, on file dans le Grésivaudan, il y a un grand festival autour du cinéma, c'est Cinétoile.
1: Cinétoile, c'est du cinéma, effectivement, du cinéma en plein air, donc à la tombée de la nuit, qui a lieu dans les 42 communes du Grésivaudan. Donc, c'est un festival nomade, on peut dire, où ça change chaque soir. Et il y a une belle programmation pour les enfants, avec une douzaine de films dédiés aux enfants. Et puis, la particularité de cette année, c'est aussi des films qui sont plus anciens, on va dire.
0: Qui vont faire plaisir aux parents, qui vont rappeler des souvenirs.
1: Voilà, on aura par exemple Dirty Dancing ou Retour vers le futur. Donc, c'est un petit peu ce qu'on peut dire des films anciens quand même. Mais c'est toujours agréable de les partager, de les regarder ensemble. Et c'est gratuit.
0: Voilà, donc c'est Cinétoile, ça c'est dans le Grésivaudan. Autre festival, là c'est dans le Pays Voironnais.
1: Oui, et pour la fin de l'été, on a le festival Grain de sable dans ton cartable. Voilà, emmener un petit peu de l'été avant de retourner à l'école. C'est plutôt du festival autour du cirque, des arts acrobatiques, des arts circassiens. C'est la compagnie Commun Accord qui organise. Et voilà, là c'est aussi un festival familial avec des ateliers, des jeux pour exposer, des chapeaux à construire en craft. C'est aussi au chapeau, donc c'est un joli festival à Bilieu avec des bars à paillettes, des piscines à doudou, des chapeaux magiques. Vraiment, c'est très varié,
0: marqué,
1: très
0: hein
1: agréable. Oui,
0: c'est un festival qui vous a marqué. On rappelle aussi qu'on a un centre scientifique qui est Cosmocité, où il se passe plein de choses pour découvrir la planète, l'univers, de la Terre jusqu'au ciel. Et puis, il y avait aussi une mention spéciale pour une exposition qui vous a marqué là encore.
1: Ah oui, j'ai été très inspirée de cette exposition qui s'appelle d'ailleurs Inspiration Japon, qui est dans un endroit qui s'appelle l'Arsolite à Saint-Jean-en-Royan. C'est un lieu qui est assez récent, qui a 3 ans. Et donc là, on a quand même une belle et grande exposition de créateurs contemporains, 17 créateurs contemporains qui revisitent, on peut dire, toute la culture japonaise, mais c'est des occidentaux qui parlent de la culture japonaise. C'est très beau, c'est très varié. Il y a des toiles, il y a des photos, il y a de la poterie, il y a des installations en fleurs, en papier tramé. Par exemple, il y a Fabien Dacosta qui a fait 36 vues du Grand Vémont à la manière de Hokusai. Donc c'est assez déstabilisant de voir cet art japonais, mais avec des paysages de chez nous.
0: Ah oui.
1: Voilà. Donc c'est tout un mur qui est dédié. C'est vraiment très joli, très, très joyeux. Et puis c'est vraiment prévu aussi pour les enfants, avec un livret pour les enfants, des choses à tamponner, des petits ateliers à tester sur des odeurs. Enfin, oui, ça m'a beaucoup plu.
0: Bon, alors tout
1: Inspiration
0: ça,
1: Inspiration Japon. Voilà.
0: C'est très riche, hein. Rassurez-vous, vous allez retrouver toutes ces infos dans le journal Minizou, également sur minizou.fr, avec un agenda des sorties. Vous avez vraiment de quoi vous régaler durant tout l'été. Hélène Juslin, un grand merci à vous.
1: Merci à vous. J'étais ravie de faire votre
0: connaissance.
1: Exactement. Toutes ces années, on a partagé ces chroniques. C'était très agréable.
0: Belle collaboration, effectivement, un véritable plaisir et beaucoup de fou rire aussi. Quand je pense notamment quand nous avons enregistré vos conseils spectacles ou les ou lecture notamment. Je suis émue, merci beaucoup Hélène, et puis vous qui nous écoutez, Journal Minizou, la Bible des parents, n'hésitez pas, allez le chercher.
1: Merci.
0: Merci Hélène,
1: merci
0: au revoir.
1: Merci à tous.
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0: Allez-vous rester avec nous? Dans quelques minutes, on va retrouver un florilège des paroles de mômes que nous avons enregistrées tout au long de ces années. Mais pour l'heure, c'est l'amour à la machine avec Alain Souchon.

0: Alain Souchon sur Ici 10h. 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
3: De même, un florilège aujourd'hui pour cette dernière émission. Durant des années, nous avons recueilli la parole d'enfants. Ils ont entre 3 et 10 ans. Je les ai rencontrés notamment à la Maison pour tous Saint-Laurent à Grenoble, au centre de loisirs Clément-Fant, toujours à Grenoble, dans des bibliothèques, des librairies. Certains d'ailleurs sont venus dans nos studios. Ils se sont exprimés sur différents sujets, l'école, l'amitié, la lecture, la liberté ou encore le bonheur.
4: Des fois, on peut servir du bonheur comme une énergie qui peut nous rendre plus forts.
5: C'est aussi que je veux pas m'ennuyer en travaillant, donc j'ai choisi des métiers que j'aimais beaucoup. Donc je m'ennuierais pas du tout. On se travaillerait. En fait, on n'est pas pressé.
6: Je sais déjà écrire. Je fais les sons dans ma tête, après j'écris. Et aussi, je commence à lire.
7: Emma, c'est une fille à l'école. Elle est très gentille et je suis sœur de cœur avec elle. On est sœurs, mais en amitié.
8: Le premier jour de l'école, parce que je suis en CP, en fait, j'avais grandi.
9: La liberté, c'est quand on n'est pas en cage.
10: Un oiseau.
11: Moi, je suis libre parce que je suis en vacances.
12: Moi, être libre, c'est d'être toute seule.
13: Bon, avoir de l'espace.
14: C'est comme si j'étais à la mer en train de nager.
15: Le ciel bleu.
16: Moi, pour être libre, c'est les feuilles. Parce que les feuilles, ça vole.
17: Moi, c'est les nuages qui changent de couleur. Parce qu'ils sont libres, les nuages.
18: Un mulot, parce que ça vit dans la terre.
19: C'est quoi le rapport que nous, on n'a pas la liberté et que les animaux ont la liberté?
3: Ça sert à quoi, l'école?
20: À douer, travailler.
3: Quoi encore?
20: Je sais pas.
3: T'aimes bien l'école?
20: J'aime bien.
3: T'as quel âge?
20: 3 ans.
3: Merci à tous ces enfants qui sont pleins de surprises et de sagesse. Croyez-moi, la sélection a été difficile, mais c'était un vrai bonheur de réécouter toutes ces pépites.

0: Fidjis nous accompagne ce matin sur Ici Isaou. On est presque en fin de matinée, 11h31. Vous restez avec nous, on écoute tout de suite les conseils bons plans de Carole Serevra.
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2: Ici Isère, ce sont des infoservices toutes les heures. Chaque été, des événements cyclistes sont organisés sur nos routes et engendrent des fermetures sur certaines départementales, notamment ce dimanche 28 juin où le rendez-vous cyclosportif de la marmotte Grand Faudo-Alpes en Oisans provoquera quelques perturbations sur les routes toute la journée. Pour tous les détails, rendez-vous sur la page itinisère.fr. On reste sur le même thème. En raison des températures, l'horaire du départ de la première étape Gravel des Échappées iséroises dimanche 28 juin à Saint-Nizier de Moucherotte se fera une heure en amont. L'étape partira donc à 8h et se terminera à 11h. Et pour terminer, un rendez-vous apprécié des habitants comme des visiteurs, le marché d'Uriage, chaque lundi matin, vous propose fruits et légumes de saison, fromage fermier, miel de montagne. Tout est fait pour débuter la semaine dans une ambiance détendue et gourmande. Merci de votre écoute sur Ici Isère. Prochain flash dans une heure.
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0: Allez, vous restez avec nous. Bientôt le conseil. On va parler de la carte Tatou, une carte pour faciliter les pratiques sportives, culturelles et artistiques des collégiens à partir de 11 ans. Et puis vous allez pouvoir gagner des places pour le super festival Préambule.

0: Je te promets, Johnny Hallyday, sur Ici Isère. Allez, c'est le moment d'avoir notre conseil bon plan. Pour encourager les collégiens à partir de 11 ans dans leurs pratiques sportives, culturelles ou artistiques, le département de l'Isère et la CAF proposent la carte Tatou. Alors, elle est valable toute la scolarité au collège et elle s'utilise comme une carte de paiement chez les partenaires. Elle offre une cagnotte de 60 euros, financée par le département de l'Isère pour les activités annuelles sportives, artistiques ou culturelles. À noter d'ailleurs qu'un bonus culture de 60 euros, financé par la CAF de l'Isère, est offert aux familles dont le quotient familial est inférieur à 1 200 euros. Les critères d'obtention, il faut résider en Isère, être scolarisé dans un collège public ou privé sous contrat, un établissement spécialisé ou professionnel, également un IME ou suivre aussi un enseignement à distance. C'est très simple, vous créez votre compte personnel sur Isère Connect pour accéder à la plateforme d'inscription Tatou Isère. Vous déposez votre demande en vous munissant d'un justificatif d'identité, d'une photo de votre enfant et d'un justificatif de domicile datant de moins de 3 mois. Une fois votre demande validée par les services du département, vous allez recevoir votre carte dans votre boîte aux lettres. Vous pouvez retrouver tous ces conseils dans un article du journal Minizou. Et oui, je vous disais que je puisais mes idées dans le journal Minizou. Il y a un article qui est consacré à la carte Tatou. Allez, vous êtes prêts pour jouer, pour tenter de gagner 2 invitations pour le festival Préambule. Il se déroule du 5 au 8 juillet, de 10h à 18h, c'est à Pressin, avec 7 spectacles différents autour de la musique, de la marionnette, du théâtre ou encore du cirque. Les ateliers sont vraiment variés, hein. On peut faire des chapeaux papier en craft, de la peinture murale à l'argile, du modelage, du maquillage à l'argile également, un parcours ludique, sportif et rigolo. La compagnie Prends Soin de Toi organisera d'ailleurs un atelier participatif conte, Planète du Bois. Jean-Dominique Denis vient lui avec le cyclotour, un manège à toupies pour confectionner de magnifiques toupies en bois. Ça vous donne envie d'aller à ce festival? La question est la suivante, écoutez bien, pour tenter de remporter 2 invitations. Le festival a lieu dans un cadre exceptionnel, dans un bois de 1 hectare. Alors, à votre avis, ce bois, c'est un bois de châtaignier ou un bois de chêne? Châtaignier ou chêne, votre réponse au 04 76 46 45 45. Bonne chance.
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0: Allez, vous restez bien avec nous, on va découvrir un super album pour les jeunes lecteurs à partir de 9 ans. Mais pour l'heure, c'est le nouveau titre.

0: d'étoiles.
1: Beaucoup d'hommage aux mamans hein, ce matin avec Gauvin Serre et les quatre enfants. Et maintenant, Christophe Maé, ce nouveau titre, La Lune, sur ICI Isère. Allez-vous jouer pour tenter de remporter deux invitations pour le festival Préambule à Pressin, festival qui se déroule du 5 au 8 juillet de 10h à 18h. Alors nous avions Nadine de Pont de Beauvoisin qui était en ligne, mais elle a raccroché. Eh bien ça n'est pas grave, rassurez-vous Nadine, vous remportez quand même ces deux invitations. La question était la suivante, le festival a lieu dans un cadre exceptionnel, dans un bois de 1 hectare. Est-ce un bois de chêne ou un bois de châtaignier? Eh bien, la réponse est bois de châtaignier. Bravo Nadine et profitez bien de ce festival. Préambule, c'est à Pressin.
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1: Allez, vous restez bien avec nous. On va découvrir un bouquin pour les enfants à partir de 9 ans.

0: Solène Tano sur Ici Isère.
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0: À vous de lire. Nous ouvrons ce matin un roman pour les jeunes lecteurs à partir de 9 ans. Un roman illustré. Alors, il est à la fois drôle et touchant puisqu'il parle d'un jeune garçon, Salomon, qui a de grosses difficultés à s'exprimer à tel point qu'il renonce à parler. Et il se réfugie sur les branches des arbres pour chercher dans les livres les mots qu'il n'arrive pas à prononcer. Et là, il va faire de belles rencontres, Emmanuel Bourdier.
3: Effectivement, ça parle à la fois des troubles du langage et de la solitude que cela peut amener. Et on bascule un peu dans le fantastique, puisque perché sur son arbre, cet enfant se rend compte qu'on parle dans son dos en disant « Tiens, il a l'air chouette ton bouquin, tu nous le racontes ?» Et il se retourne, et ce n'est pas un petit garçon qui est dans l'arbre à côté de lui, c'est un oiseau. Et donc il se rend compte à partir de ce jour-là qu'il parle l'oiseau, il comprend l'oiseau et il parle l'oiseau. Ce qui pourrait paraître merveilleux, mais ce qui va provoquer quelques petites difficultés.
0: Oui, alors il va parler la langue de tous les oiseaux, puisque alors ça sera vraiment un point de rencontre, parce que tous les oiseaux ont envie de lire.
3: Exactement, les oiseaux sont très curieux, sont très friands de lecture, peuvent être même parfois un peu casse-pieds, en particulier les mouettes. Mais effectivement, il parle tous les oiseaux. Alors il parle pas très très bien, il débute, donc il prend quelques cours de branches, où il y a d'abord un verdier, puis ensuite d'autres oiseaux, qui en échange de lecture quotidienne, lui apprennent à perfectionner la langue des oiseaux.
0: Alors, comme vous le disiez, évidemment, ça va lui amener quelques petits problèmes, mais si on va un petit peu plus loin dans la lecture, on peut dire qu'il va passer de l'ombre à la lumière.
3: Exactement, c'est-à-dire que ça va lui poser quelques problèmes dans son foyer de terrien humain, au départ, et puis ensuite, ça va être une vraie révélation, et ça va être effectivement de la lumière. C'est une sorte de roman d'apprentissage, avec un peu d'humour aussi, de la poésie, j'espère.
0: Oui.
3: Et voilà, donc ça va lui ouvrir une nouvelle dimension, mais pas qu'à lui, à tout son environnement aussi. Il va montrer la voix, en fait.
0: Oui, la voix qu'il avait perdue justement et qu'il a retrouvée dans tous les sens du terme. C'est un roman qui fait penser au manque de confiance.

0: lignée de Sampé. Et s'il y en a un qui m'inspire, eh bien j'écris dessus et si ça te plaît, tu l'illustres. Et donc c'est ce qui s'est passé avec une de ses peintures qui s'appelait Lecture accompagnée, qui ressemble fortement à la première de couverture. Et donc voilà comment a commencé cette histoire.
1: Voilà, des dessins qui vont vous plaire et un roman qui va vous plaire. Langue de Piaf d'Emmanuel Bourdier est publié chez Flammarion Jeunesse et c'est à partir de 9 ans et sans limite d'âge.
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1: Et vous restez bien avec nous, bientôt les infos de midi. Après les infos de midi, on retrouve Willy Rovelli qui vient déjeuner chez vous. Il sera question aujourd'hui de la canicule. Pourquoi la France n'est-elle pas prête lors de la canicule? Elle recevra l'économiste Laurent Capelletti. Et Rosra Mazzotti sur ICI Isère.

0: Ramazzotti sur Ici Isère.
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0: Merci d'avoir choisi Ici Isère, il est midi. Et dans l'actualité, Noémie Philippot, l'Isère est depuis 8 jours en vigilance orange canicule.
2: Et les records de température pour un mois de juin se succèdent. Par exemple, à Bourgoin-Jallieu, où le mercure est monté à 37,8 hier, battant ainsi le dernier record établi lundi, selon Météo Centre Isère. Alors, du côté des mairies, on cherche des solutions pour apporter un peu de fraîcheur aux habitants. Et il faut parfois voir large. À Saint-Clair-de-la-Tour, toutes les salles climatisées sont actuellement occupées. Alors, la mairie a eu l'idée de mettre à disposition l'église. Antoine Ballandra, vous aussi, vous êtes allé y chercher un peu de fraîcheur.
3: L'église en torchis et à la façade en pierre est posée au milieu du village depuis 1870. À l'intérieur, des bancs, le Christ sur sa croix et un thermomètre déposé par la mairie.
4: Il y a 27 dans l'église qui n'est pas climatisé, donc on va garder cette température pratiquement toute la journée.
3: 27 degrés, c'est déjà mieux que dehors en ce début d'après-midi où il fait 35. C'est aussi mieux que chez Bernard, un retraité du village, prêt à aller, une fois n'est pas coutume, se reposer à l'église.
5: C'est une bonne solution. Moi j'irai, si vous y allez, j'irai. Hein. Mais j'irai faire un tour.
3: Si le maire, Patrick Blandin, a proposé à ses administrés l'église comme lieu de fraîcheur, c'est parce que les autres salles climatisées ou rafraîchies de la commune sont toutes occupées.
4: Oui, ils sont occupés, et puis ils sont occupés par une population bien spécifique, puisque là, c'est les enfants. Donc, il fallait qu'on puisse trouver des lieux aussi pour les autres personnes. Et c'est pour ça que l'église, qui a des murs très épais, donc une inertie thermique assez forte, nous permet l'après-midi d'avoir un lieu un peu moins chaud qu'en extérieur.
3: L'église restera ainsi un lieu de repos ouvert jusqu'à nouvel ordre. Après tout, n'est-il pas écrit dans l'Ancien Testament qu'il y aura un abri pour donner de l'ombre contre la chaleur du jour?
2: Et l'église est donc ouverte de 9h à 17h.
0: Les secouristes du PGHM lancent un appel à témoins pour retrouver un jeune randonneur.
2: Il est porté disparu depuis mercredi, le 24 juin, dans le massif de Beldonne, sur la commune d'Almont, plus précisément dans le secteur de la Grande Lozière. Ce jeune et brun, mesure près d'1m80. Il portait un t-shirt blanc, un sac à dos et une casquette noire, des lunettes de soleil et possiblement un coupe-vent noir au moment de sa disparition. Si vous avez des informations, vous pouvez contacter le PGHM au 04 76 77 57 70. Un vététiste de 18 ans a fait une lourde chute aux Deux Alpes ce matin. Il souffre d'un traumatisme thoracique. Les secours soupçonnent aussi une fracture du fémur. Il a été évacué par hélicoptère vers l'hôpital Nord de Grenoble. En Isère, les championnats de France de cyclisme sur route se poursuivent à la Tour du Pin sous une chaleur accablante. Hier, 11 enfants de l'école primaire de Doissin venus applaudir les coureurs en ont subi les conséquences. Ils ont été pris de malaise dans l'après-midi, pris en charge par les secouristes déployés sur la course et les pompiers. 8 enfants ont pu rentrer directement chez eux, mais 3 autres ont été évacués par précaution vers l'hôpital de Bourgoin-Jallieu. Leurs jours ne sont pas en danger. Et sur le côté sportif, les coureurs et les coureuses doivent eux aussi faire avec cette chaleur. Après les courses amateurs hier, place aux élites tout ce week-end à la Tour du Pin et les femmes aujourd'hui. Au milieu du peloton, 3 participantes afghanes soutenues par l'Union Cycliste Internationale. Comme elles n'ont pas le droit de courir chez elles à cause du régime taliban, elles sont intégrées aux courses françaises depuis la saison dernière. Zahra Rezaï est l'une d'entre elles. Être ici, c'est tout un symbole.
6: I left my country, Afghanistan, in August 2021.
7: J'ai quitté mon pays en août 2021, lorsque les talibans ont pris le pouvoir. Ça a été difficile de quitter mon pays, ma famille. Les premiers temps ici, seuls, n'ont pas été faciles. Vraiment, ça a été dur.
6: My family, the first time was very, very difficult. My dream is one day I will be win, I will be champion. It's my dream.
7: Mon rêve, c'est de gagner, d'être un jour une championne. Mais je ne cours pas que pour moi. Je cours pour les millions de femmes afghanes, pour leur dire de ne jamais abandonner, pour dire qu'elles ont le droit d'aller à l'école, le droit de faire du sport. Je cours pour elles.
6: They can't go to school, they can't do sport. I ride for them.
2: La course élite femme des championnats de France de cyclisme s'élancera à 13h, arrivée prévue aux alentours de 16h, 16h30. Et puis, très bonne nouvelle pour les basketteuses de la Tronche Mélan. Leur montée en élite après leur titre de championne de France de Ligue 2 est désormais validée grâce surtout à l'accord de la mairie de Mélan pour changer cet été le parquet du gymnase du Charlet. La météo, on est donc toujours en vigilance orange canicule, Michel.
0: Effectivement, avec des températures maximales qui atteignent 39 degrés en pleine, tandis que de rares cumulus bourgeonnent sur les massifs, donnant éventuellement une rare averse orageuse assez forte vers les écrins Grande-Rousse ou Nord-Belledonne. Sur le Nord-Isère, le vent de sud se renforce, entraînant un risque de feux de forêt marqué et un assèchement rapide des végétations. Les températures 36 à 39 degrés en pleine, 32 à 34 degrés à 1000 mètres, 25 degrés à 2000 mètres. Cette nuit sera encore douce avec 21 à 25 degrés dans les agglomérations, 13 à 18 degrés à 1000 mètres. Et tout de suite, Willy Rovelli vient déjeuner chez vous.
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9: Bonjour, merci d'avoir choisi votre radio ici. C'est Willy vient déjeuner chez vous, numéro 1065.
10: Oh là là, filoche.
9: Hein. Bonjour la tribu.
10: Bonjour.
9: Alors, qui est là aujourd'hui? Nicolas Malabeuf, mon bon Nicolas, bonjour.
10: Bonjour Willy, bonjour tout le monde.
9: Notre enfant de la télé, bien sûr, et Fabien et mon autre geek. Bonjour mon Fabinou.
11: Bonjour Willy, bonjour à tous.
9: Et bienvenue à tous. Alors, si vous nous écoutez aujourd'hui, c'est que vous êtes vivants.
11: Ah, bravo. Félicitations.
9: Vous avez survécu à la plus grosse canicule de tous les temps. Eh bien, bravo. Voilà.
11: Bravo, bravo.
9: Vous êtes les meilleurs, c'est pour ça qu'on vous aime. Alors, pour vous récompenser, voici un numéro tout frais de votre grand talk show du week-end. Ici, c'est la version originale. Méfiez-vous.
11: Ah oui, parce qu'il y a des copies qui traînent.
9: Attention, ici, c'est la vraie de vraie. Ici, on apprend avec nos invités, on se détend avec nos chroniques. C'est unique, comme vous. Alors, voici les dossiers du jour. Dans un instant, pourquoi a-t-on eu la sensation que la France, pendant cette canicule, a été un peu aux fraises? Train supprimé, école fermée, bus, métro surchauffé. On en est même venu aux mains. On en est venu aux mains pour acheter des ventilateurs, dis donc. Alors la France est-elle prête à faire face à des canicules qu'on nous dit de plus en plus nombreuses? La réponse dans une minute. Et à 12h30, si vous portez des lentilles, les lentilles de contact. Attention, danger. Chaque été, des millions de Français se baignent avec leurs lentilles dans la piscine, dans la mer, dans un parc aquatique. Oui, mais ce n'est pas sans risque. L'eau est l'ennemi du porteur de lentilles. On va en parler ensemble dans 20 minutes. Et bien sûr, vous le savez, on fait cette émission ensemble.
11: Oui.
9: D'abord sur le groupe Facebook.
11: Si vous vous nous aimez, vous allez sur Facebook.
9: Bien sûr qu'on nous aime.
11: Vous tapez Youpi la vie avec Willy Rovelli. Vous tombez sur nous, vous avez la parole. Avec cette canicule, avez-vous des astuces fraîcheurs?
9: Nous avons
11: déjà beaucoup de messages. Jeanne, elle met des draps blancs humides à ses fenêtres.
9: Pourquoi pas.
11: Et Nicole, elle humidifie des serviettes de toilette qu'elle met sur son corps.
10: Je fais pareil.
9: C'est pas vrai.
10: Des
9: gants de toilette.
11: Tu vis avec Nicole, peut-être.
10: Oui, nu.
9: Il faut beaucoup de gants de toilette parce que tu as. Non, mais tu as un corps.
10: Oui, je suis très grand.
9: Voilà,
10: je
11: voulais dire. Il est large. Donc, continue à réagir, c'est complètement gratuit. Le groupe Facebook, c'est Youpi la vie avec Willy Rovelli.
9: Et voilà, et puis sinon, il y a le numéro aussi, hein, 0810 055 056. Appelez-nous, moi je préfère que vous nous appeliez parce que j'aime bien discuter avec vous. C'est la libre antenne du week-end, 0810 055 056. Et on part avec quoi? Avec un gant de toilette de Nicolas Malabeuf quand vous passez à l'antenne.
10: Sale.
9: Ce serait pas mal,
10: sale.
9: Ça, non?
10: Et non, elle est en chaleur, elle sue. C'est notre carte carburant qui vaut 100 euros et elle est pour vous demain.
9: Je croyais que tu parlais d'une collègue.
10: Non. Aussi, mais.
9: C'est bon, quand même, on parle pas comme ça.
11: Ah, c'est collègue.
9: Bon, quand même. Très bien. On a tout dit.
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9: Allez, ouvrons notre premier dossier. Bonjour Laurent Capelletti.
12: Bonjour Willy.
9: Bienvenue ici, mon cher Laurent. Vous êtes économiste. Alors d'abord, première question et sans doute la plus importante de cet entretien. Capelletti, c'est italien?
12: Oui, tout à fait.
9: Ah, bravo.
12: Castiglione-Fiorentino.
9: Oh là là là là, bravo. Bah, donc vous êtes un excellent économiste. Alors c'est pour ça que je vous appelle. Alors cette semaine, mon cher Laurent, la France a connu une canicule longue, difficile, très forte, sans doute un apéritif de ce qui nous attend dans les années à venir. Et on a eu l'impression, Laurent, que parfois, la France subissait, qu'elle n'était pas préparée. Les écoles qui ferment, des trains à l'arrêt, des transports en commun défaillants. Oh, voilà, on n'est pas prêt.
12: Alors globalement, on a fait des progrès hein, quand on regarde avec 1976 et puis 2003, hein, les derniers épisodes caniculaires. Mais on est un peu à la traîne. Ouais. Pour le voir, il suffit de regarder. En fait, tout ce que vous citez, les non-productions, les défauts de qualité, etc. Ça s'appelle des coûts cachés. Ouais. Ils ont été évalués à 50 milliards par an. Hein, c'est le coût d'une canicule, voilà.
9: Voilà, le coût d'une canicule, 50 milliards.
12: Voilà, une canicule 50 milliards. Et quand on fait la somme en fait des investissements pour prévenir des canicules, on est juste autour de 2 milliards. Vous voyez, ouais. Donc il y a beaucoup de marge encore. Ouais. Et effectivement, on est en retard. Mais il y a des prises de conscience. C'est ça qui est optimiste, en fait.
9: Voilà, moi, je sais pas, regardez, on a des COP, des traités, des textes signés à tout va, des protocoles, des lois de lutte contre le réchauffement, des stratégies bas carbone. Bon, bref, voilà, mais on a rien, on a l'impression qu'il y a rien, enfin, c'est quoi, on n'est pas prêt, elle est où l'action publique dans tout ça? Je comprends pas bien, en fait.
12: Alors, en fait, si vous voulez, pour agir, en fait, alors déjà, premièrement, il faut passer sur une adaptation, une logique d'adaptation au canicule. Ah. Pendant longtemps, on est resté, soit c'est la lutte contre, avec un certain, on va dire, parfois intégrisme écologique, ou de l'autre, un déni, c'est-à-dire ça n'existe pas, donc il faut rien faire, etc. Ça, c'est les populistes façon Trump, si vous voulez. Et donc, du coup, il y a plein de choses, en fait. Soit on a voulu les faire, mais les Français n'en ont pas voulu. Par exemple, tout ce qui concernait, en fait, vous savez, la rénovation des bâtiments pour les gaz à effet de serre, et on ne peut pas les louer si on n'a pas une note correcte. Là, on est obligé de faire machine arrière, parce qu'en fait, du coup, les gens ne louent plus, et donc ça provoque des mal logements, c'est-à-dire les gens ne peuvent plus accéder au logement. En fait, quand on regarde les trois grandes zones sur lesquelles on est en retard. Et alors, c'est l'État, les entreprises et les collectivités qui doivent agir. Il y a le bâtiment en général, voilà, effectivement. Alors, surtout en termes d'isolation, et puis également dans les lieux où on en a besoin de climatisation. Deuxièmement, en fait, ce sont les hôpitaux. Ouais. Hein, vous avez vu, il y a eu des reportages montrant que, y compris dans des services maternité, il fait 40 degrés. Enfin, c'est l'enfer. Et puis, troisièmement, d'une façon générale, les villes. Il y a des progrès qui ont été faits, mais sur la renaturation, sur les îlots de fraîcheur, etc. On a pris du retard. Alors, on a pris du retard par rapport à des pays qui sont très bons là-dessus. Les champions d'Europe, c'est les Pays-Bas.
9: Pays-Bas,
12: donc, Danemark, bâtiments, Suède.
9: Bâtiments, voilà. Les hôpitaux, les villes. Après, en revanche, alors je ne sais pas si on doit, voilà, si on doit s'en féliciter. Bon, si on s'en félicite. Mais en revanche, on est bon dans l'urgence. Ça, on est bon pour ça.
11: On arrive à gérer.
9: On arrive toujours à gérer à chaque fois. C'est toujours un peu miraculeux.
12: Alors,
9: d'ailleurs, on en profite pour féliciter tous ceux qui bossent pour nous là. Ouais.
12: C'est là où on a fait des gros progrès. Ouais. C'est en réactivité. Ouais. En 2003, je vous le rappelle, hein, Willy, il y avait eu un surcroît de décès de entre 15 000 et 20 000 personnes âgées. Hein.
9: C'est ça.
12: Donc, semble-t-il, et fort heureusement, on n'a pas connu ça. Là, grâce au plan effectivement d'urgence mis en place, grâce aussi à l'apprentissage. Hein, on voit les personnes âgées en fait qui se vaporisent, qui se protègent, etc. Les médecins ont été formés également sur la question, hein, parce qu'il y a des troubles particuliers. Donc on va dire que sur la réactivité, effectivement, d'énormes progrès. En revanche, sur la prévention, hein, c'est-à-dire en fait les investissements à faire que je viens de citer.
9: Ouais,
12: là on a du retard.
9: Ouais.
12: Mais la bonne nouvelle, semble-t-il, ça vous a pas échappé, Willy, c'est que tout le monde semble progresser. C'est-à-dire que d'un côté, on a y compris l'extrême droite qui dit oui, il y a des canicules, faut faire quelque chose. Et de l'autre, les écolos qui disent c'est vrai que la clim,
9: finalement,
12: au moins pour les personnes fragiles, voilà.
9: Ça peut être
12: donc,
9: pas mal.
12: Donc je reste optimiste, mais l'effort reste à faire de prévention. Voilà,
9: prévention. Et juste en un mot, vraiment en un mot, Laurent, ça coûte cher pour l'économie d'un pays, là, une semaine de canicule comme celle-là? Parce qu'on, est-ce qu'on a moins bossé?
11: On est moins productif, sans
9: doute. Productif, ouais.
12: Alors, tout à fait. Alors là, c'est des résultats scientifiques. En fait, c'est entre 10 à 50% sur des métiers très exposés. BTP, services en terrasse, etc. De productivité en moins. Donc, mis bout à bout, sur un an, ça fait 50 milliards d'euros.
9: Voilà, quand même,
12: c'est le coût caché des canicules.
9: C'est ce que vous nous disiez tout à l'heure. Voilà. Donc, les 50 milliards, effectivement. Merci infiniment, Laurent Cappelletti, d'être passé nous voir. Et bravo d'être italien et économiste. Il est aussi économiste. Bon, c'est moi. important.
11: C'est un détail.
9: Il est italien, c'est ça qui est mieux.
12: Voilà. Et je suis au Conservatoire National des Arts et Métiers, en plus.
9: En voyez, plus, ah ouais, ah ouais, là, là, là, c'est l'italien haut de gamme.
11: Un peu le melon, quand même.
9: Grazie mille, et Laurent. Merci beaucoup. Passez un bon week-end.
12: Allez, bon courage.
9: Voilà, au revoir, au revoir. Et donc, voilà, et on embrasse et on félicite tous ceux qui bossent, qui ont bossé dans les hôpitaux, les écoles, les transports aussi. C'était une galère, mais il y a des gens derrière qui bossent. Donc, bravo. Et les pompiers, exactement. On parle de quoi avec toi dans un instant, mon bon Fabinou.
11: L'actu web spécial canicule. Les internautes ont des astuces un peu folles pour lutter contre cette chaleur. Explication dans un instant.
9: Merci infiniment.
11: Buvez,
9: hein.
11: Buvez-vous.
9: Oui, moi
11: parce que vous n'êtes pas tout jeune. Moi, je prends soin de vous. Je prends soin de vous.
9: Ça va,
11: buvez.
9: Tu aimes Philippe Lafontaine avec Cœur de loup.
11: La Fontaine pour la canicule.
9: Ouais, ouais, ouais.

0: Cœur de loup avec Philippe. C'est quoi un cœur de loup? C'est quoi cœur de loup?
1: Alors là,
0: un cœur d'artichaut.
2: Alors vous demandez ça à nous.
0: Oui, c'est vrai, vous êtes tellement.
1: On n'a pas fait des meilleurs.
0: C'est pas possible de travailler avec une bande de vrais purée. Mais et toi, Nicolas, tu as vu le loup? Tu vois
1: non, la louve.
0: La louve. Tu as vu la louve récemment? J'ai l'impression que
1: ça fait
0: un petit moment que non. Et va falloir qu'on se penche sur ce dossier juste après ce jingle.
1: C'est l'été là.
0: Alors,
3: j'ai trop chaud. Sa tribu.
2: Il met des gants de toilette sur son corps.
0: Oh là là, mon Dieu, mon Dieu. Fabien Hémou, alors allez. Notre geek, il est 12h18, alors...
2: Il est l'heure de la mise à jour, toute l'actu web de la semaine. Mmh. Le sujet le plus commenté sur les réseaux sociaux, c'est la canicule.
4: Il fait
2: T'as raison mon patoche, il fait très chaud. Et pour vaincre cette chaleur, un homme à Orléans a baissé son pantalon à la terrasse d'un bar.
0: Ça, c'est bien, c'est la base.
2: Une photo a même été prise et partagée sur les réseaux sociaux. Même il est arrivé en jean, il a dit il fait trop chaud, bim,
0: bah, oui.
2: Il a baissé le pantalon, il a bu sa binouze tranquillement.
4: Oh, oui, c'est vrai. Il fait chaud.
2: Il est en boucle, mon patoche. Sur TikTok, j'ai trouvé un internaute qui a posté des petites astuces pour se rafraîchir. Écoutez ce que vous devez faire de votre paire de chaussettes et de votre d'oreiller en cette période de grande chaleur.
5: Trois astuces pour dormir au frais sans clim. 1. Tu devrais dormir avec des chaussettes. Ça peut paraître fou, sauf si tu les as mises préalablement au congélateur. Pareil pour les têtes d'oreiller.
1: Bah,
5: si t'as assez de place, tu peux carrément mettre l'oreiller entier dans le congélateur.
2: Oui, voilà. Alors, si vous avez un très très grand congélo, dormez dedans. Dormez dedans. Voilà tout. Ou foutez le lit dedans. Voilà, idée givrée, mais rafraîchissante. On a compris, Patoche, on a compris. Avec cette chaleur, un Parisien a tenté la cuisson de l'œuf canicule. La recette est très simple. Vous laissez une poêle en plein soleil, température extérieure minimum 40 degrés. Quand la poêle est bien chaude, vous pouvez commencer la cuisson de votre œuf.
6: J'ai laissé cette poêle en plein soleil. En ce moment, c'est la canicule. Et regardez ce qui se passe si je mets un œuf là. Regardez là,
2: l'œuf cuit.
1: Ça marche,
2: ça crépite.
6: Demain, j'ai prévu de tester avec un steak haché pour voir si ça fonctionne. Ouais,
2: bah. Et ben, il a fait cuire un steak haché congelé. Ça a fonctionné. Il a même réussi à faire des pop-corn.
6: Ok, les gars, le maïs en grain, il est juste ici. La poêle laissée en plein soleil, c'est juste là. La canicule, juste au-dessus. Gros big up à elle. C'est parti, messieurs, dames, on fait du pop-corn. Allez, et là, faut que ça marche. Oh putain. Oh putain, ça fonctionne,
1: ça pète.
0: Oh là là,
1: l'économie.
2: Et on a beau dire, mais le réchauffement climatique, c'est génial. Plus besoin d'électricité ni de gaz pour faire la cuisine. Merci qui? Merci la canicule. Je crois que... Non mais là, ça tape.
1: On a compris.
2: Il a pris un coup de chaud, mon Patrick, je crois. Toujours dans l'actu canicule, on a vu cette semaine un internaute de Moulins, dans l'Allier, transformer son balcon en piscine. Il a mis une bâche sur tout son balcon et à l'aide d'un tuyau d'arrosage, il a créé donc une piscine. La vidéo a fait le buzz, mais après plusieurs vérifications, en fait, cette vidéo est fausse. La vidéo, elle aurait été créée par une intelligence artificielle. En revanche, l'internaute Théo Lavabo a créé une chanson et franchement, ça, ce n'est pas une IA. Dommage. C'est Théo Lavabo, voilà. Faut mettre une casquette car ça tape. Hein. D'ailleurs, il me tape sur le système, on peut arrêter. On termine l'actu web par l'annonce du ministre de l'Éducation nationale. Une annonce qui a bien fait marrer les internautes.
7: Non, je n'ai pas de climatisation au bureau, ni climatiseur, ni ventilateur. Je considère que j'en aurai un le jour où tout le monde en aura un. Et tant que ce ne sera pas le cas, je resterai avec mes 35 à 38 degrés quotidiens.
2: Le ministre de l'Éducation nationale n'a pas de clim dans son bureau. Et c'est normal, vous savez comment il s'appelle?
1: Geoffrey.
2: Édouard Geoffrey. Allez, on termine avec une devinette que j'ai vue sur Twitter. En cette période de chaleur, quelle est la différence entre nos hommes politiques et des ventilos? Aucune, les deux brassent beaucoup d'air. Allez, voilà, c'est
1: pas ça. Ça dénonce dans cette émission.
0: Ah non, on n'a pas peur des représailles, nous, on est comme ça. Dis donc, t'es venu avec Fleur, toi, aujourd'hui.
2: Oui,
0: Fleur, c'est la chérie. C'est la chérie de Fabien. Alors, Fleur, elle est venue, mais avec sa chef.
2: Oui, c'est ça. Avec sa chef. Elle voulait vous découvrir.
0: Qui, la dame là-bas, c'est la chef de Fleur?
2: Oui, c'est la chef de Fleur.
0: T'es chef, toi. Viens là, viens faire le tour, tu viens nous voir, là. Viens, fais le tour, viens venir en studio. On va parler à une chef, j'ai jamais parlé à une chef. Nous, on fait ce qu'on veut, vous avez remarqué, on n'a pas de chef le week-end.
2: Ah,
0: on fait tout ce qu'on veut.
2: Ils sont tous en week-end.
0: Merci beaucoup, mettez un jingle. Allez, mettez ce jingle là.
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0: mets-toi là-bas.
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0: Qui est là? Laetitia, ça va, Laetitia?
10: Oui, bonjour, oui. Bonjour.
0: Ça va, ma Laetitia?
10: Ah, ben oui, je suis au frais.
0: Ah, t'es au frais. T'as la clim à la maison?
10: Non, j'ai juste un ventilo.
0: Un ventilo,
2: bon, ça fonctionne.
0: Tu nous appelles d'où, ma Laetitia?
10: De Montgivray. C'est dans l'Indre.
0: Dans l'Indre, il fait encore chaud là-bas aujourd'hui ou ça commence
10: oui.
0: à aller? Ah ouais, bon.
10: Non, il fait encore très chaud.
0: Il fait encore très chaud. Bon, allez, courage, courage. Comment ça s'est passé cette semaine? T'as bossé un peu au ralenti? T'as dormi? Comment ça s'est passé
10: ah non,
0: là?
10: Ben, j'ai bossé, je fais du transport scolaire, donc...
2: Ça chauffe dans les...
0: Et le car, il est bien ou il est bof?
10: Alors moi, j'ai de la chance, j'ai un car qui est climatisé.
0: Ah.
10: Je pense très fort à mes collègues qui n'en ont pas.
0: Mmh. Bah ouais.
10: Vous dire que voilà. J'ai été peut-être bien avantagée par rapport à eux.
0: Donc tu as la clim, donc tu es de droite alors, hein, c'est ça hein, Laetitia, parce que je rappelle que si on aime la clim, on est de droite,
2: oui, c'est ça.
0: Quand on n'aime pas, on est de gauche, donc Laetitia de droite, mais c'est très bien, il n'y a aucun souci, on ne juge pas Laetitia. Donc très bien, donc ça s'est bien passé. Tiens, comment tu t'appelles la chef de Fleur? Elle attends, bouge pas Laetitia, hein, j'ai quelqu'un sur la ligne 2. Comment tu t'appelles la chef?
3: Claire.
0: Claire, tu es la chef de Fleur, la chérie de Fabien, vous suivez Laetitia, tu suis Laetitia?
10: Bon. Oui.
0: Comment ça s'est passé au boulot, chef de quoi d'ailleurs?
3: Tu dois pharmacovigilance.
0: Ah oh là là, oh là pharmacovigilance.
2: Ça rigole pas.
0: Ah le Doliprane, c'est toi. J'adore le Doliprane. Et alors quand on veut chaud, est-ce que t'étais un peu comme ça avec les ouvriers, un peu strict, ou t'étais un peu cool cette semaine, la chef?
3: Cette semaine, je suis allée sur site tous les jours parce qu'il y avait la clim.
2: Ah oui.
0: Et ils n'ont jamais autant vu la chef que cette semaine. Ah bah très bien. Bon, et donc Laetitia, toi ça va, t'as pu bosser correctement puisque comme tu vois là, et on embrasse évidemment tous ceux qui ont bossé, tous ceux qui bossent cette semaine un petit peu partout parce que parfois dans
2: c'est
0: des
2: compliqué.
0: Conditions compliquées. On t'embrasse fort, Maliti, merci d'être passée. Hein.
10: Et de rien, bon courage quand même.
0: Ciao, ciao, ma belle. Tu repars avec.
2: Et pour te rafraîchir, tu repars avec ta carte carburant, la sélection en tout cas.
0: Voilà, merci beaucoup. Est-ce que tu aimes la chef? Est-ce que tu aimes Marine, la chef?
2: Oui. Marine.
0: Bah dis oui.
2: Marine Le Pen.
0: Pas Marine Le Pen.
2: La chanteuse.
0: C'est pas possible. La chanteuse. Tu aimes la chanteuse?
3: Oui.
2: On l'adore.
0: Voilà. Voici Escroc. Alors ça, après, c'est peut-être.
2: Ça, c'est vous. Ça, c'est vous.

0: Marine, bien évidemment, avec Escroc.
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0: Allez, vous le savez, le samedi, j'aime vous présenter un invité pas banal, parce qu'on aime vous présenter des invités pas banaux. Et cet invité pas banal du samedi, c'est Raphaël Leroy. Bonjour Raphaël.
3: Bonjour, bonjour à tous.
0: Bonjour. Salut. Tout seul, bienvenue ici. Alors nous, très régulièrement, voilà, on aime bien mettre en avant les forces vives de la nation pour leur filer un petit coup de main à la jeunesse, puisque Raphaël, vous êtes le cofondateur de Sobre, c'est ça ?
3: C'est bien moi, c'est Sobre.
0: Sobre, voilà, Sobre, exactement, ouais, la marque Sobre. Et de quoi s'agit-il alors, mon cher Raphaël ?
3: Alors, ça va pas être le plus original, c'est une marque de vêtements que j'ai créée il y a maintenant. On a commencé ce projet il y a 8 mois.
0: Ouais.
3: Et là, ça fait 1 mois, allez, 2-3 semaines que ça a vraiment, que ça a vraiment pris de l'ampleur, on
0: c'est
3: va dire.
0: C'est qui on?
3: On est deux, j'ai un associé qui est aussi mon colocataire et qui est à la base un ami du coup.
0: Donc, très bien, ami, colocataire et associé. À un moment donné, vous allez engueuler. Il y en a un des trois qui va s'engueuler. Voilà, il y en a un des deux où ça ira plus. Mais pour l'instant, ça va. Quel âge tu as, Raphaël?
3: J'ai 21 ans.
0: 21 ans. Donc Raphaël, il a monté sa marque de vêtements, mais tu fais surtout quoi là actuellement dans la comme fringues ?
3: Donc là, on a fait des débardeurs. Donc
0: les Marcel, les fameux Marcel.
3: Exactement.
0: Voilà. Et pourquoi le Marcel ?
3: Bah écoutez, c'est parce qu'à la base, on va tous les deux en salle de sport.
0: Ah voilà.
3: Et on s'est tout simplement rendu compte que les Marcel n'étaient pas du tout à notre goût. Et quand on a interrogé les gens autour de nous, ils étaient plutôt d'accord. Donc on s'est dit, sans prétention, qu'on allait créer
0: voilà. des bons. Parce que mine de rien, Marcel, ça doit être bien taillé, bien porté. Ça doit pas baver de tous les côtés, quoi. C'est ça le truc, hein.
3: Bah c'est ça, le but c'est pas de le rentrer dans le pantalon.
0: Voilà, faut pas rentrer son Marcel dans le pantalon.
4: C'est mode du jour.
0: Et donc alors, et pourquoi les vôtres sont mieux alors ? Alors pourquoi les vôtres vraiment ils sont exceptionnels ?
3: Pourquoi ils sont mieux ? Parce que tout simplement, c'est un petit peu le slogan de notre marque, c'est qu'ils sont ajustés et taillés pour la silhouette. Donc ils vont venir épouser le corps avec des matériaux qui ont été faits pour. Et voilà, c'est vraiment ça qui fait la différence, c'est le fait qu'ils soient ajustés, qu'ils viennent assez serrer le corps, on va dire.
0: Mais tout le monde ne peut pas porter de Marcel.
4: Oui, parce que moi qui ne vais pas à la salle de sport,
0: par exemple, sur Nicolas Malabeuf, le Marcel, c'est pas ouf, vous voyez.
4: Ça va pas à tout le monde.
5: C'est dégueulasse, sur Nicolas.
0: Toile de tente sur Nicolas, vous voyez.
4: Ah bah sympa.
0: Mais alors, Raphaël, là, en 30 secondes, lancer sa marque de vêtements, là, quand on a 20 ans, 20, 21 ans en France, ça doit pas être simple.
3: Bah écoutez, la vérité, c'est que une marque, moi, je pensais que c'était juste vendre des vêtements en ligne. Mais en vérité, c'est un peu plus que ça. Y a beaucoup de choses qui sont à prendre en compte.
0: Ouais.
3: Tout le côté administratif, on n'imagine pas une seule seconde tout le travail que ça implique. Le marketing, les hauts, les bas. Ouais. Donc, honnêtement, c'est passionnant. Mais au début, je m'imaginais pas du tout à ce qu'il y ait autant de choses à gérer.
0: Voilà, passionnant mais compliqué. Donc les ventes ont commencé le 21 juin. Hein. Mmh. C'est tout nouveau. Donc ça s'appelle comment ? Où est-ce qu'on peut trouver tout
3: Sobre,
0: ça alors ?
3: Sobre.
0: Alors
3: on est sur tous les réseaux sociaux. Sobre.
0: Tout simplement.
3: Sobre.wear sur le réseau WEAR.
0: Bravo. Merci beaucoup. Voilà, on voulait filer un petit coup de main à Raphaël Leroy, donc qui vient de lancer sa marque de vêtements Sobre. Vous aimez la pub ?
4: Ah oui.
0: Vous aimez être ici ? Bah tant mieux. Tout arrive là et juste après, il y a les infos pratiques près de chez vous avec le Ici Express.
4: Tchou.
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6: Ici Isère, ce sont des infoservices toutes les heures. Chaque été, des événements cyclistes sont organisés sur nos routes et engendrent des fermetures sur certaines départementales, notamment ce dimanche 28 juin où le rendez-vous cyclosportif de la marmotte Grand Faudo-Alpes en Oisans provoquera quelques perturbations sur les routes toute la journée. Pour tous les détails, rendez-vous sur la page itinisaire.fr. On reste sur le même thème. En raison des températures, l'horaire du départ de la première étape Gravel des Échappées iséroises dimanche 28 juin à Saint-Nizier de Moucherotte se fera une heure en amont. L'étape partira donc à 8h et se terminera à 11h. 11h. Et pour terminer, un rendez-vous apprécié des habitants comme des visiteurs, le marché d'Uriage, chaque lundi matin, vous propose fruits et légumes de saison, fromage fermier, miel de montagne. Tout est fait pour débuter la semaine dans une ambiance détendue et gourmande. Merci de votre écoute sur Ici Isère. Prochain flash dans une heure.
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0: Allez, partons gaiement vers la deuxième demi-heure de votre talk show du samedi. Alors ici, c'est comme le talk show de Léa Salamé qu'à l'époque,
4: mais pas pareil.
0: Sinon, c'est la même chose. Dans un instant, si vous portez des lentilles, restez avec nous parce que faites gaffe, on met pas ces lentilles n'importe où, n'importe comment. Et votre tribu est là, notre enfant de la télé, Nicolas Malabeuf, avec ses petites lunettes.
7: Et alors, je le prends très mal, vous ne me regardez plus, puisque j'ai changé de lunettes.
3: Ah oui, c'est vrai.
7: Mais vous n'avez même pas vu.
3: C'est pas non plus...
0: Non, mais voilà, flagrant.
7: Je ne vous intéresse plus.
0: Effectivement, ça m'intéresse
3: depuis
0: plus,
3: longtemps.
0: C'est pas flagrant non plus, les trucs. Et notre enfant, notre spécialiste web, Fabien Emo.
3: Bonjour Willy, bonjour
0: nous.
3: À tous. Et moi, pas de lunettes.
0: Non, toujours non. Beau, toujours fringant. Qui est venu avec sa chérie Fleur. Et Fleur est venue avec sa chef. Oui. Qui est là. Ça va la chef de Fleur? Comment elle est, Fleur, au boulot? Bof, hein, elle est un peu nulle, non?
8: Elle est top.
0: Elle est top. Et toi, t'es chef, t'es une chef. T'es une teigne ou t'es sympa?
8: C'est pas à moi de le dire, mais je pense que je suis plutôt sympa.
0: Mais ouais, t'as l'air trop cool. Sympa, ouais, pour être sympa, chef. Ouais. Franchement, moi je te vois, je me dis, c'est pas une chef.
3: Oui, parce qu'il y en a qui ont des têtes.
0: Oui, une tête de chef. T'es pas une tête de chef. Moi, c'est une tête de chef. Tu vois, la virilité, la force. Tu vois ce que je veux dire? Prends-en de la graine. Et bien sûr, vous faites partie de cette tribu, mes amis. Où que vous soyez dans le monde, sur le groupe
3: déjà
0: Facebook.
3: Déjà, sur le groupe Facebook, c'est complètement gratuit pour nous rejoindre. Vous tapez Youpi la vie avec Willy Rovelli, ça c'est pour nous retrouver. Avec cette canicule, avez-vous des astuces fraîcheurs? On a beaucoup de messages. Thierry, je mange froid. Tomates, concombres, pastèques, blonds.
0: Bah oui,
3: la base. Et Gilles, je me balade tard le soir dans une forêt près de chez moi.
0: Oh là,
3: ça fait peur. Ça me fait un peu peur, Gilles. J'espère que c'est pas un serial killer. Continuez à réagir.
0: Un peu de monnaie sur lui, on ne sait jamais.
7: Il s'appelle Xavier Dupont,
3: c'est ça, c'est ça. Le groupe Facebook, c'est complètement gratuit. Pour nous trouver, vous tapez Youpi la vie avec Willy Rovelli.
0: Voilà, et appelez-nous, 0810 055 056. C'est la libre antenne du week-end. Vous passez à chaque instant, vous réagissez sur tout ce que vous entendez. Si vous voulez parler à la chef de Fleur, c'est le moment. Peut-être que vous bossez, vous voulez lui demander une augmentation, elle est là. Profitez-en, elle sera obligée de vous dire oui. Et vous repartez avec
7: 100 euros de carburant qui sont pour vous et rien que pour vous.
0: Merci beaucoup. Allez, on en parle dans un instant, mais d'abord, ce n'est pas suivi l'actu, pas de panique. L'actu vous suit, il est temps pour moi de mettre
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0: Et on commence avec un point Patrick Bruel. Regarde ma bite. D'après une ancienne choriste, Patrick Bruel se serait jeté sur elle dans les coulisses d'un concert simplement vêtu d'un slip rouge. Alors que normalement, un slip rouge, c'est que je m'arrête. Et un slip vert, c'est que je passe. Après, aujourd'hui, on n'est plus sur un slip marron, vu comme il est dans la merde. Voici une canicule historique sur tout le pays qui a fait ressurgir le débat le plus débile de tous les temps. Si tu n'as pas la clim, tu es de gauche. Si tu as une clim, tu es facho. Après, c'est vrai que la clim, c'est SS, sans sueur. La clim en temps de canicule, c'est le symbole parfait de l'humanité. On crée un problème, on invente une machine pour survivre au problème, puis on reproche à la machine d'exister. Voilà, l'homme est facile, on est facile. Une canicule qui tombe pile la semaine où l'Assemblée nationale discute de la fin de vie. C'est pas idiot. La canicule dans le milieu du viager, on appelle ça le salon de l'immobilier. Avec cette chaleur, Picard réalise des records de vente. Picard, il est pas surgelé, il est surblindé. Le métier le plus attirant en ce moment, vendeur au rayon chez Picard. Je bosse chez Picard. Oh oui, fais-moi l'amour. Lorsqu'on subit une canicule comme celle-ci, on se dit finalement que Véronique Courgeot était une mère très protectrice. La chanteuse Gage Paty est morte. C'est Gage Paty. Gage Paty est morte des suites d'une longue maladie, en l'occurrence la reprise de sa chanson Étienne par Afida Turner. À Narbonne, interdiction de se balader torse nu ou en maillot de bain en ville sous peine d'amende. D'après le maire, c'est une question de civilité et souvent aussi une question de déodorant. En Finlande, des pilotes de l'armée de l'air sanctionnés après avoir dessiné des pénis dans le ciel lors d'un vol d'entraînement. Oui, en Finlande, on ne fait pas l'hélicoptère avec sa bite. On fait une bite avec l'hélicoptère. La chef, elle est... Un jeune homme de 19 ans condamné à 30 mois de prison pour avoir violé des chèvres pendant plusieurs mois dans une ferme près de Marseille. Il va pouvoir participer à la nouvelle émission d'M6 Top Chèvre. Certains, comme Bruel, ont des problèmes de caquette, d'autres de biquette. Après, perso, je vous avoue que moi aussi, je me suis tapé une cinquantaine de fois la chèvre de Francis Weber, bien sûr. Enfin, la question du jour. Est-ce que quand on appelle le numéro vert canicule, on nous dit allô? Allô? Allô? Hey, Allez, bah, vous avez deux heures, vous avez deux heures. Alors, heureusement, dans 187 jours, c'est fini 2026.
9: Bravo,
0: voilà,
9: bravo.
0: Mes amis. Tout c'est quoi le numéro vert canicule? Je connais pas.
9: Je connais pas même plus.
0: Bon, bah voilà. Mais, écoute, on va essayer de vous le trouver, le numéro vert canicule. L'air bien, hein. Vas-y.
7: 0800 06 66 66. C'est ouais. Presque comme le nôtre.
9: Ouais, oui, pas loin. Appelez pas là-bas. Quand même. Appelez pas là-bas pour demander la carte carburant.
0: Non, bon, allez, dans un instant, si vous avez un petit coup de mou, là, tout de suite, pas de panique.
9: La canicule.
0: Un petit coup de mou, la petite coup de mou. Mais on a le truc. Si vous n'allez pas bien, la chef, écoute-moi, la chef. Si tu ne vas pas bien, quand je te dis à toi, tu vas me faire padabababa et tu iras beaucoup mieux. D'accord, la chef? Tu notes bien? Padabababa. Vous êtes prêts? Allez-y. Tiens, là, ça va pas bien.
9: Il fait chaud.
0: Là, ça va pas
10: canicule.
0: Bien.
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0: À toi, la chef! Padabababa. Ça va beaucoup mieux, non?
7: Il fait frais.
0: Voilà, quand tes employés veulent pas bosser, qu'ils viennent et qu'ils font la gueule, tu leur dis faites-moi palababala. Vous écoutez votre radio ici et tout va beaucoup mieux. Voilà, faut pas chercher plus loin. Voici Kai.

0: c'était très bien ça. C'était Kaïsien de Sunshine Band. That's the way. I like it. Yes. Baby, yes.
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0: Allez, ouvrons notre nouveau dossier. Bonjour Maxime Delbar.
3: Bonjour.
0: Bienvenue ici mon cher Maxime, vous êtes chirurgien ophtalmologue. Et alors vous êtes avec nous ce midi pour nous alerter sur un danger quand même que je trouve moi assez méconnu, c'est le danger de l'eau sur les lentilles de contact. Voilà, c'est-à-dire que se baigner avec ses lentilles dans la mer, dans une piscine, dans un lac ultra propre ou même dans son bidet, et ben avec ses lentilles, c'est pas bien.
3: Exactement, même dans son bidet. C'est très dangereux d'utiliser des lentilles de contact dans l'eau, effectivement.
0: Ouais. C'est quoi les risques? Ça peut provoquer quoi?
3: Eh bien, ça augmente le risque d'infection de la cornée et les infections cornéennes peuvent entraîner une baisse irréversible de la vision, donc une baisse de vision définitive.
0: C'est-à-dire que je me baigne, voilà, je fais un petit plouf dans la piscine et je peux
4: perdre
0: la vue.
4: Et c'est de l'eau qui glisse dans les lentilles,
0: ouais,
4: c'est ça?
0: C'est quoi, il se passe quoi exactement?
3: Exactement, ce sont les bactéries, les parasites qui sont présents dans l'eau, qui vont adhérer à la lentille et qui vont finalement se coller sur votre cornée et infecter votre cornée. Alors bien sûr, le risque il n'est pas systématique à chaque baignade, mais il y a environ un millier d'infections cornéennes chez des porteurs de lentilles par an qui sont graves. Donc il faut, si possible, éviter ces infections. Qui sont en plus d'être entraînés une baisse de vision, qui sont extrêmement douloureuses puisque la cornée c'est le tissu qui est le plus innervé de l'organisme et donc c'est extrêmement douloureux.
0: C'est ça. Donc même si je mets des lentilles, vous savez que je change tous les jours. Le message là que vous voulez nous faire passer, c'est non, lentille quotidienne ou pas quotidienne, on se baigne pas avec.
5: Il faut pas en mettre.
3: Exactement. Il est vrai que les lentilles quotidiennes que l'on change tous les jours sont moins à risque d'infection que les lentilles, disons, mensuelles, mais le risque existe quand même, tout à fait. Alors, s'il y a des personnes qui veulent malgré tout se baigner avec leur lentilles, eh bien, idéalement, il faut qu'elles soient quotidiennes et avoir un masque ou des lunettes extrêmement étanches, mais moi, je ne recommande pas non, malgré tout le.
0: On les enlève, on enlève ces lentilles. Voilà.
3: On les enlève.
0: Ouais. C'est quoi les signes qui peuvent m'alerter? Voilà, j'ai oublié, j'ai fait le couillon, je me suis baigné avec mes lentilles et puis voilà, si je sens qu'il y a un truc, c'est
3: alors,
0: quoi il y a,
3: exactement, il y a des signes. Que vous soyez baigné avec vos lentilles, que vous ayez dormi avec les lentilles, ce qui est également interdit,
0: dormi aussi.
3: Ou qu'il n'y ait pas eu de facteur de risque identifié, si vous avez l'œil rouge, si vous avez l'œil qui est douloureux, la vision qui a baissé ou une gêne à la lumière, il faut consulter rapidement un ophtalmologiste puisque on sait que s'il y a une kératite, une infection de la cornée, eh bien une prise en charge immédiate est bien bénéfique par rapport à une prise en charge retardée 24 ou 48 heures plus tard.
0: Voilà, donc dès qu'on a si on a l'œil rouge, on se dit pas c'est pas grave, ça va passer, voilà, ça
5: faut
0: peut on consulte si on a dormi avec ses lentilles ou si on s'est baigné avec.
3: Exactement.
0: Pour élargir un petit peu le sujet, tiens, puisque vous êtes avec nous mon cher Maxime et que nous sommes en plein été qui fait un tout petit peu beau depuis quelques jours. Est-ce qu'on peut attraper des coups de soleil des yeux? Vous voyez ce que je veux dire? Est-ce que l'œil peut attraper un coup de soleil?
3: Exactement. Alors, le coup de soleil qu'on attrapera fréquemment, c'est plutôt l'hiver, avec l'ophtalmie des neiges. C'est la réverbération sur la neige qui donne une brûlure de la surface de l'œil. Alors, c'est très fréquent à la neige si on n'a pas ses lunettes. Okay. Alors, évidemment, aujourd'hui, il n'y a plus de neige, mais à la mer, notamment, s'il y a une réverbération très importante, on peut avoir un coup de soleil. Donc, il faut se protéger des ultraviolets avec des verres solaires adaptés,
0: Donc les lunettes de soleil, même pour les plus petits, même pour les petits, c'est ça?
3: Pour les enfants? Surtout pour les plus petits. Surtout pour les plus petits, puisque les enfants sont bien plus sensibles au rayonnement ultraviolet, leur œil filtre moins la lumière et les ultraviolets, et c'est surtout le risque au long cours, c'est un petit peu comme les cancers de la peau que l'on développe, on sait, dans l'enfance, lié à une forte exposition aux UV, et bien on peut avoir, à l'âge adulte, des complications ophtalmologiques de type atteinte de la rétine, bien sûr plus tardive, mais il faut se protéger dès le plus jeune âge.
0: Donc protégez-vous mes amis, faites gaffe à vos yeux. Donc on rappelle Maxime, si on a des lentilles, on se baigne pas avec, mais dans n'importe quelle eau, on va pas dans la piscine, dans la mer.
3: Même la douche.
0: Même la douche, les gars. Franchement, c'est sérieux.
3: L'eau, c'est dangereux.
0: L'eau, c'est dangereux pour ses lentilles. Et puis donc, évidemment, même si ça paraît évident, on met des lunettes de soleil, tout ça. Et même pour les plus petits, même pour les yeux clairs sont plus sensibles que... Moi, j'ai les yeux noirs. Noirs, moi.
3: Ouais.
0: Et par exemple, la chef, on a une chef qui est avec nous, la chef de la chérie de Fabien qui est là. J'espère que vous suivez, Maxime. la chef de la chérie de Fabien a les yeux clairs. Est-ce qu'elle craint plus que moi?
3: Non, elle craint pas forcément plus que vous. Alors, elle va avoir tendance à être plus gênée par la lumière. Souvent, les yeux clairs sont plus éblouis.
0: Oui.
3: Mais malgré tout, il faut se protéger, même des yeux marrons ou noirs foncés. Hein,
0: Voilà. Là, elle est juste éblouie par mon talent depuis tout à l'heure. Ça compte pas.
3: Oui, j'en doute pas. Alors,
0: merci, Maxime.
3: On continue dans ce cas-là.
0: Merci beaucoup, Maxime. Maxime Delbar, chirurgien ophtalmologue, qui est venu donc nous alerter. Faites gaffe avec vos lentilles cet été dans l'eau, mes amis.
1: C'est sérieux.
0: Ah oui.
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0: Ça va, Christophe? Christophe est avec nous.
6: Ah non, c'est pas Christophe, c'est en fait Céline. C'est Céline Dion, Willy.
0: Ah,
6: Christophe,
0: Céline Dion.
6: Oui, c'est toi. Christophe, il a des piscines aujourd'hui.
0: Ah, bah alors ça va, Céline?
6: Oui, bon. Oui, ça va, Willy, oui.
0: Donc c'est Christophe imitateur, vous l'avez compris. Il débute.
1: Bah, franchement, j'ai cru que c'était Céline.
0: Ah, voilà, on y a cru, là, franchement. Ça va, mon Christophe? Comment se passe cette canicule?
6: Bah, écoute, moi, je chauffe, mais encore plus avec les personnes âgées avec qui je bosse. C'est très compliqué, en fait.
0: Eh ouais. Tu bosses dans un EHPAD? Tu bosses dans quoi?
6: Ouais, je bosse dans le. En fait, 91.
0: Ouais.
6: Et personnellement, je souffre pour eux, quoi.
0: Parce que c'est pas climatisé, c'est pas à peine, quoi.
6: En fait, les chambres, ils ont pas de clim, ils ont des ventilateurs, mais bon,
1: même avec suffisant. Le
6: ventilateur, c'est assez compliqué. Ils ont juste en fait un espace en fait climatisé, mais bon, voilà, quoi.
0: Il y a une pièce commune où ils se retrouvent quelques heures par jour. Bon,
6: c'est ça.
0: Et donc le reste du temps, c'est dans la chambre où il fait 35.
6: En fait, la consigne avec la chaleur, c'est de ne pas être en chambre. Voilà, c'est de en fait prendre en fait un espace frais. Donc en fait, nous, on a donc en fait le rez-de-chaussée et la salle de restaurant qui a la clim. Donc en fait, ils peuvent venir ici pour prendre en fait un peu le frais, quoi.
0: Bon, et ça va, le moral est bon quand même. Du coup, c'est 10 fois plus de travail pour toi, je suppose. Déjà que vous en manquiez pas.
6: Non, mais c'est clair, travailler avec en fait 40 degrés dans un EHPAD Willy. En fait, je le conseille à personne. Hein.
0: Bon, tu sais quoi, grâce à toi, mon cher Christophe, on en profite. On l'a déjà dit depuis le début de l'émission, mais on embrasse et on félicite tous ceux comme toi qui travaillent auprès des personnes vulnérables.
6: Willy, oui, personnellement, Willy, je vous avais donc en fait appelé il y a donc à peu près. Pour deux semaines pour parler en fait par rapport à ça, parce que c'est donc en fait un sujet qui me tient à cœur, en fait, tu vois, et voilà, donc surtout pas, il ne faut surtout pas en fait les oublier, quoi.
0: Exactement, voilà. Tu as raison, le message est passé, tu nous rappelles quand tu veux pour nous le redire, parce que c'est très bien de marteler ce genre de message. Christophe, on t'embrasse fort, bon courage, même si on arrive un petit peu au bout de cette canicule, mais on n'est pas au bout de l'été, on n'a même pas démarré l'été là.
1: Et les 100 euros de carburant vont peut-être tomber chez toi.
0: On parle de quoi avec toi dans un instant?
1: Eh bien, je vais retracer l'histoire des canicules.
0: Voilà, en attendant, on va écouter Charlotte Cardin. Comme on est très très à la bourre, profitez bien de Charlotte Cardin.
1: Ah oui, ça va passer très vite.
0: Je pense qu'elle va. Tu vois le TGV? Ça va être pire. Écoute ça.

0: Charlotte Gardin, elle n'aura pas beaucoup de droits d'auteur aujourd'hui, on est désolé. La chanson est très bien, mais comme d'habitude, on est à la bourre. C'était tant pis pour elle, bien.
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0: Allez, il est là, quand il y en a mal, il y a Malabeuf. Nicolas Malabeuf, notre enfant de la télé, alors mon Nico.
3: Eh bien, tout le monde l'a remarqué, il fait un petit peu frisquet en ce moment.
4: Oui. Le soleil sèche les figues.
3: Eh oui.
4: Attention.
3: Une chanson, est-ce que vous l'avez reconnue?
0: Toujours
3: de Fernand Sardou. Fernand Sardou. Le papa de Michel Delpech, évidemment. Et alors, nous dégoulinons tous de sueur. Et donc, j'ai voulu revenir sur les précédentes canicules qui ont eu lieu en France à l'été 1911. J'ai remonté loin. L'Observatoire de Montsouris enregistre un record de température à Paris, 37,7 degrés Celsius.
5: Petit joueur.
3: Petit joueur, j'ai envie de dire. Et alors, j'ai retrouvé une édition du journal La Petite République de l'époque. On y voyait des photos de jeunes se baignant dans la Seine, mais aussi des Parisiens autour d'une fontaine en train de trinquer avec une tisane fraîche. Donc, c'était pas mal.
0: Tisane.
3: Et alors, cette année-là, en Ile-de-France, il y avait eu de nombreux feux de forêt. Le ministre de l'Agriculture, Jules Pams, avait demandé aux agents de forêt de rester à leur poste. Et alors, plus tard, en 46, une vague de chaleur touche la capitale, 35 degrés à l'ombre. Les Parisiens ont tellement chaud que pour se rafraîchir, certains vont se baigner dans la Seine alors que c'était interdit. Voilà. Reportage.
6: Enfin, la chaleur est revenue. Paris est redevenu Paris plage et Paris slip.
3: Paris slip.
6: Seul Paris slip. Le courageux peut se mettre à son aise. Et tous ces nudistes ont l'air de vouloir lui donner le bon exemple en se jetant à l'eau. Ils ont bien tort, puisque c'est justement ce qu'ils voulaient leur interdire.
3: Et alors, à l'été 75, dans le nord, du côté de Cambrai, il faisait très chaud. Écoutez ce barman, apparemment, la consommation de boissons ne faiblit pas.
7: Mais enfin, quand même, il faut dire une chose, c'est que la bière étant la boisson préférée de la région,
5: normal.
7: On en boit quand même. Habituellement, on en boit une, on en boit deux, maintenant on en boit trois ou on en boit quatre.
3: Ah bah c'est bien.
8: Est-ce qu'il y a une heure pour boire de la bière?
7: Oh, je pense pas.
0: Non.
7: Qu'il soit 11h, qu'il soit midi, qu'il soit 6h, du moment qu'on a chaud, on a soif, on boit de la bière.
9: Santé.
0: Aïe. Tu vas interviewer Fabien, c'est pas possible.
3: Ils ont
0: interviewé
3: Fabien. C'est de ma famille, ça. Et alors, après le bar, allons dans un restaurant. Ce chef est interrogé sur son chiffre d'affaires en pleine canicule. Qu'est-ce que mangent les Français?
10: Eh bien, mes clients souffrent de la chaleur. Il faut dire que maintenant, ils mangent beaucoup plus de crudités, de fruits de mer, des langoustines, des huîtres. Bien qu'il y ait du passage, les clients ne consomment pas beaucoup pour manger. Ils mangent beaucoup moins.
11: Quelques exceptions peut-être?
10: Peut-être quelques exceptions. Nous avons servi cette semaine de la choucroute. Je suis étonné, mais peut-être que c'est une envie.
3: Bon, de la choucroute en pleine canicule, pourquoi pas. Et alors en 90, le journaliste sportif Daniel Casal se rafraîchissait en direct à la télé. Il se jette un verre d'eau sur la tête.
12: À Paris, eh ben, record de canicule puisqu'il a fait plus de 40 degrés. Alors si vous demandez ce qu'il faut faire contre la canicule, ben, vous faites comme moi. Voilà, ça fait beaucoup de bien.
0: Félicitations. Un verre d'eau.
12: Voilà, je sors un peu mes notes. Concours.
3: Petite pause fraîcheur comme au mondial. Et alors, le petit potin caniculaire, le top 3 des produits les plus vendus dans les supermarchés en ce moment. Alors, numéro 3, le maïs doux. Top 2, les salades fraîches. Et l'article le plus vendu, les soupes froides.
0: Les gaspachos. Merci, mon bon Nicolas. Combien la chef de la chérie de Fabien. Chef de la chérie de Fabien.
5: Je comprends
0: plus rien. Si. Fabien a une chérie. Et la chérie de Fabien a une chef. Et la chef, elle est là. Combien on met de notes à Nicolas Malabeuf?
13: 8.
3: Oh, oui,
0: sur 100. Merci beaucoup. Est-ce que vous connaissez Nico?
3: Ah oui, c'est moi.
0: Non, pas toi, un autre. On en parle juste après ça.
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1: De retour ici, c'est Willy vient déjeuner chez vous. On passe à table tous ensemble samedi et le dimanche en direct entre midi et 13h. Mais vite, ce sont les 5 dernières minutes.
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1: Alors place à la bonne idée du samedi. Bonjour Mao Froment.
3: Bonjour.
1: Bienvenue ici mon cher Mao. Alors vous êtes le co-créateur de l'application Neeko. N-E-E-K-O. Alors de quoi s'agit-il ?
3: Alors, merci de me recevoir sur vos plateaux. Une chouette équipe.
1: C'est vrai.
3: L'idée, c'est très simple. C'est une application de mise en relation entre des restaurateurs et des extras.
1: Ouais.
3: Ça repose sur un système de matching par compétences qui est localisé, sans CV ni tri. C'est d'interroger la main d'œuvre locale, en fait, littéralement. C'est mettre quelqu'un disponible sur des compétences comme on adresse quatre métiers, le service, la plonge, le bar et la cuisine. Et c'est, en fait, de remettre un peu de bon sens sur le travail local.
1: C'est ça. Donc, je suis un restaurant. Ce soir, il me manque quelqu'un pour ce soir.
3: Exactement.
1: Parce que c'est plus dans l'urgence, hein, Neeko.
3: C'est ça.
1: On traite vraiment
3: de l'urgence. C'est l'idée. Hein.
1: Voilà.
3: C'est l'idée.
1: Donc je suis un restaurateur. Ce soir, il me manque quelqu'un, par exemple
2: un serveur.
1: Je fais comment alors?
3: Eh bien écoutez, vous téléchargez Neeko, ça dure une minute,
1: ouais.
3: Vous vous inscrivez, c'est très simple également. L'idée, c'est que vous allez publier une offre, donc vous cliquez sur service. Les compétences de bon sens qui sont liées, c'est-à-dire port d'un plateau, port de trois assiettes, anglais en salle. Ensuite, vous paramétrez votre mission, donc si c'est aujourd'hui, ce soir, si c'est demain ou dans la semaine. Ensuite,
1: Au maximum, c'est une semaine.
3: C'est une semaine max. Et ensuite, le créneau, typiquement 18h, minuit, le taux horaire indicatif, et puis la petite description, si vous voulez gagner du temps, une chemise blanche, un pantalon noir, c'est ce qui se fait aujourd'hui d'ailleurs. Mmh. Et puis, pour 29€ hors taxe, vous publiez la mission sur nos fonctionnalités. De l'autre côté, le travailleur va se mettre en ligne sur le même process. Il va se mettre disponible sur des compétences. Si on reste sur le service, ça va être exactement la même chose. Et il faut qu'il soit dans la zone de 30 km autour du restaurateur.
1: Voilà. Et comme ça, ils matchent ensemble. C'est un peu la position de rencontre, pour bosser un petit peu. Donc, vous l'avez dit, les compétences. Je voudrais qu'il soit dans telle tenue. Si je veux que mon serveur soit en slip, je peux l'indiquer aussi.
3: Surtout en ce moment,
1: on a le droit de servir en slip. Et c'est payant, c'est gratuit, comment ça se passe?
3: Alors pour le travailleur c'est totalement gratuit, et pour le restaurateur du coup c'est un jeton de 29€ qui vous permet de déclencher une mission. Si personne n'a matché, le jeton n'est pas débité, donc en fait vous avez une totale flexibilité quand vous êtes restaurateur. Vous pouvez gérer en fait vos extras comme ça. Et là sur le mois de juillet on sort la formule abonnement qui va vous permettre d'avoir multi-établissements, puisque beaucoup de restaurateurs ont plusieurs établissements. Et ils vont pouvoir du coup envoyer plusieurs missions sur plusieurs établissements et gérer d'une manière très flexible les extras.
1: C'est très très bien. Je crois que c'est parti d'une expérience personnelle, non?
3: C'est l'expérience de mon frère, oui.
1: Voilà.
3: Ça vient de là, ouais. Ça vient de là. Il travaillait dans une brasserie à côté de Gare de Lyon.
1: Ouais.
3: Et en fait, ils étaient en permanence sous-staffés. Ils étaient deux pour 110 couverts. Et déjà que ça plaît plus trop la restauration. Il manque 200 000 personnes en France. Ces gens-là existent, hein. C'est que le métier est douloureux, délicat, et je pense qu'il manque un peu de flexibilité.
1: C'est
3: on a
1: ça.
3: Une génération qui arrive et qui apporte des valeurs sur le marché nouvelles, qu'il faut aussi écouter. On n'a pas le choix. L'idée de moi je commence tant, je finis tant, à telle heure, c'est vraiment des sujets d'actualité. Donc voilà.
1: Et donc pour l'instant l'application elle est disponible où, mon cher Mao? Parce que je crois qu'elle est toute récente.
3: Elle est toute récente. Elle est commercialisée depuis le mois de fin avril.
1: Ouais.
3: Elle est disponible sur Google Play, sur Apple Store. Partout en France.
1: Partout en France. Donc, si vous êtes professionnel de la restauration, vous êtes un restaurateur, vous êtes en galère pour trouver un extra au dernier moment. Ça peut être ce soir, demain, après-demain, jusqu'à une semaine.
3: Tac,
1: vous voulez faire vite. Eh bien, vous avez l'application donc, qui s'appelle
3: Neeko. N-E-E-K-O.
1: N-E-E-K-O. Donc, l'application qui met en relation donc, les travailleurs et les restaurateurs. Bravo.
2: Bravo.
1: La France d'aujourd'hui. Que je l'aime. Pourquoi moi je me tape ces deux nigos qui n'ont aucune idée et il y a des Mao. En plus, il est beau comme tout, j'en ai marre.
2: Oui, parce que nous, on est moches. Oui, nous, dégueulasse, c'est ça.
1: Vous êtes des moches incompétents, les deux, là. On va faire un petit coucou à Corinne. Ça va, ma Corinne?
4: Bonjour, Willy.
1: Ça va, ma coco?
4: Bonjour, l'équipe. Ça va, et vous?
1: Ça va très, très bien, Corinne. Je crois que tu voulais nous donner.
4: C'est climatisé chez vous.
1: Ah, bah évidemment que c'est climatisé. C'est le service public, cocotte. Je crois que tes impôts, ils vont où? Dans ma clim, ma petite chérie.
4: Bon. Oui, c'est ça.
1: Alors, Corinne, tu voulais donner une petite astuce, je crois, vite, pour contre la chaleur. Toi, tu mets quoi?
4: Oui, c'est pour baisser un peu la température.
1: Ouais.
4: Je mets du blanc de meudon sur mes vitres.
1: Ah, et ça marche alors ça? Parce que je l'ai vu passer, cette espèce
2: cartonne,
1: de pâte blanche, c'est ça?
4: Oui, ça marche bien. Ça fait baisser un peu la température de 3-4 degrés, quoi.
1: C'est plus que 46 dans la maison.
2: Ça va alors.
1: Ça va.
2: Ça fonctionne.
1: Bon, en tout cas, ça fonctionne.

0: blanc de meudon.
1: Toute la journée, quoi,
0: ils sont en rupture, je crois, parce que tout le monde en achète.
2: Tout le monde en achète. Le blanc de meudon.
1: C'est une astuce, donc.
2: Eh ben merci, ma Corinne. Merci d'être passée.
1: Je vous en prie.
2: Eh ben je t'en prie. Tu passes un bon week-end et tu repars avec ta sélection.
3: On te rappelle peut-être demain pour la carte carburant.
2: T'embrasse fort. Merci, ma coco, et fais attention à toi pendant ces grandes chaleurs. Voilà, mes amis, j'ai fini.
0: Oh non, la barbe. On vient d'arriver.
2: Non, voilà, quand t'arrives, tu t'en vas. C'est comme ça.
0: On revient demain.
2: Merci infiniment. Passez une belle journée ici et pas ailleurs. Et on se retrouve évidemment demain. Mais avant, il faut que je vous passe cette petite chose-là. Écoute ça.
0: Voilà, c'est beau.
2: C'est la temporaire.
0: C'est joli.
2: C'est la temporaire. Jean-Michel Jarre qui est là.
4: Notre région.
2: Regardez, écoute, Jean-Michel Jarre est là. Ça, c'est Jean-Michel Jarre. Voilà, ça, c'est Jean-Michel Jarre. Passez une belle journée ici et pas ailleurs. Tout de suite, ma France Weekend version économie. À demain, il est tout pile 13h.
3: Bonjour à toutes et tous, bienvenue dans ma France Weekend. Le samedi, l'équipe de Paris Cité des Économies est mobilisée pour votre pouvoir d'achat et dans 5 minutes, on va reprendre le contrôle de notre budget. Découvert, emprunt, placement, gestion quotidienne, on va tout vous dire, mais d'abord l'actu de ce samedi. Bonjour Cyril Ardo-Redon.
5: Bonjour Valère, bonjour à tous. C'est le signe, s'il en fallait un, que la situation est très préoccupante. Après une semaine de canicule, le plan blanc déclenché dans de nombreux hôpitaux, tous ceux d'Île-de-France sont concernés. C'est aussi le cas à Tours, en Vendée, à Rouen ou à Guéret. Les services d'urgence sont saturés. Même après la baisse des températures, ça va continuer, selon Nicolas Revel, le directeur général des hôpitaux publics parisiens.
6: On sait que même si les températures vont commencer à baisser cette nuit et probablement demain dimanche un peu plus tôt que prévu, nous on va continuer à recevoir dans nos urgences plutôt des personnes âgées qui vont en subir les effets de manière décalée. Qu'est-ce que permet un plan blanc ? C'est justement quand, à un moment donné, on n'est plus capable d'absorber dans les conditions normales de l'hôpital ce flux beaucoup plus important de patients qu'il faut qu'on hospitalise, eh bien ça nous permet de déprogrammer. Alors ça veut dire quoi déprogrammer ? C'est-à-dire qu'on va demander à des services en cardiologie, en dermatologie, en diabétologie, d'arrêter une partie seulement de leurs activités. Ça nous libère des lits, ça nous libère des soignants. Et le plan blanc, ça permet aussi, au-delà de récupérer ces soignants, de leur demander de faire davantage d'heures supplémentaires et parfois de rappeler des professionnels qui sont en repos, en congé. Mais encore une fois, j'espère que nous n'arriverons pas à cette extrémité.
5: Nicolas Revel, le directeur général des hôpitaux publics parisiens, la PHP, qui indique aussi que les 4 SAMU de Paris, des Hauts-de-Seine, de Seine-Saint-Denis et du Val-de-Marne ont enregistré une hausse du nombre d'appels de 80% cette semaine. Avec ces températures, l'envie est parfois forte de se baigner pour se rafraîchir. Mais soyez extrêmement prudents, il y a eu un grand nombre de noyades, 64 en un peu moins de 2 semaines selon le gouvernement. 2/3 de ces noyades ont lieu dans des endroits non baignables. Alors combien de temps va durer cet épisode de canicule ? Le pic semble en tout cas derrière nous. Météo France table sur une fin des vigilances rouges demain soir. 37 départements sont pour l'heure encore au niveau d'alerte maximale. L'organisme météorologique prévoit cependant des orages. 34 départements sont placés en vigilance orange pour cette raison, avec localement des orages brusques et violents cet après-midi. À Amiens, une femme de 21 ans est morte cette nuit après avoir reçu plusieurs coups de couteau, des circonstances qui restent à préciser. Une enquête est ouverte pour homicide volontaire. Un jeune homme jusque-là inconnu de la justice a été placé en garde à vue. 13h03 sur votre radio locale, ici du rugby à suivre ce soir. C'est la finale de top 14 au Stade de France. Toulouse-Montpellier, les Toulousains vainqueurs des 3 dernières finales emmenés par un immense Antoine Dupont sont favoris. Match un peu particulier en raison de la canicule. L'événement est maintenu mais adapté, Fanny Le Chauvestre.
7: Hier, lors des derniers entraînements au Stade de France, le thermomètre affichait pas moins de 37 degrés, ce qui n'a pas empêché les deux équipes de s'échauffer avec une petite partie de football. Pas question de changer les habitudes, nous ont répété les joueurs. Mais l'entraîneur de Montpellier, Joan Codulo, reconnaît qu'il a fallu tout de même adapter la semaine.
8: On les a levés un peu plus tard pour avoir de la fraîcheur et qu'ils puissent dormir. On a bien sûr diminué nos temps d'entraînement, mais ça va être complexe parce qu'il fait vraiment très très chaud et je suis pas sûr qu'on ait beaucoup d'expérience là-dessus.
7: Car ce soir, au coup d'envoi à 21h, il devrait encore faire plus de 30 degrés. Alors malgré 2 pauses fraîcheurs envisagées durant le match, le paramètre va forcément compter, souligne Hugo Mola, l'entraîneur. l'entraîneur toulousain.
1: Notamment sur un sport, quand même, quelques combats et il faudra se serrer à certains endroits. Donc, les conditions, oui, vont avoir un impact évident. Et ça fera peut-être partie aussi d'un des ingrédients qu'une équipe ou l'autre aura le mieux maîtrisé.
7: La chaleur, qui sera l'une des clés du défi physique. À propos de physique, celui des supporters inquiète aussi. De nombreuses rampes à eau en accès libre seront déployées dans l'enceinte et les gourdes exceptionnellement autorisées. En revanche, pas la peine de chercher la tireuse à bière. Grande première pour une finale de rugby. L'alcool est interdit, même à l'intérieur du Stade de France.
5: Et Stade Toulouse à Montpellier, le coup d'envoi c'est à 21h. Et puis dans une vingtaine de minutes, à 13h24, un immense astéroïde va passer très proche de la Terre. Un phénomène rare, mais sans danger, Olivier Aymon.
9: Le survol visible dans l'hémisphère nord en fonction de la météo avec de petits télescopes se passera à plus de 2,5 millions de kilomètres de nous, près de 7 fois la distance Terre-Lune. Le risque pour notre planète est donc aujourd'hui inexistant pour cet astéroïde d'une longueur comprise entre 750 et 1650 mètres de long, une taille qui n'est mesurée par les scientifiques qu'à partir de la quantité de lumière que renvoie ce corps céleste découvert en 1997. Cet astéroïde est tout de même classé parmi ceux qui sont sous surveillance des agences spatiales. Sa course actuelle est d'ailleurs suivie par plusieurs observatoires en Europe ou aux États-Unis. Il fait partie d'un ensemble de plus de 2000 corps qui, du fait de leur taille, pourraient un jour, si leur trajectoire était modifiée, poser un risque potentiel pour la Terre. En attendant, après cette visite, 1997 NC1 va poursuivre son parcours à travers le système solaire. Il repassera à proximité de nous en 2133.
5: Merci Olivier Aymon, et pas la peine de regarder le ciel avec l'œil nu. Vous ne verrez pas grand-chose.
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3: Bonjour et bienvenue dans votre magazine Ma France, par ici les économies. Notre objectif chaque semaine, vous le connaissez, c'est de vous redonner du pouvoir d'achat. Et aujourd'hui, on va reprendre le contrôle de notre budget, découvert, emprunt, placement, gestion quotidienne. On va tout vous dire avec notre invitée. Bonjour Marguerite Collignon.
12: Bonjour Valère et bonjour à toutes et tous.
3: Vous êtes directrice de l'éducation financière à la Banque de France. Et je vous propose pour commencer de répondre à une première question. C'est Élise qui m'a écrit sur mon mail par ici les économies, @radiofrance.com. On dit que faire un budget pour suivre ses dépenses, ça aide, nous dit-elle. Mais quand on a un budget trop serré, moi ça me déprime, je préfère ne pas vraiment savoir. Je sais que ce n'est pas une solution, mais c'est trop stressant. Et je pense que, comme Élise, on est quelques-unes et quelques-uns à effectivement angoisser parfois de voir la réalité des choses. C'est pas qu'on fait les autruches, mais c'est que c'est stressant tout ça. Qu'est-ce que vous nous répondez ?
12: Qu'effectivement, je comprends bien Élise, qui est effectivement la porte-parole d'un certain nombre de gens, parce que faire un budget, ça peut être angoissant au début, qu'on sait pas encore le faire. On a peur de regarder les chiffres, on a peur de les regarder en face, en fait, d'un certain point de vue. Mais Élise, elle le sait, la suite, elle dit que ça aide pas. Elle dit qu'il faut le faire. Gérer son budget, c'est vraiment anticiper, c'est pas que ça aide, c'est que c'est indispensable, en fait. Je sais pas, c'est comme si on conduisait sans regarder son tableau de bord. C'est pas possible. Il faut savoir son tableau de bord.
3: Mais c'est un peu vertigineux, parfois, de regarder son budget, parce que ça a tellement d'implications. Je veux dire, l'argent est au cœur de tout notre système sociétal. Ça veut dire que ce que vous nous dites aujourd'hui, oui, il faut faire cet effort, il faut avoir d'une certaine façon ce courage de le faire, parce que c'est que comme ça qu'on va trouver des solutions et qu'on va pouvoir parler de la suite dans cette émission.
12: Oui, exactement. Alors c'est vrai que l'argent, c'est la source de tous les projets, en fait, c'est la source de tout ce qu'on peut projeter de faire ou pas dans la vie. Donc et puis chacun son rapport un peu particulier à cet argent, un rapport qui nous vient de notre famille, de notre caractère, de nos moyens aussi, évidemment. Mais voilà, c'est important de faire cet effort. On peut le faire de manière simple pour commencer. On peut déjà commencer par noter ses dépenses et les classer dans des grandes catégories. La plupart des gens connaissent bien ce qu'ils gagnent, mais ils connaissent beaucoup plus mal ce qu'ils dépensent, parce qu'on a oublié tel ou tel abonnement, tel ou tel remboursement de petit remboursement de crédit. Donc déjà noter, c'est un bon début.
3: Oui, c'est vrai qu'en général, on a un salaire et des dizaines de dépenses.
12: Exactement.
3: Marguerite Collignon, donc vous êtes directrice de l'éducation financière à la Banque de France. Dans cette émission, on va essayer d'aider toutes celles et ceux qui ont du mal à gérer leur budget, qui angoissent, qui ont quelques économies aussi et aimeraient faire les bons choix, se posent des questions aussi sur leurs enfants. Et on va commencer, si vous le voulez bien, par la base. Comment faire pour gérer son budget au quotidien? Est-ce qu'il y a des applications? Est-ce qu'on fait un tableau Excel, un carnet, une feuille blanche, une ardoise? Qu'est-ce que vous conseillez?
12: Alors, d'un certain point de vue, la question de l'outil est secondaire. Le bon outil, c'est celui qu'on utilise, en fait. Donc, que ce soit un Excel, un carnet, une ardoise, comme vous dites, un tableau dans sa cuisine ou une application, tout est OK, tout est bon. Ça dépend des pratiques des gens.
3: Mais il faut tout noter, je veux dire. C'est important de le faire au moins une fois et de regarder.
12: C'est vraiment important de tout noter et pas qu'une fois. Plusieurs mois, parce qu'il y a des dépenses qui sont pas mensuelles, mais qu'il faut annualiser au moins une année complète. Tout noter et classer les dépenses en trois catégories. Il y a les dépenses qui ne bougent pas et qui sont essentielles, le loyer, l'énergie, etc. Les dépenses plus variables, mais pour autant nécessaires, les courses, par exemple, combien on achète à manger chaque mois, et puis les dépenses, on va appeler alors superflues, dans le sens où le plaisir n'est pas superflu dans la vie, mais où néanmoins, où c'est celle qui donne le plus de marge. Mmh. Et bien connaître ça, c'est important. Et après, encore une fois, on peut le mettre dans son Excel, dans une appli. Si, pour ceux qui préfèrent une appli, il y en a une qui est très bien, qui s'appelle Pilote Budget, c'est neutre, c'est gratuit, c'est très simple à utiliser, et ça aide vraiment à reprendre le contrôle.
3: Pilote budget, gratuit, facile à utiliser.
12: Exactement.
3: On note. Et puis sinon, le bon vieux tableau Excel. Moi, je fais ça. D'autres utilisent des petits carnets, etc. Mais c'est important, on l'a compris, de tout noter. Et pas qu'une fois, mais au moins sur une année pour avoir toutes les dépenses. Et notamment, j'imagine, pouvoir les anticiper. Parce que le sujet, finalement, c'est d'être au moins à l'équilibre chaque mois. C'est ça, l'objectif ?
12: Budget, c'est être à l'équilibre.
3: Ouais.
12: C'est le rapport entre ses recettes et ses dépenses. Et c'est effectivement être à l'équilibre, un peu plus de zéro quand c'est possible.
3: Et quand vous dites ça, je me dis, il faudrait peut-être conseiller l'État hein, sur ça, parce que c'est pas vraiment le bon exemple. On nous dit ce qu'il faut faire, mais parfois on voit que notre système est largement déficitaire et ça peut poser des questions. Et je sais que les gens qui nous écoutent s'en posent. Bon, c'est un autre sujet. Être à découvert bancaire chaque mois, ça règle rien, sauf peut-être le premier mois, parce que c'est vrai que si on a 500 euros de découvert, bon, ça donne un coup de pouce, mais le premier mois, après, ça devient un système.
12: Le découvert, c'est un crédit, il ne faut pas l'oublier. C'est un emprunt qu'on fait à la banque. C'est une facilité que nous donne la banque d'avoir de l'argent à un moment où on peut en avoir besoin et où on l'a pas, où on n'a pas les liquidités. Alors, comme tout outil, ça peut s'utiliser, mais encore une fois, avec beaucoup de précaution et de prudence. Si c'est une fois, et donc on sait qu'on va avoir une rentrée d'argent qui va pouvoir le compenser ou qu'on a les moyens de baisser ses dépenses le mois d'après, on peut le faire. Mais il faut bien le savoir. Si c'est tous les mois, c'est pas une manière de gérer un budget. Ça va finir par coûter cher.
3: Mais plein de gens sont à découvert le 15 du mois, je veux dire. Donc c'est rentré dans leur système budgétaire. Et en fait, ils sont à déficit chaque mois. Ils ont un déficit chaque mois. C'est ça que vous nous dites. Il faudrait arriver à être à zéro chaque mois et de temps en temps à découvert.
12: Il faut arriver à être à zéro chaque mois. Et si vraiment on n'y arrive pas, il faut savoir pourquoi et se retourner vers les aides qu'on peut avoir. Et c'est là où c'est important de noter son budget. Qu'on commence à rencontrer des difficultés, se faire accompagner le plus tôt possible, ça peut tout changer après.
3: Mais j'ai envie de savoir par qui.
12: Alors, il y a plusieurs moyens, il y a plusieurs leviers sur lesquels on peut agir, mais si on parle d'accompagnement pur, moi je recommande beaucoup aux jeunes d'aller voir dans les PCB, les points conseil budget qui sont présents dans tous les départements. C'est un service qui est rendu gratuitement à tous les citoyens français qui se retrouvent en difficulté. Ils peuvent aller, au-delà d'être tout seul dans son appli, aller chercher de l'aide, se faire accompagner, connaître ses aides. C'est droit, puisqu'on se rend compte aussi qu'en matière de finances, comme dans beaucoup d'autres pans de la vie de la société, il manque des recours au droit. Les gens connaissent pas toutes les aides auxquelles ils peuvent avoir besoin. Alors, ils peuvent, d'ailleurs, j'en profite pour dire qu'ils peuvent aller voir toutes les aides auxquelles elles ont droit sur notre site mesquestionsd'argent.fr. Il y a une rubrique difficultés financières où on peut se référer pour avoir tous ces droits.
3: Tout ce à quoi on a droit.
12: Tout ce à quoi on a droit. Mesquestionsd'argent.fr. Mais pour ceux qui ont envie aussi d'un conseil d'un être humain qui peut le personnaliser pour sa situation personnelle, je recommande vraiment d'aller dans les points conseil budget.
3: Bon, c'est bien parce que là, vous nous donnez vraiment des pistes concrètes et je suis sûr que les gens qui nous écoutent notent, et moi d'ailleurs, je note aussi. Quand on est dans le rouge, Marguerite Collignan, on peut être tenté donc par le fait de demander un plus gros découvert ou alors faire un crédit à la conso en dépannage. Ça, c'est attention danger, vous nous dites.
12: Les crédits, ça peut être un bon outil. Ouais. On peut les crédits à la consommation pour financer un projet, c'est tout à fait possible. Ça peut permettre d'avoir accès, financer une voiture, par exemple, qui a un gros achat pour qui demande beaucoup de moyens. Ça peut être un bon moyen de le faire. Et il faut en prendre le moins possible et se rappeler toujours combien ça coûte un crédit. C'est-à-dire pas juste se dire le montant qu'on va rembourser, mais dans la durée et le remettre dans son budget tous les mois. Le vrai danger, c'est pas tellement de prendre un crédit, c'est d'en prendre plusieurs. Pour se mettre à rembourser des crédits avec d'autres crédits.
3: Ça, c'est un signal.
12: Ça, c'est un signal d'alarme très fort.
3: Ok, c'est noté. Le 4 fois sans frais, 3 fois sans frais aussi, ça s'est généralisé. Je crois qu'on ne peut plus rien acheter quasiment sans qu'on nous propose payer en 3 fois ou 4 fois sans frais. C'est un piège, c'est bien. Qu'est-ce que vous en pensez ?
12: c'est bien si on a tout noté. Je vais un peu revenir au début, hein. C'est vraiment les fondamentaux, savoir exactement ce qu'on veut. En fait, le piège, c'est le fractionnement. Donc, si on accumule les paiements sans frais, on ne sait plus trop où on en est à un moment donné de ce qui sort de son compte en banque et à quel moment ça sort. Donc, si on note tout, on peut l'utiliser, c'est quand même une facilité. Mais voilà, faut pas se faire avoir, pour le dire de cette manière-là, par l'accumulation.
3: Ouais, c'est ça, une accumulation de 3-4 fois sans frais, à la fin ça peut faire des sommes terribles et là on s'en sort plus.
12: Exactement.
3: Vous nous avez dit qu'emprunter pour rembourser des emprunts, ça c'était vraiment un signal d'alarme qu'il fallait voir. Est-ce qu'il y en a d'autres? À quel moment on doit s'inquiéter? Je pense notamment au risque de surendettement.
12: Les signaux d'alarme, c'est un peu ce qu'on a dit, c'est le découvert permanent. Prendre un crédit pour en rembourser un autre. On voit beaucoup dans les dossiers de surendettement des gens qui prennent des crédits revolving, vous savez, une réserve d'argent mis à disposition par la banque renouvelable pour rembourser des crédits à la consommation. Ça, c'est vraiment un signal d'alarme très fort. Et puis le stress financier. En fait, quand on s'en sort plus, on a peur. Et c'est un très gros signal d'alarme qu'on peut être le premier sur soi-même à prendre en compte. Et encore une fois, aller chercher de l'aide.
3: On se réveille la nuit.
12: On y pense tout le temps. Ça gâche la vie, en fait. C'est bien terrible.
3: Juste pour revenir sur l'aide, si là, des gens nous écoutent et se disent, moi, je suis dans cette situation. Vers qui on se tourne?
12: Soit on commence à avoir un léger stress, on va dans les points conseil budget dont j'ai parlé. Soit on est déjà dans la situation où on prend des crédits pour en rembourser d'autres, faut se tourner vers la Banque de France. 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
3: Bon, ça c'est aussi vraiment une bonne chose à savoir. On a aussi un sujet quand même sur l'éducation des enfants, des ados, bonnes pratiques financières. L'école a une lacune là-dessus, on a un trou dans la raquette.
12: L'argent, c'est tabou en France depuis assez longtemps. C'est assez culturel, contrairement aux pays anglo-saxons. On le dit souvent, mais c'est vrai dans la réalité. Donc l'école en France a mis du temps à accepter que c'était aussi du rôle de l'éducation, de l'instruction, de faire un citoyen en fait, de donner des cours, on va dire, d'éducation financière. Mais là, on avance puisque le 6 mai dernier, le ministre d'Éducation nationale, Édouard Geoffrey, a annoncé que pour les quatrièmes, il y aurait un passeport EDUCFI qui était déjà en test pilote, mais qui va être généralisé à l'ensemble des quatrièmes pour que toute une génération en classe de quatrième connaisse les fondamentaux, budget, moyens de paiement, épargne, crédit, les sujets dont on est en train de parler. Je pense que c'est une grande avancée parce qu'en France, le collège est unique et il y a quasiment toute une génération y va et ça permet d'aider les plus jeunes à comprendre.
3: Si on a un petit peu d'épargne, on peut être tenté, il y a bien sûr le livret A, bon ça tout le monde le connaît, qui est moins bien rémunéré, et puis il y a tout un tas d'offres de placement, d'ailleurs il faut faire attention aux arnaques. Vers qui on se tourne pour bien se faire conseiller si on veut placer son argent, le faire travailler?
12: Il y a des conseillers, donc c'est le métier, donc là, il va se retourner vers son conseiller bancaire, vers un gestionnaire de patrimoine, c'est beaucoup mieux que l'IA ou les réseaux sociaux, je le dis. Après, on a le... Il faut absolument que tout le monde se sente légitime à poser plein de questions à son conseiller. C'est important. Un bon conseiller, un conseiller qui ne pousse pas, est un conseiller qui conseille. Et voilà, je voudrais le dire à tous les auditeurs, posez des questions, c'est votre argent et c'est vous qui avez la capacité de décision.
3: Et d'ailleurs, il y a également des outils pour y voir clair quand on veut placer de l'épargne. Il y a le label ISR, ça concerne notamment celles et ceux qui veulent que leur argent soit utilisé en fonction de certaines valeurs, en fonction de certains objectifs. Bonjour Michel Papalardo.
11: Bonjour.
3: Vous êtes présidente du comité du label ISR. Est-ce que vous pouvez nous expliquer en quelques mots ce qu'est le label ISR ?
11: Oui, bien sûr. Bonjour à tous. Le label ISR, ça permet d'identifier facilement les fonds d'investissement qui ont une démarche ESG, c'est-à-dire une démarche de développement durable, environnemental, social et gouvernance sérieuse. Et donc, ils ne font pas juste que dire oui, on est durable, mais qui le démontrent. Alors pour ça, on a finalement trois outils. D'abord un référentiel, et c'est ça que fait le comité du label ISR. Il propose au ministre, parce que c'est quand même aussi, il faut l'avoir en tête, un label surveillé, on va dire, par l'État, et très surveillé, puisque le référentiel, tout ce que doit faire le fonds pour montrer qu'il est effectivement dans une démarche sérieuse avec des résultats, c'est le ministre qui le valide. Ensuite, il y a des certificateurs, c'est-à-dire des personnes indépendantes qui vérifie que le fonds respecte bien le référentiel, sinon ça n'a pas de sens. Et ces certificateurs, c'est Deloitte, c'est Ernst & Young, c'est l'AFNOR, hein, voilà. Et puis, troisièmement, on vérifie que ce référentiel est bien respecté. Donc, on est labellisé pour 3 ans. Et tous les ans, les certificateurs viennent vérifier qu'on n'a pas divergé. Donc, vous voyez, il y a quand même beaucoup de choses pour assurer ce la confiance, parce que c'est ce qu'on cherche à obtenir.
3: Bien sûr. Donc, quand on investit sur un fonds, notamment, de placement, donc on place son argent, ça peut être auprès de sa banque, hein, comme on le disait à l'instant avec Marguerite Collignan, est-ce que ça veut dire que ce type de produit financier va être moins performant que les autres parce que il y a ces objectifs, disons, durables au sens large ?
11: J'espère bien que non. Il n'y a pas de raison. Non. On compare régulièrement les résultats des fonds durables, comme on dit, et des autres. Alors il y a des hauts et des bas parce qu'il y a des périodes où certains éléments qui sont dans les fonds sont plus performants que d'autres, mais en moyenne, il n'y a pas de différence. Il y a même souvent un petit plus pour les fonds durables parce que c'est plus de réflexion sur le long terme. Donc si vous avez une vision de long terme, eh bien vous avez plus de chances d'avoir de bons résultats avec ce type de fonds. Mais surtout, et ça c'est un conseil que je donne aux épargnants, le label, il ne donne pas de d'assurance sur la rentabilité du fonds.
3: Bien sûr.
11: Ça c'est à vous, chacun, enfin avec vos conseillers bien sûr, hein, à vérifier que le fonds, certes il est durable, mais en plus il est bien géré et en plus il est rentable. Mais il y a des fonds extrêmement rentables qui sont durables. Il y a des fonds pas durables qui sont pas rentables du tout. Donc vous voyez, c'est vraiment ensuite la responsabilité de chacun avec son conseiller.
3: Merci beaucoup Michel Papalardo. Je le rappelle, vous êtes présidente du comité du label ISR. Merci en tout cas pour votre participation. Et puis dans un instant, on va recevoir Anna Gazurowska du compte Instagram La Petite Budgéteuse. Elle est coach en finances personnelles.

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0: En version magazine, le thème aujourd'hui, on reprend le contrôle de notre budget découvert, emprunt, placement, gestion quotidienne avec notre invitée Marguerite Collignan, directrice de l'éducation financière à la Banque de France. On a appris plein de choses déjà avec vous, Marguerite, merci beaucoup. Et on va poursuivre la discussion avec Anna Gaziorowska. Bonjour.
3: Bonjour.
0: Vous êtes coach en finances personnelles. On vous retrouve sur Instagram, sur ce compte, La Petite Budgéteuse. Qu'est-ce que vous proposez en tant que coach en finances personnelles? C'est quoi votre job?
3: Alors, ma particularité, c'est que moi, j'accompagne les gens à reprendre le contrôle de l'argent qu'ils ont déjà, avant même de penser à gagner plus. Parce que ça fait longtemps que j'ai réalisé que les personnes qui me suivent ont des revenus corrects, en tout cas en théorie, qui sont suffisants pour vivre convenablement, et pourtant, ils finissent quand même dans le rouge, et quand même sans aucune épargne. Et donc, aujourd'hui, les problèmes, je le vois, ça fait 6 ans que je fais ce travail, c'est presque jamais au niveau du montant qui rentre sur le compte bancaire des personnes, mais plutôt dans la façon dont l'argent est structuré, ou plutôt pas structuré, ou carrément laissé à l'abandon, négligé pour essayer de faire au feeling. Donc, mon travail, c'est de remettre de la clarté là-dedans, parce que beaucoup de personnes ont cette sensation que l'argent leur file entre les doigts. Donc je suis là pour leur faire réaliser ce qu'ils font aujourd'hui avec l'argent et de construire avec un système qui va tenir dans la durée. Puis, il y a un travail important qui consiste également à apaiser les rapports émotionnels qu'on a avec l'argent.
0: Bien sûr.
3: Ça, c'est plus la partie coaching. Mmh. Et seulement après, on vient traiter les thématiques de gagner plus et investir.
0: Marguerite Collignan est avec nous, la directrice de l'éducation financière à la Banque de France. Finalement, tous les moyens sont bons. Pourquoi pas passer par un coach si ça correspond à une envie, un besoin? Le tout, c'est d'y voir clair. On parlait de clarté à l'instant. Hein.
4: Oui, je suis d'accord. Le tout, c'est d'y voir clair. Après, tout dépend aussi de ses moyens.
0: Bien sûr. Ce n'est pas à la portée de tout le monde. Mais il y a les points conseil budget ou...
4: Exactement. Chacun a un interlocuteur possible qu'il lui faut. Et c'est ça qui est important aujourd'hui.
0: On est bien d'accord. Une petite question, Anna Gaziorowska, concernant justement ce travail de coaching. Si vous aviez un conseil ultime pour reprendre le contrôle de son budget, ce serait lequel?
3: C'est de regarder ces chiffres régulièrement, pas seulement quand c'est la panique, pas seulement quand on commence à rentrer dans le découvert où il y a un imprévu qui nous tombe sur la tête. Il faut vraiment créer une habitude saine et régulière autour de ça. Et je tiens à rassurer vos auditeurs, on n'a pas besoin de passer des heures. Il suffit de 30 minutes au début du mois, 30 minutes à la fin. C'est largement suffisant pour créer un plan prévisionnel de dépenses, pour savoir où va partir notre argent et surtout leur donner une direction par rapport à ce qu'on a à notre disposition toujours. Donc il n'y a pas de solution miracle, je dis toujours, mais il y a quand même cette attention qu'on doit mettre sur ces sujets pour prioriser nos dépenses et ça changerait vraiment, vraiment beaucoup de choses.
0: Alors, je pense que le mieux, c'est d'aller voir votre compte Instagram pour se faire une idée. La Petite Budgéteuse, merci beaucoup Anna.
3: Merci.
0: Et je le rappelle, mon mail, c'est parici-les-économies@radiofrance.com si vous voulez participer à l'émission. J'attends vos messages avec grand plaisir. Marguerite Collignan, vous êtes directrice de l'éducation financière à la Banque de France. Avant de nous quitter, vous allez vous prêter au jeu de notre quiz, le vrai-faux, pour finir avec les idées claires, donc sur ce thème du budget personnel. Première question, vrai ou faux, un découvert autorisé est un découvert gratuit?
4: Faux. Autorisé, ça n'a jamais voulu dire gratuit, c'est encadré. La banque est prévenue, mais il y a des frais afférents, soit des frais bancaires dans le contrat, soit des adios.
0: Faire son budget est utile uniquement quand on a beaucoup d'argent, vrai ou faux?
4: Évidemment faux, c'est même plutôt l'inverse. Quelque part, moins on en a, plus il faut connaître. Hein.
0: Payer régulièrement en 3 ou 4 fois sans frais peut finir par déséquilibrer un budget, vrai ou faux?
4: Vrai si on accumule ce type de process.
0: Le crédit renouvelable est généralement, donc revolving, vous en parliez tout à l'heure, est généralement plus cher qu'un crédit personnel classique. C'est vrai ou c'est faux?
4: Totalement vrai. On est entre 12 et 20% d'intérêt sur du crédit revolving.
0: Vrai ou faux, quand on est à découvert tous les mois, c'est un premier signal d'alerte?
4: Vrai.
0: Il est recommandé d'avoir une petite épargne de précaution, même quand son budget est serré. C'est-à-dire, c'est vraiment un objectif.
4: Vrai. L'épargne de précaution, c'est pas une épargne projet en tant que telle, c'est une épargne pour pouvoir parer une difficulté, un imprévu. Idéalement, quand les gens le peuvent, évidemment, il faudrait avoir de côté 2 à 3 mois de salaire sur un livret A.
0: Et puis, dernière question, très rapidement, un placement qui promet un rendement élevé sans aucun risque doit rendre méfiant, vrai ou faux?
4: Vrai. Quand c'est trop beau pour être vrai, généralement, c'est pas vrai.
0: Marguerite Collignan, vous êtes directrice de l'éducation financière à la Banque de France. Merci beaucoup en tout cas pour tous vos éclairages. J'espère que vous y voyez plus clair, vous qui nous avez écoutés sur votre radio locale ici. 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Et la semaine prochaine, on va tout vous dire si vous avez le projet d'acheter une voiture électrique. Vos questions donc par ici, leséconomies@radiofrance.com. À suivre, des infos près de chez vous et votre après-midi en musique sur votre radio locale ici.
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6: Ici Isère, ce sont des infoservices toutes les heures. Chaque été, des événements cyclistes sont organisés sur nos routes et engendrent des fermetures sur certaines départementales, notamment ce dimanche 28 juin où le rendez-vous cyclosportif de la marmotte Grand Faudo-Alpes en Oisans provoquera quelques perturbations sur les routes toute la journée. Pour tous les détails, rendez-vous sur la page itinisère.fr. On reste sur le même thème. En raison des températures, l'horaire du départ de la première étape Gravel des Échappées iséroises dimanche 28 juin à Saint-Nizier de Moucherotte se fera une heure en amont. L'étape partira donc à 8h et se terminera à 11h. Et pour terminer, un rendez-vous apprécié des habitants comme des visiteurs, le marché d'Uriage, chaque lundi matin, vous propose fruits et légumes de saison, fromage fermier, miel de montagne. Tout est fait pour débuter la semaine dans une ambiance détendue et gourmande. Merci de votre écoute sur Ici Isère. Prochain flash dans une heure.
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qu'on écoutait Michel Jonas avec son célébrissime titre de 1981, Joueur de blues, avec quelques références, notamment à Mère Teresa ou encore à Martin Luther King. Samedi 27 juin, comme je suis heureuse de vous retrouver, Sophie Nolvaux au micro de votre radio locale ici, en ce tout début d'été. Et on peut dire qu'on a commencé fort, côté température. La saison des apéros entre amis et des pique-niques improvisés est officiellement ouverte. Dans quelques jours, quelques semaines, vous serez peut-être d'ailleurs en vacances. D'ici là, on profite de la musique avec Jean-Jacques Goldman qui nous emmènera au bout de nos rêves. Ce sera après cette nouveauté de Vita. Voici Ça fait mal.

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2: En ce samedi, repartons faire une tournée dans le Dauphiné. Bonjour Serge Papagali.
3: Mon cher Thomas, bonjour Dauphinoise, Dauphinois, bien le bonjour.
2: Alors la commune du jour, où allons-nous?
3: Oh, aujourd'hui une ville en An, bien agréable à prononcer avec l'accent, Saint-Jean de Moirans.
2: Oh.
3: Oui, un peu spécial cette journée, vous savez pourquoi?
2: Non.
3: Eh ben, je vais vous le dire, c'est la fête du pain et de la cerise.
2: Oh là là,
3: ah oui,
2: on va se régaler.
3: Bah oui, bien sûr, le pain on aime, mais bon, faisons un focus, comme on dit aujourd'hui, sur la cerise. Rien à voir que le faux cul, c'est pas pareil.
2: C'est pas les mêmes personnes.
3: C'est l'été, que diable. Non, aujourd'hui et demain, Saint-Jean de Moirans est à la cerise, ce que l'écrin est au diamant, ce que Saint-Marc est à Venise. Une place accueillante. Alors dépêchez-vous d'y aller. Hommage soit rendu à Saint-Jean de Moirans et à ce fruit succulent. Attendez, non, il y en a un paquet. Tous à Saint-Jean, faisons-nous péter la bigarot, je ne sais pas comment on dit. Fendons-nous la burlot. Éclatons-nous la griotte. Mais ne nous cassons pas les dents sur les noyaux de l'existence.
2: Oh.
3: Ah, vous voyez, monsieur Thomas, oui, la philosophie est toujours présente, même dans un cerisier à Saint-Jean de Moirans. Oui, oui. Faisons-nous un clafoutis de vie et une confiture d'amitié. Oh, mettons-nous le rouge aux joues, c'est dur à dire, le rouge aux joues.
2: Rouge aux joues.
3: Puisque justement, Saint-Jean de Moirans à la cerise, ses habitants ont la pêche que des fruits du soleil. Oh. Voici venu le temps des cerises de Saint-Jean, du gai rossignol, du merle à mon cœur, ils sont tous en fête. J'essaie de prendre le son. Vous savez, des vieux enregistrements, le son d'époque. Il va même y avoir, ils ont dit, j'ai lu, des mondés organisés pendant ces deux journées du 27 et du 28. Les mondés, vous connaissez, bien sûr.
2: Ça ne me parle pas, qu'est-ce que c'est?
3: Jeunesse inconséquente. Bien sûr, les jeunes, ils s'en foutent, hein, ils veulent de la drogue, c'est tout.
2: Oh non,
3: dans les temps anciens, on cassait les noix séchées au séchoir, ça se dérotire aussi, séchées au séchoir. Sur une tuile arrondie avec un petit maillet comme ça, ils sortaient toutes les nuits autour du feu, bien sûr, l'histoire du Dauphiné est aussi dans les mondés où on l'organisait le soir comme ça, autour de la cheminée ensemble. Je me souviens d'une époque durant laquelle il y avait même, durant cette fête, des rencontres sportives de...
2: Rugby.
3: De cracher de noyaux. Alors... de noyaux de cerise, bien évidemment. Et je vous jure que c'est authentique. Le sport et le Dauphiné ont toujours fait bon ménage. On s'entraînait à cracher le noyau. Il y avait un record. Vous crachez le noyau à quelle distance, monsieur Thomas? Vous savez à peu près.
2: Je sais pas, 1m50.
3: Oh, non, vous devez cracher plus loin, là, c'est sûr. Là, à mon avis, à votre âge, vous devez cracher bien plus loin. Bref, ce week-end, avant de cueillir les cerises à Saint-Jean de Moirans. Et vous savez comment il faut cueillir les cerises pour qu'elles se conservent plus longtemps, vous le savez.
2: Par la branche?
3: Par la branche, mon Dieu. Il faut les cueillir avec la queue. Voilà. Et ça n'est pas toujours facile. Comme disait Coluche, déjà avec les doigts, j'ai du mal. Heureusement que le Dauphinois est adroit, parce que dans le coin, on n'est pas des quand même.
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0: vous écoutez ici et un titre qui met de super bonne humeur. On écoutait One Republic avec Runaway. À suivre, le groupe U2 et Lily Cube pour un sympathique voyage en Italie. Ne bougez surtout pas, on revient dans un court instant. Bel après-midi.
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1: Très bel après-midi, il est 14h, vous écoutez Ici. Toute l'info en français dans le monde en 90 secondes avec Cyril Ardo-Redon.
2: La canicule recule, mais ses effets sanitaires restent devant nous pendant plusieurs jours. C'est ce que dit le gouvernement après une nouvelle cellule interministérielle de crise ce matin. Le Premier ministre appelle à la vigilance tout en confirmant une hausse du nombre de décès, notamment à domicile. Les urgences débordées, voire saturées, les quatre SAMU de Paris, des Hauts-de-Seine, de la Seine-Saint-Denis et du Val-de-Marne ont enregistré une augmentation de 80% du nombre d'appels cette semaine. Plusieurs hôpitaux ont déclenché le plan blanc. C'est le cas de tous ceux en Île-de-France, mais aussi à Nantes, Tours, en Vendée ou encore à Guéret. Attention aux orages, ils peuvent être localement brusques et violents cet après-midi selon Météo France, qui place 34 départements en vigilance orange. L'organisme météorologique prévoit par ailleurs la fin des vigilances rouges demain soir. Dans l'actualité également ce samedi, l'épouse de Jérôme Barella porte plainte contre lui pour des faits de viol et de violence conjugale. Elle était entendue dans le cadre des investigations en cours après la mort de Liana, 11 ans, dans le Gers. 11 personnes portent plainte contre X après avoir été victimes de freinage fantôme sur leur véhicule. Leur voiture a freiné toute seule, sans action de leur part. Une enquête est actuellement menée par le service de surveillance du marché des véhicules. Et puis c'est la finale de Top 14 ce soir du rugby. Toulouse, Montpellier, les Toulousains vainqueurs des trois dernières finales et emmenés par un immense Antoine Dupont, son favori. Le coup d'envoi, c'est à partir de 21h.
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1: 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Les couleurs du ciel en Isère, le département est toujours en vigilance orange canicule, avec des températures maximales qui atteignent 39 degrés en plaine, tandis que de rares cumulus bourgeonnent sur les massifs, donnant éventuellement une rare averse orageuse assez forte vers les écrins Grande-Rousse ou Nord-Belle-Donne. Sur le Nord-Isère, le vent de sud se renforce, entraînant un risque de feu de forêt marqué et un assèchement rapide de la végétation. Les températures, 36 à 39 degrés en plaine, 32 à 34 à 1000 mètres, 25 degrés à 2000 mètres. La nuit sera encore douce avec 21 à 25 degrés dans les agglomérations, 13 à 18 degrés à 1000 mètres comme à 2000 mètres. Et demain, suite et fin du pic de chaleur.
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0: Over the Rainbow, c'était Ease. Vous écoutez ici, Sophie Nolvaux avec vous. J'espère que votre samedi est plutôt sympa, que vous le passiez à la maison, au travail ou sur la route. Vous n'avez pas oublié votre bouteille d'eau? Parce que quelle semaine les amis! Ne prenez pas de risques, s'il fait trop chaud, remettez la balade prévue à un autre jour. Dans le prochain quart d'heure, des conseils utiles à côté de chez vous. Et sans plus attendre, vos trois chansons françaises à la suite.
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0: Avec Eddie Mitchell, le nouveau Gaëtan Roussel et Jeanne Masse.
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0: Merci d'avoir choisi votre radio ici. On écoutait Eddie Mitchell avec Le cimetière des éléphants. Dans un instant, Axel Bauer, juste derrière les petites infos d'ici.
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2: L'essentiel des infoservices avec Ici Isère. On démarre avec Jazz pour tous à Vienne, en programmation jusqu'au 11 juillet avec plus de 150 concerts et spectacles pour la plupart gratuits. Profitez d'un déjeuner en musique ce dimanche 28 juin de midi à 13h30 avec le groupe Big Band, Jazz des Villes, à Cybelle. Ils vous feront revivre plus d'un siècle de musique depuis les grands standards du swing jusqu'à des arrangements et compositions personnelles inspirées de musique actuelle. Et pour se rafraîchir avec les températures que l'on connaît, quoi de mieux que de faire un détour par le lac de Pétiché à Saint-Théoffrey. La baignade y est autorisée et gratuite avec sa plage de galets et d'herbes. Un parking gratuit également est accessible facilement ainsi qu'une aire de jeu et de pique-nique. Pour finir, zoom sur la biodiversité à Salaise. La médiathèque Elsa Triolet vous invite à découvrir la biodiversité au travers d'une exposition photo en partenariat avec le Photoclub Salésien.
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0: accueillera souvenir quasi intemporel de La Rousseau. J-7 avant le début du Tour de France. Un événement que vous pourrez suivre évidemment sur votre radio ici, radio officielle du Tour du 4 juillet au 9 août. Que ce soit pour les hommes comme pour les femmes, les équipes d'ici seront mobilisées sur le terrain, du village départ jusqu'à la ligne d'arrivée, pour couvrir chaque temps fort de la course. À suivre aussi sur ici.fr. Bientôt 15h et toute l'info en France et dans le monde en 90 secondes. Mais avant cela, Gloria Gaynor, Jérémy Frérot et De Corguiz.
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1: Vous écoutez Ici, excellent après-midi, il est 15h. Toute l'info en France et dans le monde en 90 secondes avec Cyril Ardo-Redon.
2: Un appel à la vigilance lancé par le Premier ministre alors que la canicule n'est toujours pas terminée. Il confirme la hausse du nombre de décès, notamment à domicile. La vague de chaleur recule, dit-il, mais ses effets sanitaires restent devant nous pendant plusieurs jours. Les hôpitaux face à une saturation exceptionnelle, 80% d'appels.

0: appel en plus au SAMU de Paris, des Hauts-de-Seine, de Seine-Saint-Denis et du Val-de-Marne. Et des plans blancs déclenchés en Île-de-France, Nantes ou encore Guéret. Attention aux orages cet après-midi. 34 départements sont placés en vigilance orange dans une large diagonale qui va du sud-ouest au nord du pays. Des épisodes localement brusques et violents selon Météo France. Par ailleurs, les prévisionnistes anticipent une fin des vigilances rouges canicule demain soir. Un couple d'octogénaires retrouvé mort dans la piscine d'une propriété privée à Nove dans les Bouches-du-Rhône. La piste de la noyade accidentelle est à ce stade privilégiée. Depuis le début de la vague de chaleur, il y a eu 64 noyades selon le décompte du ministère de l'Intérieur. Un nourrisson de 2 mois est décédé à Creil dans l'Oise après avoir reçu des coups. Ses parents de 20 et 25 ans sont placés en garde à vue. Le bébé avait été hospitalisé jeudi avec un pronostic vital engagé. Le père est déjà connu de la justice. Et puis du rugby à suivre ce soir avec la finale de Top 14. Qui de Toulouse ou de Montpellier sera sacré champion de France? Les Toulousains, vainqueurs des 3 dernières finales, sont favoris. Réponse et coup d'envoi à partir de 21h.
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3: Les couleurs du ciel en Isère, le département est toujours en vigilance orange canicule avec des températures maximales qui atteignent 39 degrés en plaine, tandis que de rares cumulus bourgeonnent sur les massifs, donnant éventuellement une rare averse orageuse assez forte vers les écrins Grande-Rousse ou Nord-Belle-Donne. Sur le nord Isère, le vent de sud se renforce, entraînant un risque de feu de forêt marqué et un assèchement rapide de la végétation. Les températures 36 à 39 degrés en plaine, 32 à 34 à 1000 mètres, 25 degrés à 2000 mètres. La nuit sera encore douce avec 21 à 25 degrés dans les agglomération, 13 à 18 degrés à 1000 mètres comme à 2000 mètres, et demain, suite et fin du pic de chaleur.
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0: On écoutait Fields de Calvin Harris en collaboration avec Katy Perry, Pharrell Williams et Big Sean. Très bon samedi à l'écoute de votre radio ici. Sophie Nolveau pour vous accompagner durant cet après-midi. Alors je vous ai sorti les ventilos, les boissons fraîches et de quoi vous détendre ce week-end. Dans quelques minutes, des infos près de chez vous et on enchaînera aussi avec les trois chansons françaises à la suite.
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0: Il y aura Bernard Lavillier, le nouveau single de Zazie et le duo Jeanne Ovulzi.
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0: Voici, c'est la radio de votre samedi après-midi. On écoutait Bernard Lavillier avec Noir et Blanc. Dans une poignée de minutes, les communards se débarquent juste après quelques petites infos d'ici.
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2: Ici Isère, ce sont des infoservices toutes les heures. Chaque été, des événements cyclistes sont organisés sur nos routes et engendrent des fermetures sur certaines départementales, notamment ce dimanche 28 juin où le rendez-vous cyclosportif de la marmotte Grand Faudo-Alpes en Oisans provoquera quelques perturbations sur les routes toute la journée. Pour tous les détails, rendez-vous sur la page itinisère.fr. On reste sur le même thème. En raison des températures, l'horaire du départ de la première étape Gravel des Échappées iséroises dimanche 28 juin à Saint-Nizier de Moucherotte se fera une heure en amont. L'étape partira donc à 8h et se terminera à 11h. Et pour terminer, un rendez-vous apprécié des habitants comme des visiteurs, le marché d'Uriage chaque lundi matin vous propose fruits et légumes de saison, fromage fermier, miel de montagne, tout est fait pour débuter la semaine dans une ambiance détendue et gourmande. Merci de votre écoute sur Ici Isère, prochain flash dans une heure.
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0: Et Terence Trent D'Arby avec Sign Your Name. 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Dans quelques minutes, à 16h, place à l'info en France et dans le monde en 90 secondes. Mais avant, Félix Gray, Bruno Mars et Véronique Sanson, je vous souhaite un bel après-midi.
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1: Vous écoutez Ici, il est 16h, très bel après-midi. Toute l'info en français dans le monde en 90 secondes avec Cyril Ardo-Redon.
2: La mortalité en forte hausse en raison de la canicule, notamment à Paris. 109 décès recensés en 24 heures dans la capitale, contre 7 personnes en moyenne à cette période de l'année selon le SAMU. Par ailleurs, les deux funérariums de Paris Intramuros sont complets depuis ce matin selon la Fédération Nationale du Funéraire. La période des soldes d'été prolongée sur décision du Premier ministre Sébastien Lecornu en raison de la canicule qui perturbe les commerces dans les centres-villes. Les soldes devaient se terminer initialement le 21 juillet, la nouvelle date de fin n'a pas encore été décidée par le gouvernement. Attention aux orages cet après-midi. 34 départements sont placés en vigilance orange dans une large diagonale qui va du sud-ouest au nord du pays. Des épisodes localement brusques et violents selon Météo France. Par ailleurs, les prévisionnistes anticipent une fin des vigilances rouges canicule demain soir. Deux personnes de 20 et 25 ans placées en garde à vue après la mort de leur bébé de 2 mois à Creil dans l'Oise.

0: Il avait été pris en charge jeudi avec un pronostic vital engagé après avoir été frappé au visage. Il présentait plusieurs ecchymoses. Le père est déjà connu de la justice. Et du rugby, ce soir avec la finale de Top 14, Toulouse-Montpellier. Les Toulousains sont favoris. Le coup d'envoi, c'est à 21h. Et puis le sélectionneur de l'équipe de France de foot, de retour à Boston aux États-Unis pour la suite de la Coupe du Monde. Et Didier Deschamps avait dû rentrer en France pour assister aux obsèques de sa mère. Prochain match des Bleus, ce sera lundi contre la Suède.
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3: Les couleurs du ciel en Isère, le département est toujours en vigilance orange canicule, avec des températures maximales qui atteignent 39 degrés en plaine, tandis que de rares cumulus bourgeonnent sur les massifs, donnant éventuellement une rare averse orageuse assez forte vers les écrins Grande-Rousse ou Nord-Belle-Donne. Sur le nord Isère, le vent de sud se renforce, entraînant un risque de feu de forêt marqué et un assèchement rapide de la végétation. Les températures, 36 à 39 degrés en plaine, 32 à 34 à 1000 mètres, 25 degrés à 2000 mètres. La nuit sera encore douce avec 21 à 25 degrés dans les agglomérations. 13 à 18 degrés à 1000 mètres comme à 2000 mètres. Et demain, suite et fin du pic de chaleur.
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1986, Genesis sort son 13e album, dont est extrait Invisible Touch. Comme pour leur album précédent, il a été entièrement écrit à travers des impros du groupe et aucun matériel développé avant l'enregistrement n'a été utilisé. C'est vachement fort, vous ne trouvez pas ? Sophie Nolvaux pour vous accompagner cet après-midi à l'ombre et avec toutes les techniques indispensables pour se rafraîchir à cette heure-ci. Courage à vous tous. Dans la suite, David Bowie, après Marine, que voici avec Escroc sur votre radio ici.

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2: Bien le bonjour Thierry.
3: Bonjour Alain.
2: On file à Grenoble. Aujourd'hui, Grenoble où il y a des silhouettes qu'on ne regarde presque plus, tant elles font partie du décor. Et puis il y a la tour Perret, fine, droite, un peu mystérieuse, plantée dans le parc Paul Mistral, comme si elle attendait son heure.
3: Tout à fait, on en a déjà parlé sur ici Isère, et son heure va revenir en fait. On a son inauguration qui est prévue le 10 juillet au soir, et puis la réouverture au public à partir du 11. Alors pour les Grenoblois, c'est pas un simple événement patrimonial cette réouverture, c'est presque la fin d'une attente d'une vie.
2: Bon, il faut dire qu'on avait fini par s'y habituer à cette tour Perret dans l'état dans lequel elle était. On s'habituait à sa présence en se disant qu'on ne monterait jamais en haut.
3: Bah oui, depuis 1960, elle est fermée au public pour des raisons de sécurité. Alors, elle est visible de partout, mais elle est inaccessible. Et c'est ça qui nourrit quelque part sa légende. Pendant des décennies, on a entendu ceux qui étaient montés avant la fermeture parler de la vue qu'on a là-haut. Un panorama à 360, immense, sur la vallée, sur Belledonne, sur la Chartreuse, sur le Vercors. Grenoble, comme on ne la voit jamais depuis la rue, en fait.
2: Mais cette tour, Thierry, elle a été construite pourquoi au juste ?
3: Alors, il faut remonter à l'année 1925. Quand elle est construite, elle est tout sauf discrète. Elle est édifiée pour l'exposition internationale de la Houille Blanche et du tourisme. Avec ses 95 mètres de haut, elle affirme la modernité de Grenoble. Et surtout, elle montre ce que le béton armé peut devenir. Pas seulement quelque chose d'utile, mais quelque chose qui permet de faire des bâtiments audacieux et spectaculaires.
2: Donc son édification, si je comprends bien, ce n'était pas seulement pour admirer le paysage, c'était aussi un manifeste.
3: Oui, et un manifeste très grenoblois. Derrière cette aventure, il y a l'héritage du béton local, celui de Louis Vica, celui d'une région qui a très tôt compris que ce matériau allait changer la ville. Et cette tour, elle a quelque chose d'un défi presque insensé. Quand on pense à ces 72 pieux plantés dans le sol marécageux de Grenoble, on mesure ce que représentait un tel chantier en 1925. Auguste Perret n'a pas juste construit un belvédère, il a défendu une idée de l'architecture. Le béton n'est pas caché, il s'assume complètement. La structure est visible, élancée, presque légère. Et c'est bien là le paradoxe, cette finesse repose sur une vraie prouesse technique avec des fondations très profondes.
2: Et un siècle plus tard, on peut dire qu'elle continue à dire quelque chose de Grenoble ?
3: Bah oui, parce qu'elle raconte une ville qui ose, une ville d'ingénieurs, d'inventeurs, d'expérimentateurs.
2: Donc pour en revenir à la fin de ce chantier de rénovation, en fait ce n'est pas seulement une tour qu'on rouvre, c'est un morceau d'orgueil grenoblois qu'on remet en service.
3: Tout à fait, et 100 ans après son inauguration, elle redonne accès à quelque chose qu'on croyait perdu, une vue, une mémoire, une fierté. Donc à partir du 11 juillet, on pourra à nouveau monter là-haut, et je crois que beaucoup de grenoblois vont vivre ce moment comme une revanche sur le temps.
2: Ouais, c'est sûr, on ne se contentera plus de la regarder depuis le parc Paul Mistral, cette fameuse tour Perret. Merci beaucoup Thierry, passez un très bel été.
3: Bel été à vous aussi.
2: Et merci de nous avoir raconté pendant une saison ces petites histoires de l'Isère. Je vous dis à très bientôt.
3: À très vite.
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0: C'est Didier Barbelivien qui se cache derrière ce succès de Patricia Cass. On écoutait Mademoiselle chante le blues. Dans la suite de la programmation, l'humour en tube avec Manon Lepomme et Kev Adams, des infos pratiques près de chez vous et la musique avec Earth, Wind & Fire et le nouveau titre de Benjamin Biolay.
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0: Vous écoutez votre radio ici et il n'y a plus de saison. Alors que nous sommes au mois de juin, on écoutait September du groupe Earth, Wind & Fire. Dans une poignée de minutes, France Gall. Mais avant, et comme toutes les heures, les infos pratiques d'ici.
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2: L'essentiel des infoservices avec Ici Isère. On démarre avec Jazz pour tous à Vienne. En programmation jusqu'au 11 juillet avec plus de 150 concerts et spectacles pour la plupart gratuits. Profitez d'un déjeuner en musique ce dimanche 28 juin de midi à 13h30 avec le groupe Big Band, Jazz des Villes à Cybelle. Ils vous feront revivre plus d'un siècle de musique depuis les grands standards du swing jusqu'à des arrangements et compositions personnelles inspirées de musique actuelle. Et pour se rafraîchir avec les températures que l'on connaît, quoi de mieux que de faire un détour par le lac de Pétiché à Saint-Théoffré. La baignade y est autorisée et gratuite avec sa plage de galets et d'herbes. Un parking gratuit également est accessible facilement ainsi qu'une aire de jeu et de pique-nique. Pour finir, zoom sur la biodiversité à Salaise. La médiathèque Elsa Triolet vous invite à découvrir la biodiversité au travers d'une exposition photo en partenariat avec le Photoclub Salésien.
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0: Très bel après-midi, vous écoutez ici et M Pokora avec quand même, allez, plus que quelques jours avant le début du mois de juillet et l'enfilage de maillots de bain. Alors pour profiter du week-end sans abuser de la malbouffe, Fred Ballard a convoqué des gourmands drôlement marrants dans l'humour en tube.
1: Moi, ma diététicienne, elle me dit aussi que l'autre ennemi à combattre, c'est la frustration. Et donc, elle dit que pour éviter la frustration, il est conseillé de goûter un tout petit peu.
2: Voilà, donc règle numéro 1 pour rentrer dans son bikini en juillet, tout en profitant du dernier week-end de juin, on oublie la privation, on privilégie, comme dans le pomme, l'alimentation gourmande en pleine conscience.
1: Attention, il faut rester vigilant, parce que le cerveau, lui, il a enregistré l'image du gâteau en entier. Le cerveau, lui, il sait qu'il y a de la chantilly. Bah donc il faut aussi goûter la chantilly. Pour ne pas être frustré, on va en prendre un tout petit peu, voilà. Voilà, ça c'est rien du tout, hein. Pas vraiment.
2: Ah bah oui, là du coup, il n'y a aucune frustration possible. Le cerveau se régale autant que l'estomac, c'est tout le problème avec les desserts. Au resto, les garçons en commandent toujours un, mais nous, les filles, jamais. On résiste à l'appel du sucre.
3: À partir du moment où le gâteau y est là, ça se passe en trois étapes. Première étape.
4: T'as pris quoi?
3: Ben j'ai pris un gâteau au chocolat, chérie, t'as entendu? J'ai dit au serveur, j'ai dit gâteau au chocolat.
4: C'est bon?
3: Écoute, c'est un gâteau avec un goût de chocolat. Franchement, c'est pas mal.
4: Je peux goûter.
3: Et tu bouffes ton gâteau.
2: Alors oui, c'est vrai, ça se passe souvent comme ça, mais c'est une stratégie qui a fait ses preuves. Hein. Manger le dessert des autres, ça compte pas dans le calcul des calories et ça permet à Kev Adams de se fendre la poire entre le fromage et ce qui aurait dû être son dessert.
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0: C'était Julien Doré avec Le Lac. 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Pour nous emmener à 17h, Jean-Jacques Goldman et une nouveauté signée Shakira et Burna Boy, Dai Dai, la chanson officielle de la Coupe du Monde de Football 2026.
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1: Vous écoutez ici, très belle fin d'après-midi, il est 17h. Les infos sont présentées par Cyril Ardo-Redon.
2: La fin de la canicule est en vue. 13 départements sortiront de la vigilance rouge ce soir à 22h, essentiellement dans l'est et le centre du pays. Il y aura demain 24 départements en vigilance rouge, 41 en orange. Météo France prévoit la fin de toutes les vigilances rouges demain soir. Prudence aussi aux orages. 34 départements sont placés en vigilance orange cet après-midi et dans une large diagonale qui va du sud-ouest au nord du pays. Des épisodes localement brusques et violent selon Météo France. En raison de cette canicule, la mortalité en forte hausse, notamment à Paris. Le SAMU a recensé 109 décès dans la capitale ces dernières 24 heures, contre 7 par jour en moyenne à cette période de l'année. Un couple d'octogénaires retrouvé mort dans la piscine d'une propriété privée à Noves, dans les Bouches-du-Rhône. La piste de la noyade accidentelle est à ce stade privilégiée. Et depuis le début de la vague de chaleur, il y a eu 64 noyades selon le décompte du ministère de l'Intérieur. La canicule qui fragilise les commerçants des centres-villes alors que les soldes d'été ont démarré cette semaine. Le gouvernement a donc décidé de prolonger les soldes qui devaient se terminer initialement le 21 juillet. La nouvelle date de fin n'est pas encore connue. À Amiens, une femme de 21 ans est morte cette nuit après avoir reçu plusieurs coups de couteau dans des circonstances qui restent à préciser. Une enquête est ouverte pour homicide volontaire. Un jeune homme jusque-là inconnu de la justice a été placé en garde à vue. On passe au sport avec la finale de Top 14 de rugby à suivre ce soir. Toulouse-Montpellier.

0: Les Toulousains sont favoris. Le coup d'envoi, c'est à 21h. Et puis Didier Deschamps, de retour dans la Coupe du Monde de foot. Le sélectionneur des Bleus est rentré quelques jours en France pour les obsèques de sa mère. Il vient de revenir à Boston aux États-Unis. Prochain match pour la France, ce sera lundi soir en 16e de finale. Coup d'envoi à 23h contre la Suède.
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2: Les couleurs du ciel en Isère, le département est toujours en vigilance orange canicule avec des températures maximales qui atteignent 39 degrés en plaine, tandis que de rares cumulus bourgeonnent sur les massifs, donnant éventuellement une rare averse orageuse assez forte vers les écrins Grande-Rousse ou Nord-Belle-Donne. Sur le nord Isère, le vent de sud se renforce, entraînant un risque de feu de forêt marqué et un assèchement rapide de la végétation. Les températures, 36 à 39 degrés en plaine, 32 à 34 à 1000 mètres, 25 degrés à 2000 mètres. La nuit sera encore douce avec 21 à 25 degrés dans les agglomérations, 13 à 18 degrés à 1000 mètres comme à 2000 mètres. Et demain, suite et fin du pic de chaleur.
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Elle vient du blues. Les mots ne sont jamais les mêmes pour exprimer ce qu'est le blues.

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2: Bonjour, merci d'être à l'écoute d'ici Isère. Bon week-end dans notre compagnie. Jusque 18h, nous allons découvrir les coulisses d'une structure aussi fascinante qu'effrayante avec notre série de reportages L'envers du décor qui nous ouvre cette fois les portes d'une centrale nucléaire, celle de Saint-Alban-Saint-Maurice en vallée du Rhône à Saint-Maurice-l'Exil. Nous allons voir comment des appareils de mesure très pointus analysent chaque jour l'air environnant et les rejets gazeux et liquides des réacteurs. Nous allons découvrir les chantiers mis en place pour prolonger la durée de vie de la centrale. Puis nous entrerons dans la salle des machines avant de voir que sous certaines conditions, vous pouvez aussi aller visiter ce site sensible. Pour commencer, dans quelques minutes, nous allons apprendre à piloter un réacteur grâce à un simulateur dans le campus formation de la centrale.

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3: Des visites guidées privées dans des lieux inaccessibles. C'est le concept de notre série de reportages L'envers du décor, avec un site hautement sensible. La centrale nucléaire de Saint-Alban-Saint-Maurice, en vallée du Rhône, nous accueille pour une nouvelle série. Hélène Vergniaud, bonjour.
4: Bonjour et bienvenue dans Campus Formation, la centrale nucléaire.
3: Merci, vous êtes chef de ce service formation de la centrale. Il y a plusieurs bâtiments, ça a l'air d'être important la formation chez vous.
4: C'est absolument important, on a un campus de 3 bâtiments et parmi tous les outils pédagogiques dont on dispose pour les formations, pour les entraînements, je vais vous en montrer un qui est un petit peu spécial. Ça vous dit ?
3: Ah, vous vendez bien, je vous suis, allez.
4: Allez, on y va. Donc on va aller voir le simulateur de conduite de la centrale nucléaire. Alors c'est pas un simulateur de conduite routière hein, bien sûr, mais c'est comme les pilotes d'avion. Pour apprendre à conduire une centrale nucléaire, eh ben on commence sur un simulateur avant de commencer en vrai. Donc derrière cette porte, il y a une formation qui est en cours. Donc on va commencer après à parler un petit peu plus doucement, si c'est OK pour vous.
3: Ah ben on vous suit.
4: Allez, c'est parti.
3: C'est gigantesque.
4: Donc là, on vient de rentrer au poste instructeur. Donc c'est une petite salle qui est plutôt dans le noir. Et on se trouve derrière un miroir sans teint. Donc les personnes là-bas ne peuvent pas nous voir. C'est depuis ce poste instructeur que les formateurs observent les stagiaires pour savoir s'ils font les bons gestes dans l'ensemble des scénarios qu'on peut jouer. Devant nous, derrière le miroir sans teint, on voit deux personnes. On voit aussi une réplique à l'échelle 1, complètement échelle 1 d'une salle de commande d'une centrale nucléaire. Donc c'est une salle qui fait à peu près 80 mètres carrés. Il n'y a pas de fenêtre, elle est dans le noir, avec des lumières artificielles, et tout autour des murs de cette salle de commande, on voit des panneaux, on voit des enregistreurs, on voit des écrans qui donnent toutes les informations des capteurs de la centrale nucléaire. On voit des boutons de commande, on entend des alarmes qui peuvent sonner et on voit des voyants lumineux qui clignotent. Tout ça, c'est absolument nécessaire pour piloter une centrale nucléaire.
3: Il faut combien de personnes pour actionner une salle de commande comme ça, pour faire fonctionner un réacteur dans cette salle-là ?
4: Alors, dans cette salle-là, ils sont deux à toucher et un troisième en recul. Et au total, on a à peu près une vingtaine de personnes qui tournent en continu dans la centrale nucléaire, jour et nuit, 24/24/7/7.
3: C'est pas beaucoup, hein ?
4: C'est pas beaucoup. Mais en journée, on a tout le reste de la centrale. On a les services de maintenance, on a la prévention des risques, l'environnement, la chimie, enfin tout ce que vous allez découvrir, qui sont là en journée pour exploiter en toute sûreté la centrale nucléaire.
3: Donc là, ils sont filmés, j'imagine qu'ils sont débriefés. Vous leur mettez des scénarios un peu difficiles ?
4: Alors, on apprend. Donc là, par exemple, Pierre-Louis. Donc on a le formateur Pierrick à droite qui forme un futur opérateur qui est à gauche, Pierre-Louis. Pierre-Louis, il vient de finir sa formation théorique. Il vient de finir d'apprendre le code de la route. Alors pour le coup, ça a duré 6 mois. Il a fait plein d'examens entre-temps. Et comme le code de la route, eh ben, il peut passer à la pratique. Donc depuis hier, Pierre-Louis est sur le simulateur en pratique et le formateur Pierrick lui apprend tous les gestes à faire. Alors au début, on commence facile, les gestes où tout va bien. Puis au fur et à mesure de l'année, parce que c'est une année de formation pratique, au fur et à mesure, il va apprendre à gérer tous les types d'événements pour pouvoir piloter en toute sûreté.
3: Et ce qu'il faut comprendre aussi, c'est que la formation, vous en avez tout le temps les agents, les opérateurs. C'est-à-dire qu'il y a la formation initiale, celle qu'il est en train de faire. Et après, toute l'année, vous avez des nouvelles formations.
4: Absolument. En fait, à EDF, on se forme et on s'entraîne tout au long de sa carrière. Donc, Pierre-Louis, une fois qu'il aura son permis de conduire, ça ne va pas s'arrêter là. Tous les ans, il reviendra faire des formations théoriques et des formations sur les simulateurs pour garantir qu'il a toujours les compétences et son expertise pour pouvoir le faire. Et en bonus, contrairement au permis de conduire qui est valable à vie, hein, et ben, le permis de conduire d'une centrale nucléaire, il faut le repasser tous les 2 ans. Tous les 2 ans, un examen pour valider qu'on a toujours la bonne expertise et les bonnes compétences.
3: On parle de production d'électricité dans notre série de reportages L'envers du décor cette semaine depuis la centrale nucléaire de Saint-Alban-Saint-Maurice dans le nord du département. Dans quelques instants, deuxième reportage, on va parler d'environnement et de météo puisque la centrale fait très attention au site sur lequel elle est implantée.
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6: Comment ça marche une centrale nucléaire ? Est-ce que nos centrales vieillissantes sont dangereuses ? À quel point le réchauffement climatique est-il une menace ? Est-ce que ces centrales sont une menace sur notre environnement ? Des questions qu'on peut poser en direct sur place à la centrale de Saint-Alban-Saint-Maurice en Vallée du Rhône, à Saint-Maurice-l'Exil, à l'occasion d'une série de reportages dans l'envers du décor. Nous sommes en extérieur, comme vous pouvez l'entendre, avec le vent du sud, c'est la vallée du Rhône, et nous sommes à côté de dispositifs techniques qui sont issus du laboratoire technique environnement, représenté par deux personnes avec nous, Julien Collet, Virginie Walter. Bonjour à tous les deux.
7: Bonjour.
8: Bonjour.
6: C'est quoi votre fonction, Julien ?
7: Je suis technicien chimie, côté environnement.
6: Et vous, Virginie, vous faites quoi ?
8: Eh bien, moi, je suis coordinatrice technique au sein du laboratoire environnement EDF de la centrale nucléaire.
6: C'est quoi ce bip-bip, on dirait R2-D2 dans Star Wars ?
8: Alors, c'est le son qu'émet notre sonar. C'est un dispositif de surveillance de la météo.
6: Donc, en fait, c'est une station météo ici ?
8: Exactement. On est à la station météo qui contrôle notre ambiance de la centrale, qui sert également pour Météo France.
6: Et pourquoi vous avez besoin d'avoir des indications si précises sur la météo ?
8: Eh bien, on a besoin de ces informations pour garantir la sûreté, la sécurité de nos installations, pour prévoir la diffusion de nos rejets d'effluents gazeux et bien sûr suivre l'impact que pourrait avoir la centrale sur l'environnement.
6: Qu'est-ce qu'on a comme type de rejet justement ? Elle rejette quoi cette centrale ?
7: Eh bien, en fait, elle va rejeter du gaz, donc de l'air, qui sont passés sur des filtres en amont et des rejets liquides qui proviennent de bâches qui ont été traités pareil en amont et contrôlés.
6: Alors je suis presque un peu déçu parce que c'est pas une centrale avec les grandes colonnes de vapeur. Comment ça se fait que vous avez pas toute cette vapeur vous ?
7: Donc nous on est à proximité du Rhône et donc on utilise le Rhône pour refroidir la centrale. Donc on n'a pas besoin de ces aéroréfrigérants.
8: Les aéroréfrigérants ils servent pour refroidir la centrale. En fait, ça veut dire que le fleuve qui se trouve à proximité n'est pas suffisant. Donc c'est pour ça que nous, on n'en a pas besoin, parce qu'en fait, le Rhône suffit à nos deux réacteurs.
6: Donc la petite station qui est derrière vous, c'est celle où il n'y a pas le bip-bip. Ça, c'est votre matériel ?
7: Oui. Donc c'est une station en fait, qui prélève en continu de l'air et sur un filtre. Et on vient récupérer et changer ce filtre tous les jours. On fait les analyses dessus tous les jours, 365 jours par an, pour surveiller. Le non-impact de la centrale sur l'environnement.
6: Et vos données, elles sont utilisées en plus par Météo France ?
8: Alors, elles sont utilisées Météo France, mais là, c'est pas la même chose. Là, elles sont, nos données, elles sont consultables à tout moment sur le site du réseau national de mesures dans l'environnement. On se doit de publier, donc c'est une de nos exigences de l'autorité de sûreté nucléaire et radiologique, de publier nos résultats tous les mois.
6: Et vous faites des prélèvements, mais pas seulement sur ces deux sites-là, alors ?
7: Alors, on a plein de points de prélèvement. On a des points de prélèvement qui sont même dans le département d'à côté, dans la Loire, où on va prélever le lait et des végétaux pour surveiller, justement, la qualité des végétaux et le non-impact de la centrale sur l'environnement.
6: Nous sommes à Saint-Maurice-l'Exil, dans la centrale nucléaire de Saint-Alban, pour une visite guidée spéciale. On découvre ensemble les coulisses de ce site jusque 18h avec ICI Isère. Suite de notre série de reportages dans une poignée de minutes, on va voir un chantier qui va servir à accueillir les nouveaux générateurs de vapeur.
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2: Ici, Isère vous ouvre des portes habituellement fermées au public. C'est notre série de reportages L'envers du décor qui nous mène en Nord-Isère, sur les bords du Rhône, dans la centrale nucléaire de Saint-Alban-Saint-Maurice. Et nous pénétrons plus à l'intérieur du site. Nous sommes dans la zone d'accès contrôlée derrière des barbelés et des grilles. Cette fois, nous allons découvrir un chantier avec deux responsables, Rémi Desbuissons, Guillaume Cadon. Bonjour.
3: Bonjour.
4: Bonjour.
2: Rémi, vous êtes chef de projet Grand Carénage VD4. C'est quoi ce gros chantier qu'on a sur le site ?
3: C'est le chantier des infrastructures qu'on met en place pour remplacer les générateurs de vapeur. Ça rentre dans un grand programme EDF, qui est le programme Grand Carénage, et qui a pour but de prolonger le fonctionnement des centrales nucléaires au-delà de 40 ans, en toute sûreté, en maintenant les trajectoires de production d'électricité et aussi selon la trajectoire financière du groupe.
2: On va se rapprocher un petit peu du chantier ? Guillaume Cadon, vous êtes chef de projet remplacement gros composants, notamment générateurs de vapeur. C'est l'objet du chantier. Ça sert à quoi des générateurs de vapeur ?
4: Alors un générateur de vapeur, c'est un gros cylindre de 480 tonnes qui sert à, comme son nom l'indique, générer de la vapeur depuis le réacteur et envoyer cette vapeur sur la turbine pour faire tourner un alternateur et produire de l'électricité.
2: Donc c'est un des éléments les plus importants pour fabriquer l'électricité.
4: Il y en a 4 par réacteur et c'est un des éléments essentiels effectivement pour produire de la vapeur et produire notre électricité de tous les jours.
2: Alors les réacteurs, ils sont derrière nous là, peut-être 200 mètres à peu près. Et les générateurs de vapeur, vous allez les mettre là, ils sont un petit peu loin, non ?
4: Alors ils sont un petit peu loin. Là vous êtes sur une zone qui doit faire 30 000 mètres carrés, qu'il est nécessaire d'adapter. C'est pour ça qu'on voit des chantiers en cours, des chantiers d'infrastructures en cours, pour pouvoir accueillir les nouveaux générateurs qu'on va apporter via le Rhône, qui passe juste derrière là, le Rhône. Ils vont arriver par bateau. Il va falloir qu'on les équipe pour pouvoir les monter sur notre réacteur et puis effectivement qu'on dépose les anciens réacteurs et pouvoir les amener ici pour les entreposer.
2: Ah d'accord, donc en fait c'est une zone d'attente.
4: Alors il y a deux zones, il y a une zone de travail pour nos nouveaux générateurs et puis une zone d'attente effectivement d'entreposage de nos anciens générateurs de vapeur.
2: Vous avez pour combien de temps du chantier là ?
4: Alors le chantier, on s'y prend à l'avance, parce que c'est 2028 sur la tranche numéro 2, sur le réacteur numéro 2. On est en 2025, on a commencé les travaux. Alors là, on est à peu près sur l'ancienne cantine de la centrale, qu'on a rasée. Alors rassurez-vous, on en a construit une autre. Mais on a construit là les chantiers qu'on a attaqué en 2024. Puisqu'on a quelques 2 ans de travaux pour construire l'ensemble des infrastructures et puis commencer à anticiper ces travaux de bonheur qui sont vraiment des travaux exceptionnels de modification sur le site.
2: Rémi, ça va prendre combien de temps ? Vous allez certainement devoir arrêter la centrale pour la mettre en maintenance et la désosser et la reconstruire.
3: Pour la tranche 1 dont l'arrêt est en 2027, on partirait sur une durée qui est de l'ordre de 150 jours. Et puis la tranche 2, on partirait plutôt sur un arrêt cible à 250 jours. Et tout ça, ça va se faire avec beaucoup de monde sur le site. On attend un pic de 3000 personnes, ou entre 2500 et 3000 personnes, d'intervenants et notamment de partenaires industriels. Et du coup, on est en train de construire aussi des infrastructures tertiaires pour permettre d'héberger tout le monde et puis faciliter les flux et le travail sur le site.
2: Ouais, ça va faire beaucoup de monde, parce qu'aujourd'hui, c'est à peu près 1200 personnes, la centrale.
3: C'est ça. Avec nos partenaires industriels, c'est ça.
2: La centrale nucléaire de Saint-Alban-Saint-Maurice, en vallée du Rhône, dans le nord du département de l'Isère, nous accueille pour une série de reportages. Et puis, on va rentrer dans la salle des machines d'ici quelques minutes avec ici Isère, dans la suite de notre série de reportages, L'envers du décor.
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2: L'envers du décor, c'est une série de reportages qui nous mène dans les coulisses de lieux fermés au public. Nous sommes dans la centrale nucléaire de Saint-Alban-Saint-Maurice, à Saint-Maurice-l'Exil, dans le nord du département de l'Isère. Et nous sommes à côté des immenses turbines avec le directeur de la centrale, Nicolas Delecroix. Bonjour.
3: Bonjour à vous.
2: C'est ça les fameuses turbines, c'est pas ça qui produit l'électricité, hein, c'est le générateur derrière.
3: Alors effectivement, ici vous êtes en salle des machines du réacteur numéro 1 de la centrale de Saint-Alban-Saint-Maurice. Et derrière moi, vous avez le groupe turbo-alternateur qui intègre trois turbines et un alternateur qui débite l'électricité sur le réseau électrique. Donc ce groupe turbo-alternateur, c'est une pièce de 1000 tonnes en rotation qui entraîne l'alternateur qui lui produit 1300 MW d'électricité. 1378 MW pour être précis sur l'unité de production numéro 1 au moment où on se parle.
2: Alors on est à plus de 70 décibels, on a des bouchons sur les oreilles, c'est obligatoire. Je pense qu'on va aller continuer l'interview dehors, c'était bien de le voir, mais pour qu'on puisse s'entendre un peu. On est mieux dehors, effectivement, on s'entend beaucoup mieux pour pouvoir discuter. Si j'ai bien compris, ce qui fait tourner ces turbines géantes, c'est de la vapeur ?
3: Absolument, c'est de la vapeur qui est produite dans les générateurs de vapeur qui sont dans le bâtiment réacteur de chaque unité de production. Et une partie de cette vapeur est extraite et elle vient entraîner en rotation la turbine. Et cette turbine, elle vient entraîner en rotation l'alternateur. Et l'alternateur, en tournant, il produit cette électricité, 1300 MW fois deux réacteurs. Donc plus de 2600 MW d'alimentation du réseau électrique.
2: Alors vous utilisez l'image que c'est un peu un système de poupée russe au niveau de la protection des zones. Il y a des barbelés partout, on est rentré d'abord dans une première zone, on est dans une deuxième. Et là, au fond devant nous, dans quelques 200 mètres à peu près, il y a encore une autre zone où cette fois, il faut carrément y aller avec les empreintes digitales, quoi.
3: C'est exactement ça, on a un système de défense en profondeur. C'est-à-dire qu'on a un système de zones concentriques de protection. Et plus on s'approche d'endroits sensibles de la centrale, plus la sécurité est renforcée.
2: C'est ce que vous appelez là-bas la zone nucléaire avec les barrettes d'uranium.
3: Donc là-bas, on est effectivement en zone vitale et on est en zone contrôlée. Donc on est dans la partie nucléaire de l'installation dans laquelle on peut pénétrer. Les travailleurs de la centrale y pénètrent, y travaillent. Mais effectivement, il faut montrer patte blanche pour que les conditions de sécurité soient totalement respectées.
2: Il y a certaines centrales, notamment sur le Rhône, un peu plus bas, peut-être Drôme Ardèche, qui ont dû suspendre leurs activités. Je ne sais pas si c'est le cas de Saint-Alban. Certains moments l'été, parce que l'eau du Rhône était trop chaude. Comment ça se passe, la prise en compte, année après année, du réchauffement climatique ?
3: Alors effectivement, la ressource en eau, c'est une ressource à laquelle on attache énormément d'attention. Donc on est soumis à des règles, à de la réglementation, ce qui est tout à fait logique. Et donc on a une valeur de température qu'on se doit respecter dans le Rhône et qu'on respecte en tout point. Pour ce qui est de la centrale de Saint-Alban, quand la température du Rhône est élevée et que le débit du Rhône est faible, on peut être amené, mais ça reste des périodes très réduites, on peut être amené à baisser la production pour respecter à tout moment cette réglementation qui nous impose sur les températures. Si je prends l'exemple d'une année classique, on va être amené à baisser la production sur un réacteur pendant 5 jours pour l'ensemble de l'année. Ça représente à l'échelle du parc nucléaire français moins de 0,5% de la production. Donc vous voyez que ça reste assez limité en conséquence. Pour autant, c'est un sujet effectivement qu'on regarde de très près pour à la fois respecter la réglementation et jouer notre rôle dans l'environnement qui nous entoure.
2: C'est un monde fascinant, parfois inquiétant, les centrales nucléaires qui produisent notre électricité. L'une d'entre elles nous ouvre ses portes exceptionnellement. C'est l'envers du décor, une série de reportages ici, Isère. Dans quelques instants, nous allons voir que vous aussi, vous pouvez, dans une certaine mesure, le public est invité à visiter une installation nucléaire et voir comment cela fonctionne. C'est le dernier reportage de notre série, l'envers du décor.
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2: Chaque semaine, ici Isère vous emmène dans les coulisses d'un cinéma, dans l'arrière-boutique d'un hypermarché, dans les cuisines d'un grand restaurant. C'est notre série L'envers du décor qui prend place cette fois dans une centrale nucléaire, celle de Saint-Alban à Saint-Maurice-l'Exil, en vallée du Rhône. Dernier reportage de notre série. Et nous sommes avec Guy Limbouan, responsable communication et action territoriale. Alors j'ai dit qu'on ouvrait des portes habituellement fermées au public, mais c'est pas tout à fait vrai avec vous, puisque vous accueillez du public.
3: Oui, bonjour Alexandre, bonjour à tous. Oui, c'est vrai, on accueille ici à Saint-Alban, Saint-Maurice, 4500 visiteurs par an. Donc c'est un peu toute catégorie, mais on va dire 60% de ces visiteurs, ce sont des scolaires, parce qu'on accorde énormément d'importance à faire connaître le site, son fonctionnement et les métiers aussi du site, parce qu'il y a aussi des enjeux de recrutement, vous vous doutez bien.
2: Alors ici, on est justement dans un espace qui était aménagé pour le public. Qu'est-ce qu'on peut y voir? Je vois qu'il y a des casiers dans le fond, il y a des photos, il y a des panneaux explicatifs, et puis il y a des maquettes.
3: En fait, l'espace a été repensé il y a quelques années. L'idée, c'était de pouvoir montrer la grande diversité des métiers, donc avec un espace totalement dédié là-bas, où les jeunes visiteurs peuvent voir les tenues, par exemple, que portent les gens et les salariés de chez nous, et aussi découvrir des métiers dont ils ignorent absolument totalement l'existence. Donc ça, c'est important. Et puis, il faut apporter de la pédagogie sur l'ensemble des moyens de production du groupe EDF. Donc c'est aussi une occasion pour nous de leur montrer évidemment le fonctionnement d'une centrale nucléaire, mais aussi les implémentations hydroélectriques ou solaires et photovoltaïques du groupe.
2: Et les personnes qui viennent ne sont pas cantonnées à cette salle qui est jolie et qui offre une très belle vue sur la centrale, mais il est possible pour le public d'entrer dans les installations.
3: Alors oui, en fait, cet espace, c'est le point de départ de visite. C'est là qu'on va apporter de la pédagogie avant d'acheminer nos visiteurs vers les installations. L'idée, c'est pouvoir leur montrer, à l'échelle dont ils n'imaginent même pas le format, nos installations, de pouvoir leur montrer la salle des machines, et puis pour, on va dire, une petite catégorie d'entre eux, de pouvoir accéder à la zone nucléaire et donc d'aller voir le cœur vraiment de l'installation et voir avec un peu de chance la cuve des réacteurs.
2: Nicolas Delecroix, vous êtes directeur de cette centrale. Guylain en a touché un petit mot. Il y a un aspect fort au niveau de l'emploi, c'est-à-dire qu'il y a 1200 personnes qui travaillent ici. Donc vous faites vivre un petit peu le secteur et vous recrutez régulièrement.
4: Alors effectivement, à la centrale de Saint-Alban-Saint-Maurice, nous avons un cœur d'être intégré dans notre territoire et nous sommes un acteur économique de ce territoire. À l'année, ce sont 1200 personnes qui travaillent sur nos installations. Le chiffre, il peut doubler en période de dense activité qui sont les périodes de visite pour maintenance. Et donc, ça représente effectivement beaucoup de monde qui travaille directement sur nos installations, auxquels il faut ajouter les emplois induits. Vous savez qu'à chaque fois qu'il y a un salarié, il y a aussi des emplois induits qui sont évalués à environ 2000 emplois induits générés par l'activité économique de la centrale de Saint-Alban.
2: C'est fini notre série de reportages L'envers du décor consacré à la centrale nucléaire de Saint-Alban-Saint-Maurice se termine. Vous pouvez retrouver cette série en images sur notre site ici.fr dans le dossier L'envers du décor. Et bonne fin de journée à toutes et à tous. Bon samedi et bon week-end à l'écoute d'Ici Isère.
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1: Merci d'être avec nous sur Ici Isère, il est 18h. Un point sur l'info tout de suite.
2: La canicule sera bientôt derrière nous. Météo France prévoit la fin de toutes les vigilances rouges demain soir. Avant ça, 13 départements sortiront de la vigilance rouge ce soir à 22h, essentiellement dans l'Est et le centre du pays. Il y aura demain 24 départements en vigilance rouge, 41 en orange. Prudence aussi aux orages. 38 départements sont placés ce soir en vigilance orange dans une large diagonale qui va du sud-ouest au nord du pays. Des épisodes localement brusques et violent selon Météo France. C'est dans ce contexte que les concerts de ce soir au festival Garo Rock de Marmande dans le Lot-et-Garonne sont interdits sur décision de la préfecture. La soirée de jeudi avait déjà été annulée en raison de la canicule. En raison de la chaleur, la mortalité en forte hausse, notamment à Paris. Le SAMU a recensé 109 décès dans la capitale ces dernières 24 heures contre 7 par jour en moyenne à cette période de l'année. Vous aurez quelques jours de plus pour faire les soldes. Le gouvernement et décide de les prolonger. La période devait se terminer initialement le 21 juillet. La nouvelle date de fin n'est pas encore connue. Décision en raison de la canicule qui a fragilisé les commerçants des centres-villes. Un nourrisson de 2 mois est décédé à Creil dans l'Oise après avoir reçu des coups. Ses parents de 20 et 25 ans sont placés en garde à vue. Le bébé avait été hospitalisé jeudi avec un pronostic vital engagé. Le père est déjà connu de la justice. 11 personnes portent plainte contre X après avoir été victime de freinage fantôme sur leur véhicule. Leur voiture a freiné toute seule, sans action de leur part. Une enquête est actuellement menée par le service de surveillance du marché des véhicules. On passe au sport avec la finale de Top 14 de rugby à suivre ce soir. Toulouse-Montpellier, les Toulousains sont favoris. Le coup d'envoi, c'est à 21h. Et puis du foot aussi, la Coupe du Monde, Panama-Angleterre et Croatie-Ghana. 2 matchs à suivre dans la nuit à partir de 23h.
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2: Les couleurs du ciel en Isère, le département est toujours en vigilance orange canicule avec des températures maximales qui atteignent 39 degrés en plaine, tandis que de rares cumulus bourgeonnent sur les massifs, donnant éventuellement une rare averse orageuse assez forte vers les écrins Grande-Rousse ou Nord-Belle-Donne. Sur le nord Isère, le vent de sud se renforce, entraînant un risque de feu de forêt marqué et un assèchement rapide de la végétation. Les températures 36 à 39 degrés en plaine, 32 à 34 à 1000 mètres, 25 degrés à 2000 mètres. La nuit sera encore douce avec 21 à 25 degrés dans les agglomérations, 13 à 18 degrés à 1000 mètres comme à 2000 mètres, et demain, suite et fin du pic de chaleur.
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3: Merci d'être avec nous sur Ici Isère, la scène musicale, le live isérois. Ça sera dans quelques instants avec le groupe Arabella. Mais pour l'heure, les pistes vont chauffer avec les Bee Gees. Tout de suite, You Should Be Dancing. Passez une excellente soirée sur Ici Isère.

0: c'est la fièvre du samedi soir. You should be dancing à l'instant sur Ici Isère.
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0: Et ouais, la scène iséroise avec une partie du groupe Arabella. Bonsoir à vous deux.
3: Bonsoir Nelly.
0: Rémi,
3: bonsoir,
0: et Fav. Rémi Guirao et Fav. Alors vous êtes venus avec vos guitares et avec vos micros pour chanter, pour jouer avec nous en live. C'est un quatuor à la base. Vous êtes quatre, hein?
3: C'est ça, c'est un quatuor à la base, tout à fait.
0: Voilà, Arabella, c'est le nom du groupe. Ça fait combien de temps que le groupe existe?
3: Si je me trompe pas, ça fait quoi, 9 ans, 8 ans?
0: Ah, c'est pas mal.
4: 2017, ouais.
0: 2017, 9 ans. Il paraît que Arabella, c'est l'urgence du rock. Est-ce qu'on peut dire ça?
3: Eh ben, si tu le dis, c'est pas nous. Moi, je le dis pas.
0: Non.
3: Je sais pas. Ben, peut-être, possiblement. J'aimerais bien.
0: Ouais.
3: Peut-être qu'il faut venir voir ça en live.
0: Ben, pour venir voir ça. Alors, vous êtes déjà venu nous voir il y a quelques temps de cela. En 2022, il y avait ce titre qui était quand même pas mal. Wild. Écoutons ça.

0: petit extrait de Ride en 2022, c'est bien rock, hein. On a bien compris que c'était bien là, il y a la puissance. Le groupe Arabella, ils chantent toujours en anglais.
1: Toujours en anglais, oui.
0: Ouais. Et on a l'impression que vous n'êtes pas du tout de chez nous, isérois. On a l'impression que vous êtes de Londres ou je sais pas, pas les États-Unis. Attention, hein. Vous êtes un groupe underground londonien. On vous a pas dit souvent ça?
1: On nous le dit des fois et c'est plutôt un compliment parce que ça fait résonance à notre culture et à ce qui nous a bercé en fait et ce pourquoi on a monté ce groupe en fait. Donc oui, on est forcément bercé par cette culture rock anglo-saxonne et ça fait plaisir de nous ramener à ça aussi. C'est chouette, ouais.
0: On va bien sûr écouter un peu vos influences musicales tout à l'heure, vous allez nous en parler. Moi, je vous propose directement d'aller vous installer pour jouer le premier morceau. On parle après, hein. Il y a pas mieux que d'écouter votre musique et puis après on en parle, ok?
1: Avec plaisir.
0: Allez, Rémi et Fave ensemble ici dans ce live isérois sur cette scène iséroise tous les samedis entre 18h et 19h et c'est une partie du groupe Arabella. Ils sont deux au lieu de quatre aujourd'hui pour nous interpréter deux morceaux sur cette scène iséroise aujourd'hui.

0: Magnifique, bravo. Venez nous rejoindre au micro, Rémi et Fav, ensemble, qui font partie du groupe Arabella. Ils sont deux sur quatre. Les quatre n'ont pas pu venir, mais vous allez pouvoir aller les voir, je crois, très très bientôt. Ce sera le 25 mars à 20h à la Belle Électrique de Grenoble. C'est pas mal, ça, quand même, comme
1: ça.
0: Scène. Hein,
1: on a hâte, Rémi. On adore cette salle, en fait.
0: Bien sûr, vous avez déjà joué, là?
1: On y a joué plusieurs fois, oui, et là on a l'occasion d'ouvrir pour un groupe qui s'appelle Papouze. Ouais. C'est un groupe qu'on adore, c'est dans une salle qu'on adore et dans notre ville natale, donc on peut pas être plus heureux, en fait.
0: Ouais, parce que cette salle, hein, de la Belle Électrique, tout le monde veut aller jouer, hein, les plus grands artistes y vont et ils réclament cette salle, et là c'est quand même sympa. Vous allez mettre un peu le feu à la Belle Électrique, hein.
2: Ah, on espère quand même, hein. Bon. On espère retrouver un peu la fougue et la jeunesse qu'on avait.
1: Ça y est, nostalgique. Ouais. Fais-nous passer pour des vieux.
0: Voilà, c'est bon. Ça. Ils sont super jeunes et ils nous parlent qu'ils sont vieux, tous les deux. Ça fait longtemps que vous connaissez tous les deux.
1: Ouais. À nous, on s'est rencontrés à 13 ans, 14 ans.
0: Ah ouais.
1: 15 ans.
2: Enfin, moi, et vous 14 ans.
1: Ah oui, toi t'avais 15 ans, moi j'avais 14.
0: Ouais, et vous avez fait de la musique tout de suite?
1: Tout de
0: ensemble
1: suite.
0: Ouais.
1: On s'est rencontrés dans un jacuzzi en Ardèche. Si, on le dit, on s'est rencontrés dans un jacuzzi en Ardèche, et puis on a monté un groupe à ce moment-là. On s'est dit, tiens, est-ce qu'on jouerait pas ensemble? Eh ben si, et voilà.
0: Ouais. Et on sent, vous êtes en connivence tous les deux, on sent, vous regardez, bim, ça marche, match. Moi je le sens, ça. Bah, il y a cette énergie-là.
1: C'est le luxe, c'est le plaisir de jouer ensemble depuis très longtemps. Et en fait, il y a une forme de connexion évidente, ça c'est sûr. Mm.
0: Ce premier morceau, donc composition, qui vous le faites tous ensemble, vous travaillez ensemble pour ça?
1: Oui, généralement, c'est plutôt moi qui amène des textes et des mélodies, et on retravaille complètement tous les arrangements ensemble, okay, en studio ou en répétition. Et du coup, des fois, ça bouge aussi un peu les mélodies, ça bouge un petit peu les compositions, forcément.
0: Ok. On va se retrouver dans un instant, bougez pas. On va vous réécouter dans un instant avec un nouveau titre.
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0: C'est Benabar, à l'instant sur Ici Isère, son nouveau single. Merci d'être avec nous ce soir.
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0: Bien sûr, le meilleur de la scène iséroise. On a notre agenda isérois tout à l'heure aussi. D'ici, allez, une vingtaine de minutes. Le groupe Arabella est avec nous, avec Rémi, avec Fav. Ils sont deux. D'habitude, ils sont quatre. Et ça, c'est chouette. Vous serez le 25 mars 2026, c'est bientôt, à 20h, à la Belle Électrique de Grenoble. On a hâte de vous voir. Vous passez en première partie d'un groupe que vous aimez bien. Le nom du groupe,
3: Papouze.
0: Papouze. Et puis là, il y a un album qui est sorti, Teenagers on the Moon. C'est sorti le 20 février, il y a 12 titres, 12 morceaux. Ça coïncide avec les concerts aussi, avec ce concert aussi, c'est pas mal quoi.
3: Oui, bien sûr, c'est super. On avait déjà présenté l'album en septembre à La Source de Fontaine, une salle qu'on adore d'ailleurs,
0: bien
3: et toute l'équipe qu'on salue, parce que vraiment on passe toujours des super soirées ici. Et ce sera l'occasion de le présenter à davantage de personnes à la Belle Électrique le 25 mars. Oui, il vient de sortir cet album le 20 février. Là.
0: Voilà, de quoi il est question dans l'album globalement?
3: De beaucoup de choses. On parle encore une fois beaucoup du rapport aux autres, du rapport à soi. Le thème général, ça reste quand même l'amour de l'autre, l'amour de soi, et puis essayer de trouver une voie saine dans ce monde un petit peu effrayant.
0: Ouais. Alors Arabella depuis 8-9 ans à peu près, vous existez, on l'a dit en début d'émission, vous faites des tournées françaises, vous avez fait Musilac.
3: Exactement.
0: Ah, gagné. Alors, vous avez fait le Vercors Music Festival.
3: Oui, ça.
0: Qui malheureusement n'existe plus. Ah. Vous avez fait plein de festivals et il y a souvent la presse de rock qui vous met vraithen haut du panier, quoi. C'est dithyrambique ce qu'ils disent sur vous.
3: Et merci.
0: C'est chouette,
3: on est flattés. C'est vraiment génial et c'est un honneur de vivre ces moments et d'être relayé de cette manière-là. Donc vraiment, c'est super. Oui.
0: Bon, en tout cas, quand vous êtes en concert, il y a une énergie. Quand vous êtes sur scène, et je trouve ça pas mal, les gens sont avec vous, ils bougent quoi.
3: Ça c'est sûr. Et c'est le but quand on est sur un spectacle et surtout un spectacle de rock. Nous, on a toujours voulu réfléchir à la chose comme un show, un partage, un échange, et vraiment un spectacle à part entière et pas seulement juste délivrer des chansons. Donc je sais pas ce que t'en penses, Fav. Moi, je suis plutôt dans raccord avec cette idée de dévoiler une énergie et une générosité à travers le live.
4: Moi, je suis carrément d'accord.
3: C'est ce qu'on cherche à faire.
0: Les influences du groupe Arabella. Alors, c'est sûr qu'il y a Arctic Monkeys, que moi j'écoute aussi. Même ma fille l'écoute, alors c'est pour vous dire, ce groupe-là. Je vais le faire écouter à Arabella.
4: Il y a aussi Mystery Jets.
0: Oui, je connais pas ça.
4: Ah, tu devrais l'écouter.
0: Ok. Et puis d'autres influences un peu plus connues, ça serait qui? Est-ce qu'on pourrait parler de grands groupes de rock?
4: Kings of Leon.
3: Mais dont un peu plus connus, je sais pas, j'ai envie de te répondre des bêtises, j'ai envie de te dire... Non, pas du tout.
0: Allons-y pour les bêtises.
3: On n'est pas vraiment axé sur du blues, sur du rock'n'roll. Du coup, en fait, les grands groupes très connus...
0: C'est les Rolling Stones ou les Beatles, mais là...
3: Forcément, on a été nourri par ça, comme tout le monde, je pense.
4: Tout le monde a été nourri par ça.
3: Mais ça fait pas partie de nos influences directes sur le projet. Quoi. Ouais. Forcément qu'on est nourri par ces grands classiques.
0: Après, il y a les années 70, où il y avait des groupes comme les Doors, par exemple, aussi. C'est un autre univers.
3: Bien sûr, c'est un autre univers. Nous, c'est vrai qu'on
0: les
3: est vraiment.
0: Kings.
3: Voilà, mais c'est vrai que Arabella, nous, on est vraiment dans cette idée de revival du pop rock des années 2000.
0: C'est ça.
3: Donc, ce qui nous a bercé nous étant gamins, et donc c'est vraiment ces couleurs-là qu'on emprunte et qu'on a aimé digérer. Quoi.
0: À part cette date du 25 mars, est-ce qu'il y aura d'autres dates pour le groupe Arabella?
3: Il y en aura d'autres. Pour l'instant, elles ne sont pas annoncées. On est encore en travail dessus, mais il y en aura d'autres. Oui.
0: N'oubliez pas Londres.
3: c'est noté.
0: Je vous invite à aller vous installer à nouveau pour un deuxième titre avec le groupe Arabella, avec Rémi et Fav, tous les deux à la guitare et au chant et au chœur. Le groupe Arabella sur Ici Isère ce soir dans la scène iséroise jusqu'à 19h.

0: Superbe. Le groupe Arabella avec Fab, avec Rémi. Ils sont là avec nous encore pendant quelques instants, une belle énergie avec ces deux guitares. On se croirait vraiment à Londres, hein, c'est vrai. on le disait.
1: Au coin du feu dans le studio.
0: Bon, allez, on le rappelle cette date, le 25 mars à 20h à la Belle Électrique de Grenoble. Là, vous serez au complet, vous serez les quatre musiciens. Et ensuite, les projets, c'est quoi?
2: Tout à fait, bah déjà, un album, c'est un gros projet.
0: Oui.
2: Ah, on est en plein dedans.
0: Ouais, c'est sûr. La promo de l'album.
2: Chaque chose en son temps.
0: Qui est sorti en février, là, le 20 février.
2: Oui.
0: Cet album Teenager of the Moon, allez l'acheter, allez l'écouter, allez le télécharger.
1: C'est ça, et sur ensuite, les plateformes, il est disponible de partout. Vous pouvez le retrouver aussi sur notre site et nous contacter sur les réseaux sociaux aussi pour vous procurer. Mais principalement, on aime le rapport direct et vendre l'album en concert, c'est quand même un bel échange à ce moment-là.
0: C'est sûr, c'est sûr. Et puis j'espère que vous allez faire plein d'autres dates.
3: Merci beaucoup.
0: Pour cette
3: Merci.
0: Année 2026, avec plein de festivals qui vont arriver à partir du printemps et tout l'été.
1: Ben merci bien, merci bien.
0: Merci.
1: On espère aussi.
0: Merci en tout cas d'être venu. Ça fait toujours plaisir de vous avoir.
3: Ah, merci
0: en
3: à
0: fait,
3: vous.
0: En fait, ce micro, et ça fait toujours plaisir de faire des émissions live ensemble.
1: C'est un
0: ça,
1: plaisir partagé. Merci Nelly.
0: Bon, un petit peu de McCartney, ça vous dirait?
1: Génial.
0: Carrément. Live and Let Die. Vous savez que cette musique, elle est extraite de James Bond.
1: C'est ça.
0: Vivre et laisser mourir.
1: Ouais. Super. En live, c'est extraordinaire, ce qui paraît ça.
0: C'est vrai?
1: Ouais, bah, je l'ai pas vu, mais je pensais à ce qui paraît, mais c'est extraordinaire.
0: Ah, mais il est toujours en vie, on peut toujours aller le voir, hein, je crois, Paul.
1: Ouais.
0: Polo. Bon, allez, on l'écoute. Merci beaucoup.
1: Merci à toi.
0: Et on l'écoute dans un instant.
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0: Merci d'être avec nous sur Ici Isère. Paul McCartney.

0: Les épines du cœur, c'était Vanessa Paradis, on l'a reconnue. Extrait de son nouvel album, merci d'être avec nous dans la nouvelle scène iséroise. C'est tout de suite Alexandre Wibar pour les bons plans en Isère.
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0: Dans l'agenda service d'ici Isère, voici quelques données qui concernent la collecte des déchets. La communauté du Pays Voironnais propose aux habitants du territoire 8 déchetteries intercommunales, accessibles après inscription. Mais que faire de votre canapé, téléphone portable, CD-ROM hors d'usage? Vous pouvez obtenir des réponses via le site de la communauté du Pays Voironnais avec un moteur de recherche qui vous renseigne sur ce que vous pouvez faire de ces matériaux et où les déposer. Sur ce site, vous apprendrez aussi au sujet des déchets électriques et électronique qu'en cas d'achat d'un matériel neuf de remplacement, les magasins dont la surface de vente dépasse les 400 m² sont obligés de vous reprendre vos appareils usagés. Et en ce qui concerne les équipements de moins de 25 cm de côté, la reprise est gratuite et sans obligation d'achat. Ces magasins se chargeront ensuite d'acheminer les télévisions, électroménagers, perceuses ou encore jouets télécommandés via des filières de valorisation. Les détails via le site écosystème.eco.
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0: Dans un instant, l'agenda des sorties, mais voici Phil Collins tout de suite, 1984, extrait du film Contre toute attente avec Jeff Bridges, un film que je vous conseille, Against All Odds. 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

0: Claudio Capéo avec un homme debout sur Ici Isère. C'est l'heure de retrouver l'agenda des sorties en Isère.
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2: Vos idées de sortie du jour, effectivement, vous emmènent à la Côte-Saint-André. Tiens, pour débuter, avec l'exposition Hector prend les eaux. C'est au musée Berlioz de la Côte-Saint-André à partir de ce 27 juin. Oui, cette année, le thème est « Oh, quelle histoire !» avec une exposition sur le thermalisme et ses divertissements. Alors, quel rapport, vous allez me dire, avec Berlioz ? Eh bien, sachez que dans les stations thermales, propices aux mondanités au 19e siècle, la musique occupait une place prépondérante et celle de Berlioz y était jouée. Allez découvrir cette exposition du 27 juin jusqu'au 31 décembre, vous avez le temps. C'est au musée Berlioz et c'est bien sûr à la Côte-Saint-André. Le festival Grazy Blues arrive très vite maintenant puisque la première soirée a lieu ce dimanche. Première date, premier endroit, Le Touvet. Deux groupes pour deux styles différents. Vous avez Emerald Moon qui se distingue par son style orienté vers le classique rock des années 70. Vous voyez Led Zeppelin, vous voyez Pat Benatar. C'est un juste milieu entre les deux. Et puis le groupe Colony Eyes, c'est un groupe du Royaume-Uni, groupe formé de cinq amis de longue date qui joue un mélange soigneusement sélectionné de blues, de rock, de soul. Écoute,

0: C'est vraiment une belle soirée, le festival Crazy Blues qui sonne un peu le début de l'été, c'est vrai, et des vacances chaque année. Première soirée, je vous le rappelle, ce dimanche, et ça se passe du côté du Touvet. Brièvement pour finir, parce que je vous en ai déjà parlé, le 43e Festival des Cultures du Monde, c'est à Voiron, accueille cette année l'Afrique du Sud, le Chili, l'Inde, l'Ukraine, et nos amis savoyards également, des spectacles, des animations de rue, de la danse folklorique mais pas que, et puis de la gastronomie. Voilà ce que vous allez trouver durant une bonne semaine jusqu'au 3 juillet.
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2: Ah, superbe voix, Barbara Streisand, vous vous souvenez ? Woman in Love sur Ici Isère.

0: Cannes de Christophe Maé sur Ici Isère. C'est l'heure de retrouver Décibel, présenté par Émilie Mazoyer. Un peu de Santa qui sera chez nous à Grenoble le 13 mars en concert. Un peu de Faudel, beaucoup de Catherine Ringer et un peu d'Étienne Dao aussi.
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2: Le département est depuis hier en vigilance sécheresse, pas de restriction d'usage de l'eau pour l'instant, mais des conseils, alors que des feux de forêt se sont déclenchés chez nos voisins ces derniers jours, dans l'Ain notamment.
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4: Le 15 enregistre 10% d'appels en plus depuis la semaine dernière. 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
0: C'est l'heure de retrouver Décibel pour la Seine-Iséroise avec Émilie Mazoyer.
8: Salut tout le monde. Émilie au rapport pour votre dose quotidienne d'actualité musicale. Bohemian Rhapsody, le film sur la vie de Freddie Mercury sorti en 2018, avait atteint des recettes records pour un biopic musical, 911 millions de dollars. Eh bien, il vient d'être détrôné. Et par qui, d'après vous ? Michael, le long métrage événement du printemps qui raconte l'enfance et le début de la carrière de Michael Jackson vient de dépasser les 950 millions de dollars de recettes, ce qui en fait le plus gros film biographique musical de l'histoire. À noter qu'en France, Michael a dépassé les 5,5 millions d'entrées. C'est mieux que La Môme, le film sur Edith Piaf qui détenait le record depuis 2007. Découverte en 2009 avec son premier tube Wake Up, sorti sous le nom de scène Slimmy, et qu'elle avait pu entonner en première partie des concerts de Britney Spears et Katy Perry, la chanteuse française Janis a raconté son parcours et sa transition de genre dans le livre Révéler mes visages. C'était il y a 2 ans. La voici de retour, Janis, avec l'album Cry With Us.

hein, de l'univers ado fluo qu'on avait tant aimé chez Slimy. L'album de Janis est soul et électro à la fois, et sa voix profonde, sensuelle, ne vous laissera pas indifférent. Actrice appréciée et reconnue depuis le début des années 2000, Alice Taglioni a attendu l'année de ses 50 ans pour nous révéler ses talents de pianiste et chanteuse.

Aïs Taglioni vient de sortir son premier album, ADN. Et si c'est une surprise pour beaucoup, elle vit cette plongée dans la musique comme un retour aux sources. Elle qui, après avoir fait le conservatoire, se destinait à une carrière de pianiste concertiste. Arte commence l'été en beauté et en musique avec How Can You Mend a Broken Heart? Comment réparer un cœur brisé? C'est un documentaire très exhaustif et intéressant sur la carrière en montagne russe des Bee Gees des années 60 à aujourd'hui. C'est à voir dimanche soir à la fraîche après 23h à la télé et quand vous voulez sans abonnement sur le site de la chaîne Arte.

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1: Il est 19h, bon début de soirée à vous. 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
2: Attention aux orages. Ce soir, 38 départements sont placés en vigilance orange du sud-ouest jusqu'au nord du pays, avec localement, selon Météo France, des épisodes violents. De la grêle attendue par exemple en Ile-de-France, dans les Hauts-de-France et en Champagne. La canicule, quant à elle, recule. Plus aucun département en alerte rouge demain soir, promet Météo France. Pour autant, Audrey Tison, les effets sanitaires de cette vague de chaleur sont devant nous. C'est ce qu'a dit le gouvernement après une cellule interministérielle de crise ce matin.
3: La pression sur le système de santé va s'installer pendant plusieurs jours par effet de latence, avec des déshydratations, des décompensations, des hospitalisations différées, souligne Matignon, qui appelle les Français à la vigilance. Les décès sont en hausse, principalement chez les personnes isolées à domicile. En revanche, aucune situation anormale dans les EHPAD n'a été remontée, selon le gouvernement. Le Premier ministre estime que dans cette crise, de nombreux choix ont bien fonctionné, notamment l'interdiction de l'alcool lors de la fête de la musique. Il se félicite aussi des récents investissements pour l'hôpital dans le sillage du Ségur de la Santé, même s'il reste à faire pour le rafraîchissement des hôpitaux. D'autres points sont jugés préoccupants, comme la robustesse des réseaux d'eau et d'électricité, ou encore du réseau SNCF. Le Premier ministre demande un bilan détaillé de tout cela dans la semaine à venir.
2: Audrey Tison, sur votre radio locale, ici, en raison de la canicule, la mortalité en forte hausse, notamment à Paris. Le SAMU a recensé 109 décès dans la capitale ces dernières 24 heures, contre 7 par jour en moyenne à cette période de l'année. Pour se rafraîchir, beaucoup cherchent des points d'eau et ça vire parfois malheureusement au drame. 74 décès par noyade en 10 jours en France, indique Laurent Nunez, le ministre de l'Intérieur. Pour la plupart, ces noyades ont eu lieu sur des plans d'eau non autorisés et non surveillés. La canicule, qui est un moment difficile pour tout un chacun, mais plus encore pour les personnes les plus fragiles. Aux problèmes de santé s'ajoute parfois la solitude. Alors un EHPAD de Bagnoles dans l'Orne a trouvé la solution, ouvrir ses portes, même aux non-résidents, le temps de cette vague de chaleur. Philippe Thomas.
4: Confortablement installé dans son fauteuil, André-Pierre profite de la salle climatisée. Il y a quelques jours encore, il était chez lui, mais il souffrait de la chaleur. Alors les aides à domicile ont préféré qu'il soit pris en charge quelque temps.
5: C'est dur à supporter quand même, la chaleur. Enfin, je ne suis pas tout jeune non plus, j'ai 92 ans. Là, ça va maintenant. On n'est pas habitué à ça. Mais je suis bien. J'ai de la chance.
4: D'autres peuvent venir quelques heures pour le repas, discuter ou faire un jeu. Depuis la canicule de 2003, les EHPAD disposent en effet de pièces climatisées. Désormais, la vraie crainte concerne les personnes isolées, estime la directrice.

0: de l'établissement Brigitte Lecornu.
1: Une personne âgée va pas penser à boire. Ici, on leur dit continuellement, mais si on leur dit pas, il n'y a pas de sensation de soif ou sensation de chaud. On peut très bien voir une personne âgée ce matin s'habiller et mettre un pullover, quoi. Donc, si on n'est pas là pour dire, oup, oup, oup, ça va pas du tout, il fait 37, on va mettre un t-shirt, ça suffit. Bah, au domicile, ils vont le mettre. Hein. Si la famille est pas autour, si c'est des gens un peu isolés, bah, il y aura pas de remise en question.
0: En plus de ces résidents, l'EHPAD accompagne 27 personnes âgées qui vivent encore chez elles.
2: Le reportage Philippe Thomas d'ici Normandie. Un nourrisson de 2 mois est décédé à Creil dans l'Oise après avoir reçu des coups. Ses parents de 20 et 25 ans sont placés en garde à vue. Le bébé avait été hospitalisé jeudi avec un pronostic vital engagé. Le père est déjà connu de la justice. 19h04 sur votre radio locale. Ici, on passe au rugby. À suivre ce soir dès 21h, la finale de Top 14 au Stade de France. Qui sera champion entre Toulouse et Montpellier? Bonsoir Fanny Lechevestrier.
3: Bonsoir Cyril.
2: Vous êtes au Stade de France. Toulouse est le grand favori ce soir.
3: Toulouse fait peur. Hein. Depuis la demi-finale remportée avec plus de 70 points passés au Racing 92 vendredi dernier. Et puis l'expérience tout simplement parle en faveur de Toulouse. Triple champion de France en titre qui rêve d'un quadruplé historique comme les anciens Toulousains des années 90. Après, attention, hein, Montpellier ne part pas battu d'avance. Moi, les Montpelliérains qui ont été sacrés en 2022 rêvent de créer à nouveau la surprise. Ils ont sorti les armes pour cela, notamment la meilleure défense du top 14 pour essayer de faire tomber Toulouse.
2: Voilà, y aura-t-il un quadruplé de Toulouse ce soir? Réponse à partir de 21h. Merci Fanny Lechevestrier en direct du Stade de France. Du foot à suivre également ce soir, la Coupe du Monde. Panama, Angleterre et Croatie-Ghana. 2 matchs à suivre à partir de 23h. Et puis France-Suède, lundi soir à 23h en 16e de finale de la Coupe du Monde. Didier Deschamps, pour l'occasion, a retrouvé les Bleus à Boston. Il avait quitté l'effectif quelques jours, le temps de rentrer en France pour assister aux obsèques de sa mère.
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5: 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Les couleurs du ciel en Isère, le département est toujours en vigilance orange canicule avec des températures maximales qui atteignent 39 degrés en plaine, tandis que de rares cumulus bourgeonnent sur les massifs, donnant éventuellement une rare averse orageuse assez forte vers les écrins Grande-Rousse ou Nord-Beldonne. Sur le nord Isère, le vent de sud se renforce, entraînant un risque de feu de forêt marqué et un assèchement rapide de la végétation. Les températures 36 à 39 degrés en plaine, 32 à 34 à 1000 mètres, 25 degrés à 2000 mètres. La nuit sera encore douce avec 21 à 25 degrés dans les agglomérations. 13 à 18 degrés à 1000 mètres comme à 2000 mètres. Et demain, suite et fin du pic de chaleur.
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6: Bonsoir à tous, merci d'avoir choisi le rendez-vous avec les années 80 jusqu'à 20h. Une fois de plus, on a sélectionné pour vous des tubes qui ont fait danser, chanter la planète entière pendant cette fameuse décennie. Et ça commence comme ça.

0: téléphone avec argent trop cher.
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0: Et en 1980, il ne roulait pas sur l'or, Jean-Louis Aubert. Quand il a écrit ce texte, loin de là, il vit dans un petit appartement à Pigalle. Le moral n'est pas au top, il sent que les autres membres du groupe lui en veulent, qu'il écrive des chansons dans son coin, bref. Mais le succès est au rendez-vous. Argent trop cher devient le premier titre classé de téléphone, atteignant la 16e place du top. Et la même année, en 80, le groupe Queen, lui, bat son record de vente de singles. 7 millions de copies écoulées grâce à Another One Bites the Dust.
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0: Rachel, un duo pop qui a marqué les années 80, l'espace de 3 singles, un album, un tube, qu'on vient d'écouter, numéro 10 des ventes en février 87 quand même. Dans un instant, une des plus belles chansons du génial Lionel Richie. En 85, on lui commande un titre pour la BO du film Soleil de nuit. Il compose et écrit Say You, Say Me et remporte quelques mois plus tard l'Oscar de la meilleure chanson. Ça arrive juste après ça.
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0: Ici Isère, c'est 100% années 80 jusqu'à 20h. Et tout de suite, quelques infos près de chez vous.
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2: L'essentiel des infoservices avec Ici Isère. On démarre avec Jazz pour tous à Vienne, en programmation jusqu'au 11 juillet avec plus de 150 concerts et spectacles pour la plupart gratuits. Profitez d'un déjeuner en musique ce dimanche 28 juin de midi à 13h30 avec le groupe Big Band, Jazz des Villes à Cybelle. Ils vous feront revivre plus d'un siècle de musique depuis les grands standards du swing jusqu'à des arrangements et compositions personnelles inspirées de musique actuelle. Et pour se rafraîchir avec les températures que l'on connaît, quoi de mieux que de faire un détour par le lac de Pétiché à Saint-Théoffré. La baignade y est autorisée et gratuite avec sa plage de galets et d'herbes. Un parking gratuit également est accessible facilement ainsi qu'une aire de jeu et de pique-nique. Pour finir, zoom sur la biodiversité à Salaise. La médiathèque Elsa Triolet vous invite à découvrir la biodiversité au travers d'une exposition photo en partenariat avec le Photoclub Salésien.
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0: Chris Isaac, c'était Wicked Game.
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0: Alors qu'on sort ce titre devenu légendaire en 1989, le succès est au rendez-vous, mais plutôt mitigé. C'est 2 ans plus tard qu'il va cartonner ce titre dans le monde entier, parce qu'il devient la chanson phare du film Sailor et Lula de David Lynch, qui rencontre un énorme succès. D'ailleurs, ce sera le seul tube aux États-Unis de Chris Isaac. Qui sera en concert le 2 juillet prochain à la scène musicale de Boulogne-Billancourt? Allez, encore une jolie mélodie, encore un succès des années 80 tout de suite. Graziella de Michel, le pullover blanc.
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0: C'était Daniel Balavoine. Une chanson pour dénoncer les conditions de vie des femmes veuves causées par les politiques et les guerres dans le monde entier. 40 ans plus tard, elle est toujours d'actualité. Il est bientôt 20h. Dans un instant, comme tous les samedis, c'est l'invité d'Émilie Mazoyer qui a choisi la programmation musicale à venir. Mais avant cela, place à Just Can't Get Enough. C'est Dépêche Mode qui arrive juste après ça. Je vous souhaite une belle soirée.
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2: Sur votre radio ici à 20h, c'est Décibel avec ce soir les chansons préférées de Ravage. Comment ça, vous ne connaissez pas encore Ravage? Un groupe incroyable. Et comme l'amour fait des ravages, eh ben Ravage fait des chansons d'amour.

0: Aurélie Saada, Gaspard Royan, c'est Ravage. Vous allez peut-être les croiser cet été sur la route des festivals et vous allez en entendre parler beaucoup, beaucoup. Là, ce soir, c'est eux qui vont parler de leurs goûts musicaux, de leur passion en chanson et celle sans doute qui les rassemble.
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0: Salut à toutes, salut à tous et bienvenue. C'est Décibel jusqu'à 21h. Vous avez l'habitude, hein, toute l'année, tous les samedis, on a accueilli des artistes qui partagent avec vous leurs chansons préférées ce soir. Donc, c'est Aurélie Saada que vous avez découvert dans le groupe Brigitte et Gaspard Royan qui fait du bruit avec ses mains sur le micro, mais on adore. Ils sont là ce soir. On vous présente leur groupe à eux qui s'appelle Ravage. Gaspard Royan, très dissipé. Bonsoir, bonsoir Aurélie, bonsoir, bonsoir Gaspard.
3: Bonsoir Émilie.
0: Bienvenue dans Décibel. Alors je le disais, on vous a déjà entendu avant chacun de votre côté. Aurélie, dans Brigitte. Et Gaspard Royan qui sort des albums depuis... Des belles réussites, tous les deux, chacun de votre côté. Et là, ça y est, vous créez ce groupe, Ravage. Et moi, j'adore.

0: En attendant ce premier extrait du projet Ravage, évidemment on frétille, on adore les chansons d'amour. Et je crois que c'est Gaspard qui a fait le premier pas, c'est ça Aurélie, qui t'a contacté en premier?
1: Ouais, à l'époque, pas pour Ravage d'ailleurs, mais pour Gaspard fait de magnifiques albums de Noël. Oui, que
0: c'est
1: j'adore.
0: J'adore
1: les gens qui célèbrent Noël, c'est quand même assez merveilleux. Et donc, il m'a invité à venir chanter avec lui sur une de ses chansons. Et quand j'ai reçu la chanson, je savais pas du tout à quoi m'attendre. J'ai adoré. J'ai trouvé ça génial. Je me rappelle, j'étais jurée dans un festival dans le sud de la France. Je reçois le morceau et je réponds immédiatement en disant oui, bien sûr, tout de suite, quand, demain, je rentre, on enregistre.
0: C'est trop bien. Donc, vous enregistrez cette chanson de Noël ensemble. Mais à quel moment vous vous dites, transformons l'essai, montons un groupe et pas que de chansons de Noël, mais plutôt de chansons d'amour?
1: C'est un peu comme une comédie romantique. Ouais. En fait, moi, à cette époque-là, j'avais envie de recommencer à travailler avec quelqu'un parce que j'ai adoré travailler à deux. J'adore le groupe. Je trouve qu'on est toujours plus intelligent.

0: à plusieurs que tout seul.
1: Si on s'entoure bien, effectivement, ça fonctionne.
0: Ça peut être super. Ouais. Voilà, on peut être beaucoup plus riche de ça, de partager en tout cas. Et donc je cherche un partenaire. Je me dis, je peux pas faire avec une fille parce que tout le monde va me dire oh oui, je préférais Brigitte. Ouais. Ou je me suis dit, j'ai pas envie de qu'on part. Donc je cherche et je cherche un homme. Et je cherche un homme. J'essaye comme ça des amis. J'essaie de faire des séances d'écriture. Ça donne pas quelque chose. Et Gaspard m'avait invité à venir chanter avec lui, mais il était là devant moi. Il habite même dans le même quartier.
1: Oui, c'est
0: que
1: ça,
0: moi.
1: Vous êtes voisins.
0: Ouais. Et puis un jour, il m'appelle, il dit le titre va sortir. Et je lui dis, Gaspard, peut-être, est-ce que tu as envie de faire une séance de travail avec moi? Peut-être on pourrait faire un projet tous les deux. Il me dit, ouais, pourquoi pas. Et je me souviens, on fait une séance qui se passe hyper bien. Tout de suite, je crois qu'on écrit une chanson, mais ouais. Le premier jour. Et puis ça se passe bien, on se revoit régulièrement pour écrire. Et il me dit, bon, tu sais, moi, j'ai une histoire. Je pourrais pas être là pour toi, enfin plus tard. Enfin, en tout cas, tu n'es pas ma priorité.
1: Oui, toi, tu avais un album sur le feu.
2: Ouais, moi, j'avais écrit un album. Je m'apprêtais à aller en studio. Donc, c'est vrai que tout de suite, il s'est passé un truc très magique. Et je me suis dit, oh là là, il y a un truc qui est en train de se créer. Et en même temps, j'avais des choses à côté. Donc, j'étais un peu tiraillé.
3: C'est vraiment une comédie romantique. Ouais. J'adore.
2: Et en fait, on a continué. Vu qu'on était voisins, on a continué d'écrire. Voilà, on se voyait plusieurs fois par semaine. Et en fait, ça allait très, très vite. En quelques semaines, en deux mois, on a commencé à avoir 5, 6, 7 chansons. Ouais. Et en fait, très vite, je me suis dit, mais là, en fait, il y a un album qui est en train de naître c'est maintenant, en fait. C'est maintenant que ça se passe. La magie, elle est là. Donc, faut pas hésiter, quoi.
1: Et là, vous vous dites, c'est quoi la suite de la comédie romantique? Et ben, vous le saurez un peu plus tard parce qu'on va écouter, donc, le premier extrait, du futur album de Ravage, Entre ton épaule et ton cœur. Ça arrivera dans 2-3 chansons. Mais là, d'abord, puisque j'imagine que vous avez des références en commun. Incroyable, quand on entend en tout cas la musique que vous faites, ça va pas mal du côté des années 60, des harmonies vocales, tous les deux vous avez une très très belle voix. Alors, on vous a demandé de nous faire une liste de chansons qui étaient importantes pour vous, vos chansons préférées, puis des chansons aussi qui parlaient de votre duo. Et la première, c'est Something Stupid, Frank et Nancy Sinatra, père et fille dans le civil, amoureux dans la chanson. Alors pourquoi celle-là?
2: Y va.
1: Allez,
0: vas-y, toi. Gaspard. On peut en parler tous les deux, mais déjà les harmonies de cette chanson sont absolument magnifiques. Donc nous, on joue l'amour, on écrit sur l'amour, on travaille sur l'amour, Gaspard et moi. Mais on n'est pas amoureux dans la vie. On vit des histoires d'amour chacun de notre côté, et on aime parler du couple. Et en fait, cette chanson de Nancy et Frank Sinatra, c'est un peu la même chose. Oui. C'est absolument pas un couple, mais ils jouent au couple, ils parlent du couple. Et voilà. Et puis c'est une chanson, c'est un bijou quand même, non? Je sais pas.
2: Non, mais ça a été une référence qu'on a très vite sorti tous les deux quand on a commencé à écrire, parce qu'il y avait ce truc très raffiné, un peu intemporel, très doux, très beau, et c'est très vite devenu une référence pour nous en se disant ça, c'est le top du top à atteindre, quoi.
1: Le top du top. Rien que pour vous, en ce samedi soir, sur votre radio ici, choisi amoureusement donc par Ravage, c'est Something Stupid, Frank et Nancy Sinatra.

0: d'entrer en matière pour Décibel ce soir. Something Stupid, c'est le groupe Ravage qui l'a choisi pour vous. Aurélie Saada, Gaspard Royan, est-ce que vous pensez que les chansons, nécessairement, elles doivent faire du bien? Parce qu'on sort de cette chanson-là en se sentant très bien.
1: Je sais pas s'il faut, mais moi j'adore ça, ouais. En tout cas. Quand une chanson, c'est comme un câlin, comme un... Mais ça peut être un câlin chaud, hein. Ça peut être un câlin un peu
0: à poil,
1: un peu brûlant, hein. Y a pas de problème. Mais j'aime bien quand c'est un câlin, ouais.
2: Ouais, quand c'est doux. Mais ça peut être aussi une chanson triste, ça peut faire beaucoup de bien aussi. C'est la mélancolie, se plonger dans ce truc-là. C'est aussi une sorte de cocon. C'est vrai que ce qu'on cherche, c'est que la musique nous prenne un peu par la main, sous son aile. C'est ça qu'on aime, quoi.
1: Ouais, fasse écho à nos émotions un peu. Nous disent, bah, t'es pas tout seul, regarde.
0: Oh, j'adore. Vous n'êtes pas seul ce soir, jusqu'à 21h, vous l'avez compris. Vous êtes entre de bonnes mains. Tiens, séparons l'homme de l'artiste immédiatement en écoutant les Ronettes. Ah. Be My Baby. Alors, non mais c'est intéressant parce que les Ronettes, le groupe donc avec cette chanteuse merveilleuse, Ronnie Spector, le mari de Ronnie, Phil Spector, producteur de génie, il faut bien le dire. Il a inventé quelque chose musicalement en production qu'il n'y avait pas avant. Et c'est un affreux bonhomme qui a passé des années en prison après avoir assassiné une femme. Bon, alors, maintenant qu'on l'a dit, est-ce qu'on peut parler du fait que quand on pense à un duo de voix homme-femme, comme le vôtre, il peut y avoir plusieurs façons de le faire, soit à la Phil Spector avec énormément d'instrus, énormément de choses et tout, ou alors tout doux guitare-voix, comme vous pouvez le faire aussi. Qu'est-ce que vous préférez, vous ?
1: Vas-y.
2: Qu'est-ce qu'on préfère ? Pourquoi choisir ? J'ai envie de dire non. Ouais. C'est la chanson qui commande un peu. Nous, c'est vrai que ça fait partie de nos références communes. Be My Baby, c'est un sommet, il y a un truc. Enfin, c'est le morceau, tout le monde le connaît sans le connaître. Mm-hmm. Et dès que ça commence, ça parle aux gens, il y a des images qui se créent, c'est un truc, c'est ce qu'on appelle un classique indémodable, quoi. Ouais. Et c'est vrai que la chanson, ça a été une des références pour Entre ton épaule et ton cœur, parce qu'on entendait ces trucs-là un peu, les castagnettes, les machins, on est allé piocher un peu dans ces références-là, mais en même temps, il y a d'autres chansons qui demandent aussi un truc tout nu, voilà, je sais pas ce que t'en penses, Aurélie.
1: Nous, on les écrit avec juste une guitare ou un piano, les chansons, c'est vraiment très simple et c'est important pour nous. D'ailleurs, on tourne et on tourne juste guitare-voix, on tourne pas avec tout ce qu'on... Alors, on essaie d'évoquer quelque part un peu tout ce qu'on a dans la tête grâce à nos harmonies, quelques petites percussions, mais on est juste avec une guitare et nos voix, enfin, ou nos deux guitares, ça dépend. Mais il y a quelque chose d'assez magnifique et de cinématographique dans les orchestrations qu'on aime beaucoup. C'est comme le vêtement, en fait, d'une chanson. On l'habille pour une super soirée. Il y a quelque chose... et c'est vrai que cette chanson des Ronettes, ce début, même rien que ce début qui a inspiré la Terre entière, je repense à Bad for Lashes qui a utilisé aussi ce début-là. Enfin... c'est quelque chose de, c'est un classique intemporel qui inspire énormément et on adore cette chanson.
0: Be My Baby, les Ronettes, et effectivement Aurélie a raison, quel début. Alors on parle pas dessus.

0: My Baby, les Ronettes. Ça va avec les deux premières chansons choisies par Ravage. On commence quand même à décoder un petit peu ce que vous aimez dans la musique avec Something Stupid. C'est donc l'amour, jouer l'amour. Be My Baby, les Ronettes. Bon, bah là, évidemment, c'est les orchestrations et puis vraiment du romantisme de fou. Il y a un autre niveau qu'il faut qu'on débloque, alors qu'il était débloqué depuis longtemps pour Aurélie qui chante en français, que ce soit en solo ou en groupe depuis des années, qui n'était pas encore débloqué pour le jeune Gaspard Royan, qui ne voulait pas chanter en français. Et ça y est, c'est fait.
1: Ouais.
0: Pour fêter ça, on écoutera Marie-Jeanne de Joe Dassin, magnifique adaptation en français. Mais alors, parlons du français. Pourquoi c'était pas possible? Et soudainement, avec cette fée, c'est possible.
1: Je me l'interdisais pas, mais vraiment, ça me semblait quelque chose de pas d'impossible, mais de compliqué. Et puis, en fait, je savais pas. Moi, j'ai commencé par faire des albums en anglais. J'en ai fait plusieurs.
0: Et du rock en anglais.
1: Ouais, voilà, ouais. Avec des influences très très anglo-saxonnes. Et je voyais pas comment intégrer le français dans ce truc-là. Vraiment, je me disais, si un jour je ferai du français, il faudra que ça soit autre chose, quoi. Et quand Aurélie est arrivée, très vite, elle m'a dit, faut qu'on écrive en français. Et là, je me suis dit, voilà, c'est maintenant, cherche pas, réfléchis pas, jette-toi à l'eau. Et heureusement que j'étais pas tout seul, que j'étais accompagné, qu'Aurélie, elle a une plume, que voilà, elle a de l'expérience. Et c'est super parce que du coup, je me suis fait, en même temps qu'on a écrit des chansons, moi, je me suis fait une formation plus à l'écriture en français, quoi.
0: Aurélie, on entend que tes influences, évidemment, c'est plutôt de la musique anglo-saxonne, mais pour toi, ça a jamais été un souci d'écrire en français?
2: J'ai pas les subtilités, j'aurais jamais les subtilités en anglais, enfin c'est pas ma langue maternelle, je la maîtrise pas assez bien et j'aime bien travailler les émotions, les mots, voilà, peu importe, même si c'est simple en fait. Moi j'adore cette expression qui dit la country c'est trois accords et la vérité.
0: Ouais.
2: Je trouve que la musique c'est ça en fait et la vérité, pour moi, c'est vrai qu'elle a toujours été en français, puis qu'elle est ma langue, et puis que je l'aime parce que c'est la mienne. Je sais pas quoi dire. Et c'est vrai qu'avec Gaspard,
0: t'as senti qu'il avait besoin d'un petit
2: au tout début,
0: courage presque, c'est ça.
2: Je me souviens lui avoir dit, mais vas-y, t'es génial quand tu parles, t'es super, t'es drôle, t'es. Et je me souviens, il est rentré chez lui, il a écrit deux phrases sur une de nos premières chansons, et je lui ai dit, mais c'est génial.
0: Ah.
2: et voilà. Et donc, c'est une. Aujourd'hui, j'ai l'impression que c'est une évidence pour nous de chanter en français.
1: Ouais, voilà, c'est Ravage chante en français, quoi. Et c'est vrai que même au début, on se disait, on réfléchissait à des reprises en anglais et tout, et puis assez vite, on s'est dit, non, mais vas-y, on va faire des reprises en français aussi.
0: Ah, voilà, ou sinon, on fait des adaptations. Chanson que vous avez choisie là, Marie-Jeanne, Joe Dassin, c'est adaptation de Ode to Billy Joe de Bobby Gentry, 67. Alors, je sais pas par où commencer, parce qu'en fait, tout me bouleverse, moi, dans cette chanson. Le texte est dingue. Joe, vous savez, vous qui écoutez l'émission régulièrement, petite passion quand même, sa voix, tout. La country.
2: Ouais.
0: Je sais pas, c'est quoi pour vous le plus fou dans ce qu'on va écouter là?
2: Alors, moi, Bobby Gentry, j'ai découvert cet artiste il y a quelques années, 15 ans, quelque chose comme ça. On était en tournée avec Brigitte au Canada et je vais chez un disquaire, il y avait des vinyles et on pouvait écouter les vinyles et je tire comme ça ce vinyle et je tombe sur ce visage de femme que je trouve vraiment magnifique et j'écoute un peu de ce disque et j'ai comme un choc, quoi. Je dis, mais moi, je l'achète tout de suite. Je me souviens de les deux titres qui m'avaient marqué, et Ode to Billy Joe, parce que ça me rappelait quelque chose.
0: Ouais.
2: Et Reunion, qui est une chanson vraiment incroyable, qui, c'est du rap, quoi. Enfin.
0: Du rap des 60s.
2: Du rap de meuf des 60s. C'est génial.
0: Okay.
2: C'est vraiment génial par cette chanteuse complètement sublime, incroyable. Et voilà, en la retrouvant chez Joe Dassin, qui a en plus un texte qui n'enlève rien en français, okay, ça ne perd pas du tout. Ouais, le texte est magique. C'est pareil, cinématographique. On plonge dans une histoire, une atmosphère, une ambiance. C'est sombre, c'est waouh.
1: Ouais. Et puis Joe Dassin, alors moi jusqu'à maintenant je chantais pas en français, mais j'ai quand même écouté beaucoup de français. Et je trouve que Joe Dassin, c'est quand même un peu un très très grand artiste, un peu sous-évalué, je trouve, du répertoire français, ouais. Parce qu'il a des chansons vraiment incroyables, vraiment. Il a une voix fantastique. Et je trouve qu'il arrive à faire justement sonner un peu comme un countryman américain, ce qui est très difficile en français, ouais. Et lui il arrive à le faire avec un naturel en parlant de plat de gratin,
0: de Bourg-les-Essonnes,
1: de passe-moi dans le pain, tu vois, et il arrive à faire sonner ça et t'es dans l'histoire, c'est fou quoi.
0: Voilà. Est-ce qu'il y a un pont de la Garonne à Bourg-les-Essonnes? On ne le saura pas, puisque c'est une ville inventée.
1: Bah ouais.
0: Je l'ai cherchée, elle n'existe pas. Elle est juste dans cette chanson, choisie pour vous, les amis. Vous êtes des vénards, par Ravage. C'est Joe Dassin et c'est Marie-Jeanne.

0: violon, les histoires complètement dingues, les chansons d'amour en français et les violons. Je crois que c'est ça l'ADN.
1: Il va nous falloir un budget violon.
0: Du gros ravage. Mais oui, alors, je vais vous donner quelques petites dates de concert pour aller les applaudir. Vous étiez hier soir à Capestel et vous serez le 7 juillet aux scènes de Bréa, le 14 juillet, Vive la France, au Francofolie de La Rochelle, le 20 juillet à Serra di Ferro, c'est en Corse, le 10 septembre au théâtre Jean Piat de Canet en Roussillon, le 6 octobre à Paris au Bus Palladium, ouais. Le 10 novembre à Rouen au Trianon Transatlantique, les 16 et 17 décembre à Antibes au théâtre Antea. Et évidemment, il y a des dates qui vont se rajouter. Je tente une cascade, après tout, ils sont de bonne humeur. Gaspard sourit, Aurélie me regarde, elle touche son manteau, elle dit « Qu'est-ce qu'elle va me demander ?» Une date de sortie pour votre album ? J'ai tenté, hein.
2: On n'en a pas encore. En fait, on a écrit les chansons de l'album. Elles existent.
0: Elles existent.
2: Elles sont sur scène. On les joue à ceux qui viennent nous voir. Mais on a décidé d'enregistrer un peu plus tard l'album.
0: Ah.
2: Et que la rencontre avec les chansons pour les gens qui viennent nous voir soit un peu comme quelque chose de particulier. Il n'y a que ceux qui viennent nous voir qui les connaissent.
0: Ça, les amis, franchement, c'est une invitation qui ne se refuse pas. Je vous redonnerai les dates tout à l'heure. Et puis, dans moins d'une minute, on va découvrir Entre ton épaule et ton cœur, la première chanson de Ravage.
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0: Des invités avec nous jusqu'à 21h sur votre radio ICI, c'est le groupe Ravage. À ma droite, Aurélie Saada, voix divine. Je ne l'ai pas dit tout à l'heure, mais tu es aussi évidemment autrice et compositrice et réalisatrice. Il faut qu'on parle quand même à un moment de ton film Rose qui était absolument une merveille et où il y avait beaucoup de musique avec beaucoup de violon.
2: Oui, beaucoup de violon.
0: Et voilà.
2: Ouais, non,
0: voilà.
2: J'avoue, j'aime ça.
0: Obsession. Obsession magnifique, Aurélie. Donc, Gaspard Royan, lui, est obsédé par les chansons en anglais. Et puis, il a rencontré Aurélie, et ils ont monté Ravage, et ça va mieux. Les chansons de Noël aussi, et le rock, mais pas forcément le rock de chansons d'amour, quand même.
1: Le rock de chansons d'amour.
0: Je sais pas comment expliquer. C'est-à-dire que t'as, moi, je te classais pas dans la catégorie des rockeurs romantiques.
1: Ah ouais?
0: Gaspard. Non. Ah ouais. Pas vraiment. Et c'était plutôt les rockeurs un peu crâneurs.
1: Ah ouais?
0: Ouais.
1: Bah ouais, c'était un peu pour masquer mon côté fleur bleue parce que, non, moi, j'ai toujours adoré le romantisme dans le rock et justement, moi, j'ai jamais fait du rock ultra violent non plus, quoi. Moi, l'idée, enfin, mes chansons parlent beaucoup d'amour. C'est souvent des déclarations d'amour ou bien des amours déçus, beaucoup.
0: Ouais.
1: Et je trouve que, voilà, il y a, c'est toujours un thème qui est tellement inépuisable. Et puis, créer ce sentiment, avoir ce petit pincement au cœur quand on écoute une chanson. Moi, j'ai toujours été fan de gens, voilà, que ça soit des rockers ou des chanteurs de variété ou de pop et tout. C'est quand on vient de pincer un peu le cœur, là, comme ça, c'est le meilleur sentiment qu'on peut avoir quand on écoute une chanson.
0: La première chanson de Ravage qu'on va écouter maintenant, elle s'appelle « Entre ton épaule et ton cœur ». Vous vous souvenez quand elle est arrivée? Quand elle est née?
2: Ah ouais, on était à la maison, on écrivait, ensemble.
1: Elle est arrivée très vite.
2: C'était très vite, je crois que c'est la deuxième qu'on a écrite.
1: Ouais.
0: Faut la découvrir.
2: Écoute, faut la découvrir.
0: On va l'écouter. Ravage et non Décibel.

0: Ravage. Vous êtes sûr, vous n'êtes pas un petit peu amoureux?
1: Mais si. Ah. Non mais on admire les gens. Enfin, moi j'admire énormément Gaspard. J'adore travailler avec lui. On passe beaucoup de temps ensemble. Enfin, en tout cas, c'est comme une forme d'amour. C'est comme tomber amoureux. Et d'ailleurs, quand on a commencé à écrire des chansons, on avait envie d'écrire des chansons d'amour qui rendent heureux. Où les gens se disaient, bébé, cette chanson, elle est,
0: c'est la chanson,
1: celle-là, c'est, oh, tu vois, le rêve d'écrire des chansons pour les moments joyeux des vies. Bon, moi, tu connais un peu mon histoire, tu sais que j'ai été amoureuse avant, longtemps, puis c'est parti, puis pendant longtemps, j'ai pas retrouvé l'amour. Et en fait, entre cette petite place, cette petite maison qui se trouve entre l'épaule et le cœur, c'est quelque chose qui manque quand on l'a pas connu longtemps. Et en fait, je crois que on avait envie de parler de ça. Je crois que Gaspard est un amoureux aussi. et ça nous, voilà, c'est pour certaines personnes, peut-être que l'amour a quelque chose de mièvre ou moi je trouve que c'est un sentiment magnifique qui se construit,
0: merveille cette chanson, vraiment merveille. Et donc oui, c'est pas parce que vous n'êtes pas un couple que vous ne vous regardez pas avec les yeux de l'amour aussi, et que vous n'écrivez pas en pensant à ça aussi.
2: Mais oui, bien sûr. Et puis on est amoureux de ce qu'on fait ensemble.
0: Ouais.
2: C'est-à-dire écrire une chanson ensemble, créer ce truc-là ensemble, c'est quelque chose de très intime et en même temps de très exutoire, quoi. Moi, je savais l'effet que ça faisait d'écrire une chanson tout seul, mais c'est vrai qu'écrire à deux, il y a un truc où quand on connecte et qu'il se passe un truc, c'est incroyable comme sentiment, quoi. Et c'est vrai que c'est des sentiments très très forts et très puissants qu'on vit ensemble quand on écrit ensemble, quoi.
0: Les chansons de Ravage, eh bien, pour les découvrir, il faut aller les voir sur scène. Pour le moment, elles sont pas enregistrées, elles sont pas sur disque. Il y a juste celle-là. Streamer la fort, comme disent les rappeurs. Entre ton épaule et ton cœur, celle-là, vous pouvez y aller. Il y a un clip aussi.
1: Ouais.
0: Bah oui, il faut le dire. Voilà. Allez voir le clip, partagez-le, etc.
1: Il y a un clip réalisé par Diane Sagnier, qui est la chanteuse d'un groupe qui s'appelle Kem Claude, et qui a été tourné chez un copain qui est tatoueur, qui a une boutique de tatouage, peut-être la plus belle de Paris. Ouais. Mmh. Baby Jane Tattoo Club, que je conseille vivement.
0: Notez-le. Ah bah si en plus on a les bonnes adresses. Donc le clip, la chanson, et pour le reste, bah ce sont les concerts de Ravage, notamment le 14 juillet prochain au Francofolie de La Rochelle, où là vous allez dévoiler toutes les chansons. Et ça va être fou. Allez, on se replonge dans vos choix musicaux. Aurélie, Gaspard, tiens, revoilà Bobby Gentry. En duo cette fois-ci avec Glen Campbell, c'est une chanson qui s'appelle « Gentle on my mind ». Est-ce que vous voulez préparer psychologiquement nos auditrices et nos auditeurs à ce qu'ils vont découvrir, ou est-ce qu'on on leur jette ?
2: Je sais pas, on les balance direct dedans, on
0: Allez.
2: En parle après ?
0: Ok, on en parle après, les amis, régalez-vous.

0: Beauté de cette chanson, Bobby Gentry, Glen Campbell, Gentle on My Mind. Les amis, c'est sans doute l'occasion de parler de country, alors c'est peut-être pour ça que vous avez dit qu'on en parlerait après l'avoir écouté. La country en France, c'est marrant, c'est pas une terre de country.
1: Non, c'est vrai. Après, c'est quand même une musique très, très liée à l'Amérique, à ce vaste pays, oui. À leur histoire.
0: Bah, ça va, nous, on n'est pas le Luxembourg non plus. On a de la place, non, tu vois, ça pourrait...
2: Bon, c'est les histoires, les histoires intimes, les histoires de la vie, en fait.
0: Nous aussi, on en fait des
2: et ben nous aussi, mais je crois qu'on fait un peu de la country quand même, mais qu'on on dit pas country, c'est pas un mot français.
0: Ouais. C'est ça. Non, mais le côté, la petite guitare, le petit banjo, tout ça, c'est pas tellement passé... chez nous.
1: Ouais, je sais pas, mais c'est vrai que nous, c'est quelque chose qui nous inspire beaucoup, parce que, voilà, ça évoque tout de suite des images. Il y a un truc, moi, quand j'écoute la chanson, là, qu'on vient d'écouter, j'ai envie de prendre une bagnole et de rouler, j'ai envie de grands espaces. Voilà, ça évoque tout de suite ces trucs-là, et ça fait vachement partie de ce qu'on a envie de faire aussi avec Aurélie, quoi.
0: Bah, là, depuis le début, à plusieurs moments, Aurélie dit c'est cinématographique, là, tu parles d'images, vous avez beaucoup tous les deux parlé d'images en écoutant ces chansons. C'est intéressant parce que si, voilà, la plupart sont en anglais, effectivement, faut qu'on imagine un peu ce qu'on ressent et qu'on ait des images en tête. Vous feriez des musiques de films, vous feriez ce genre de trucs tous les deux? Ça a l'air de vous rassembler, en tout cas.
2: Oui, moi je l'avais fait un peu pour mon film à l'époque.
0: Pour Rose.
2: Mais oui, je pense que cette musique de d'atmosphère particulière qui raconte quelque chose, qui évoque des émotions, ça nous parle. Nous, on aime bien ça.
0: Ouais. Il y a des chansons de Noël de Gaspard qui ont été choisies par Arnaud Desplechin.
1: Arnaud Desplechin, ouais. Mais c'est vrai que c'est tellement deux milieux qui communiquent énormément le cinéma et qui se nourrissent l'un de l'autre, le cinéma et la chanson. Mais moi, je trouve que quand on écrit des chansons, on fait déjà de la musique de film parce que c'est, enfin, le but ultime d'une chanson, c'est de devenir la bande originale de la vie des gens, quoi. Et moi, quand je mets mon casque et que je marche dans la rue, j'ai l'impression que tout devient au ralenti quand j'écoute une musique, quoi. Et c'est ça, c'est le film de notre vie, quoi. Ouais.
0: Et intéressant de souligner que votre tout premier concert, vous l'avez fait au Festival de Cannes.
2: C'est vrai.
0: Voilà. Ouais, c'est marrant. Il y a quelque chose. Ouais. Qui a choisi Gilbert Bécaud? Je sais pas comment vous avez fait la liste. Est-ce que vous vous êtes partagé? Vous vous êtes dit on en prend quatre chansons chacun, etc. Ou...
2: Non, on a réfléchi ensemble. Ouais. Mais c'est
0: Plein Soleil de Gilbert Bécaud.
2: C'est une chanson que j'adore. En
0: fait. Ah, c'est toi.
2: Ouais. Bon alors. On cherche des chansons qui nous parlent, qui nous rassemblent tous les deux, et puis on fait partie d'un groupe où on se passe des chansons un peu rares.
0: Vous faites découvrir,
2: les semaines. Avec d'autres personnes. On est dans un petit groupe comme ça, et on joue à ça. Si ça intéresse des gens, je pourrais leur dire comment ça s'appelle. Ils ont qu'à écrire. Enfin voilà, parce que c'est compliqué, c'est encore un peu une société secrète.
0: Waouh.
2: Ouais, et on se fait pour bousculer les algorithmes parce qu'on en a marre qu'on nous fasse écouter toujours la même chose ou les faces A des hits des artistes qu'on aime bien. Donc voilà, nous on joue à un petit jeu comme ça qui est vraiment formidable, ça s'appelle Flonflon. Voilà, je vous ai donné le nom, voilà,
0: allez. Flonflon.
2: Et c'est vrai que j'ai gagné avec une semaine avec ce titre-là qui est une chanson magnifique et puis
0: je la connaissais pas. Hein.
2: L'entendre amoureux comme ça, Gilbert Bécaud, c'est quand même un cadeau magnifique et on sent vraiment aussi l'atmosphère du soleil, où est-ce qu'on est, qu'est-ce qui se passe, il y a quelque chose de tendre, de doux, de langoureux, je trouve qu'elle va très bien avec la météo qu'il fait aujourd'hui. Et le youpi de fin, waouh, il a fait rimer Bourg-les-Essonne, mais Gilbert Bécaud a réussi à mettre youpi,
0: caler un youpi
2: avec classe et... chapeau.
1: Ouais, et puis là encore, un peu comme Joe Dassin, je trouve que Gilbert Bécaud, c'est un artiste qui n'a pas la place qu'il mérite dans la chanson française, parce qu'il a des chansons vraiment magnifiques, quoi. Il a écrit des trucs. Moi, l'invité de Gilbert Bécaud, c'est une chanson qui est hyper touchante, et Plein Soleil. Et voilà, je trouve que c'est. On n'en parle pas beaucoup de Gilbert Bécaud, en fait. Je suis toujours très étonné.
0: Bah, on n'en parle pas beaucoup, et cette chanson-là, moi, je ne la connaissais pas. Donc merci Aurélie, merci Gaspard, merci Ravage pour cette découverte. Plein Soleil, Gilbert Bécaud et dans Décibels. Youpi.

0: Oui, les amis, vous passez une soirée musicale d'exception ce soir dans Décibels. C'est le groupe Ravage qui choisit la musique. Et là, c'était Gilbert Bécaud. Mais c'était incroyable, cette chanson. Bravo. Mais alors, Aurélie, tu l'as trouvée où, cette chanson? C'est en fouillant? Ou t'es tombée dessus, elle est arrivée à toi?
1: Elle est arrivée à moi. Je ne saurais plus dire comment elle est arrivée à moi, mais elle est dans mes chansons préférées depuis, dans mes playlists de chansons préférées.
0: Ça va être plein soleil, si vous voulez l'ajouter, vous. Arrive l'instant Dolly Parton. Parce que là, oui, on parle de country, on parle de style, de musique, etc. Dolly, c'est la reine de la country, mais c'est tellement plus que ça. Qu'est-ce qu'elle représente pour vous, Dolly Parton?
1: Bah, la sincérité. La liberté, l'audace, et puis c'est une immense autrice, une immense chanteuse. Elle fait ce qu'elle veut. Moi, je l'adore.
2: Elle joue de la guitare avec des ongles très longs, très longs,
1: et des perruques
2: très pointues. Mais oui,
1: ça, et des seins comme ça,
2: et des robes.
1: Elle est géniale.
2: Gaspard, qu'est-ce qu'elle t'inspire à toi?
3: Mais non, mais
2: Dolly Parton.
3: Exactement pareil. C'est vraiment la. Enfin, c'est une sacrée nana, quoi. Puis on sent qu'elle a fait que ce qu'elle voulait, quand elle voulait. Ouais.
1: Et elle a dit non au manager d'Elvis Presley. Elle a dit non à Elvis Presley pour I Will Always Love You parce qu'il voulait lui prendre tous ses droits d'auteur. Elle a refusé. Elle s'en est mordu les doigts. Et puis après, elle s'est dit, non, tant pis, c'était trop important. Et Whitney Houston en a fait ça.
0: Ouais.
1: Elle a eu raison. C'est une femme qui se bat. Elle est super.
0: Elle se bat et elle gagne à la fin. C'est notre super héroïne. Dolly Parton, Loving You, sur son album Here You Come Again en 77.

0: Love in You, Dolly Parton, la super héroïne choisie pour vous par Ravage. Ils sont nos invités ce soir, Aurélie Saada, Gaspard Royan, qui ont lancé ce groupe qui va normalement toucher vos cœurs avec ses chansons d'amour. Ce qu'on n'a pas dit, mais qu'on peut quand même préciser, c'est que chansons d'amour, ça ne veut pas dire chansons où tout va bien, deux personnes sont amoureuses et on est entre ton épaule et ton cœur et on se fait un câlin. Les chansons d'amour, c'est très large.
1: C'est très large, c'est le couple.
0: Voilà.
1: C'est la relation à l'autre, donc ça va dans du plus...
0: Oui.
1: Dans tous les sens. Voilà,
2: pire,
1: ça va dans tous les sens.
2: Meilleur.
0: C'est ça. Mais oui, et le pire, ça peut faire de bonnes chansons également. N'oubliez jamais ça. Quand vous le traversez, prenez des petites notes. On sait jamais. On pourrait en faire une bonne chanson. Et voilà, oui, donc Ravage, ce sont des chansons d'amour, mais pas forcément des chansons d'amour heureux, tranquille et dans le bliss total.
1: Voilà. Non, pas du tout.
0: On verra.
1: On se promène dans tous les styles, dans toutes les versions de l'amour.
0: Alors tout à l'heure, on a réussi à passer Be My Baby des Ronettes sans évoquer Dirty Dancing. Je suis pas fière de nous. Heureusement, là, on va être obligé de parler de Grease, ouais. Puisque la chanson que vous avez choisie, Hopelessly Devoted to You, chantée par Olivia Newton-John, eh ben c'est la BO de Grease. Vous êtes fan de Grease ?
2: Ah ouais, amour total pour Grease.
1: Ouais. Et on s'est retrouvés là-dessus en se disant, ouais, ça, c'est vraiment mon film préféré. Oh, moi aussi, c'est vraiment mon film. Ouais. Bon ben voilà. C'est magnifique, Grease. C'est quand même génial d'avoir fait un film avec des chansons aussi géniales.
0: Ah oui, les chansons sont folles, les looks, le stylisme, tout est fou. Et l'histoire, bon, ils en font quelque chose, voilà, de dingue.
2: Attends, il y a quand même une voiture qui s'appelle Super Éclair. Donc,
0: oui, c'est vrai. Ah, donc on est sur du Grease en version française dans les dialogues, en plus.
2: Les deux, mais moi j'ai grandi avec la version française.
1: Ah, ben moi aussi, bien sûr. Bien sûr.
0: Évidemment.
2: Évidemment.
0: Alors là, c'est pas le moment le plus joyeux du film, mais c'est une chanson incroyable, impossible à chanter. Mais je me tourne vers Aurélie qui peut chanter à peu près tout. Tu peux la chanter celle-là ?
1: Je ne sais pas.
2: Elle va la chanter maintenant.
0: T'imagines ?
1: Je ne sais pas du tout. Mais je me rappelle de mes filles, que je les biberonnais à Grease, qui chantaient Hopelessly Devoted to You. Quand
0: avec les petites voix de dessin animé là.
1: Oh, c'est tellement bien.
0: Bon, allez, tentez le coup chez vous, on ne sait jamais. Hopelessly Devoted to You dans Grease, Olivia Newton-John.

0: bien, nous avons fait des tentatives en studio. Bon, clairement, je ne peux pas la chanter. Gaspard est pas mal sur les couplets, mais sur les refrains, c'est Aurélie qui gagne. Sur ce karaoké improvisé de Grease et Hopelessly Devoted to You. Aurélie, Gaspard, mes chers ravages, c'est déjà l'heure de la dernière chanson de l'émission.
1: Déjà.
0: Oui, on a beaucoup parlé, on est un peu à la bourre, on va se débrouiller, mais je voulais vous souhaiter le meilleur pour la suite du groupe.
2: Oh, merci.
1: Merci beaucoup.
0: Ravage, moi, m'a touché en plein cœur avec cette première chanson entre ton épaule et ton cœur. Et vraiment, j'ai hâte de vous voir en concert. Je redonne les dates à venir. Le 7 juillet à Bréa, 14 juillet au Francophonie de La Rochelle, le 20 juillet en Corse à Serra di Ferro, le 10 septembre à Canet en Roussillon au Théâtre Jean-Pia, 6 octobre Paris, le Bus Palladium, 10 novembre à Rouen et les 16 et 17 décembre à Antibes. Donnez vite de vos nouvelles. On peut vous suivre sur les réseaux. C'est Ravage, Ravage, Ravage.
2: Ouais, comme Beetlejuice.
0: Rendez-vous sur Insta, les amis. Et bonne route, Ravage, je vous aime, je vous
2: remercie.
1: Merci,
0: vous avez choisi Marvin Gaye et Tammy Terrell. Et c'est beaucoup.
1: C'est les plus beaux.

0: Camille Terrel qui termine cette jolie sélection de chansons pour vous par le groupe Ravage. Merci d'avoir écouté Décibel, les amis. Je remercie l'équipe de l'émission. Il y avait ce soir Iris Guitoni, Kinan Lajaili, Elodie Biancamaria et Franck Moilier. Demain, dimanche, on est ensemble à 20h pour les chansons préférées des auditrices et des auditeurs. Et oui, oui, on va se régaler. À demain.
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0: Saviez-vous que la chanson « Que je t'aime » de Johnny Hallyday a failli ne jamais exister ?
1: Les secrets de vos chansons préférées, Johan Guérin.
0: En 1969, Johnny prépare un show colossal au Palais des Sports à Paris. Mais il lui manque le titre phare. Les producteurs télé de l'époque font la fine bouche sur ses nouveaux morceaux. Dans l'urgence, Johnny appelle ses auteurs, le texte est griffonné avant une séance de ciné et la musique composée en une seule nuit. Quand Johnny entonne pour la première fois « Que je t'aime », c'est le choc.

Johnny délaissera ce tube pendant 10 ans avant que Michel Berger ne le ressorte en 1987 pour lui offrir un second souffle magistral à Bercy. Et depuis, ce cri du cœur n'a plus jamais quitté nos mémoires.

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0: Saviez-vous que l'une des plus belles chansons d'amour française a fait écouter la vie à un choriste?
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2: Tous ceux qui rendent les gens heureux.
0: Christophe est obsédé par les machines. Il attend un nouveau synthétiseur depuis 6 mois. Le jour où l'instrument arrive enfin, il pose ses doigts dessus et la mélodie des mots bleus jaillit instantanément. Mais l'enregistrement est un défi. Pour la touche solennelle, Christophe exige des chœurs d'une telle intensité qu'un des chanteurs manque de s'évanouir en studio à bout de souffle.

0: disque est une réussite et Jean-Michel Jarre recevra même un courrier de Serge Gainsbourg avec ce mot « Bienvenue au club ».
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